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0: Incipit numéro 1. Un texte de Thibaut Dubreuil sur une lecture de Bertrand Chollet du cours Charmet avec la participation de Fanny Lereste. Un incipit étant le début d'un texte, vous allez entendre ici une dizaine de pages d'un roman inachevé. Je te les confie, ami auditeur. À toi de poursuivre le texte.
1: Mon mari, celui-là, au trou dans le mur.
2: Et la porte a claqué, sans même un mot aimable. On s'en attendait pas plus. Ça se fait pas de sonner aux portes, au mi-temps de la sorgue. Faut au moins l'urgence des putrides pour déranger les gens en pleine narcose. Ou une maladie de cœur à en voir des chandelles. Et sûr que la femme Aberadère, elle faisait déjà du mou à son oreiller avant même qu'on soit revenu sur le pavé. On la comprend. Mais on n'est pas des amateurs. Dans le silence des dormissements de l'immeuble, on a évité le craquage des parquets, pointe levée, qu'on aurait cru des danseuses, Solive et son quintal, un vrai Pierrot. C'est ça, les immeubles bien mis. Même en plein borgnon, ils tiennent leur rang. Et sûr que si un quidam s'en était venu sur les perrons à la dévisage des bobines pas fraîches qui étaient nos gueules, il aurait hélé tout notre tort à en prévenir les cognes. Alors, explication. Mais là, rien. Et ce fut bien la seule chose heureuse de cette nuit-là. Et c'est une fois sur la rue que j'ai dit à Solive qu'on en avait pour un gros peu à pousser la charrette jusqu'au trou dans le mur, et je le dis même en soufflant, je me rappelle, l'ennui est déjà la fatigue. L'Émile, c'était toujours une chance sur 10 de le trouver à son cabinet, même la nuit. Alors on a repris les bras et on a poussé.
3: Je l'ai connue du temps de l'Empire, moi, la femme Aberadère,
2: qui m'a informé Solive.
3: Je croquais dans le gourbi de ses parents du temps de ma jeunesse. On y faisait dans le menu unique, tarif au taquet. Maintenant, elle a changé de gamme, la Huguette. Elle chamboule dans les aigus. Mais bon, son Émile, c'est une planète qui tourne pas toujours rond. Tu sais que même Minaud, elle visait déjà où, Huguette? Déjà plus loin que nos bouilles de chantier qui lui faisaient le regard baissé et bien doux. Il y en a eu des gars qui se sont ramassés à l'appel, sûr.
2: Pousse, que je lui ai dit à Solive.
3: C'était le temps des grands ensembles. Une tôle bien acceptable, napperon sur deux bois, vin bouché, les mignardises étaient maison. Huguette, elle vaquait dans la salle et elle aurait fait tourner de l'œil même à un borgne. Une vraie danse que t'entendais la musique dans ta tête. Mais la gigue, elle la dansait seule. Ça suffisait pas d'être comme nous. On le voyait bien dans ses yeux, cette façon qu'elle avait de te fixer sans être là, toujours à dire ses yeux, c'est pas lui, c'est pas celui-là. Avec dans ses mains jolies des impatiences de longue vue, à voir enfin la Providence par les carreaux qu'elle reluisait au matin avant le service. Pousse donc ! On en a pour une heure et ça menace de pleuvoir, que j'aimerais bien me coucher avant le lever. Ça fait pas cher payer notre affaire à rentrer trempé. Et j'ai pas les moyens d'un docteur, même Émile. Solive, il a le buste brutal et des quilles de maçon. Du coup, il tenait son bras d'une main facile et il causait. Il bavassait tellement pour se tenir au chaud du silence brumeux qu'on aurait pu aller en rond et revenir à notre point de départ. Si j'y avais pas été de mon sens de l'orientation à glaner par les bonnes rues. C'est à peine si on a croisé quelques avenants sur le boulevard cette nuit-là. Il y en a même un qui a soulevé sa casquette. Mais Solive l'a pas vu. Qu'il a continué de ses aventures, le regard au loin. Tu sais que... Puis un jour, tu vois, le malaise. Un type qui vire au rouge, puis au bleu, dans la cambuse. Et vlant sa gueule dans le petit soleil que son voisinage, il a cru à une bonne blague. Et plus du tout quand il s'est rendu compte que l'ouzbek, il causait plus. Et même, il bougeait plus. Le daron de la Huguette, il a arraché le téléphone et demandé un toubi en urgence. C'est beau, les services de médecine, pétard. Je te le dis, moi, c'est des gens bien et dévoués. Et le doc, il est rentré fissa dans la boutique. Et le voilà qui te retourne l'ouzbek, Boris, qui s'appelait. Je l'avais déjà croisé sur des chantiers. Il le promenait sa clé à molette. Le doc, il lui retire sa morteau de sa bouche, vide le reste à même le carrelage, et c'est parti pour des massages.
4: Solive, ta gueule!
3: Attends, je t'en finis avec mon histoire. Après, promis, je te ferai une chanson douce pour passer le temps. Tu crois qu'il va pleuvoir? J'aime pas la pluie dans la nuit. S'il pleut, des histoires, je m'en raconte deux fois plus. Est-ce que je disais, le doc, il a un malaxé de la poitrine et des bras levés de Boris, et il buffait dans sa bouche, et tout ça que nous, on en avait des berlus à nous couper les appétits pour la semaine. Le patron aussi, qui voyait bien toute la mauvaise publicité pour son établissement. Boris, alors, il a hurlé d'un son bizarre. Comme s'il avait réchappé de la marmite à Belzébuth, avec des roussures sur le derrière de son bleu de chauffe. Mais sans dire de soulagement quand il a ouvert les yeux. Sûr qu'il devait rien voir, car il a tout rendu sur les pompes du doc. Après, on l'a carré sur une civière et il est parti dans les flonflons. Crise cardiaque. Personne ne l'a dit. Pas même le doc. Mais on y pensait tous. Hein. Ça a coupé les envies, crois-moi. Et chacun de réfléchir à la fatalité de sa vie. Qu'on regardait nos existences de cloporte qui avaient soudain des portes de reine et qui n'étaient pas si moches que ça, allait poursuivre encore un peu. Ce fut le temps des grandes résolutions, celles qui durent pas, des degrés à siffler à même le goulot, et que d'autres fumaient à te faire des brouillards de Londres et promis plus de lard grillé au petit déjeuner et potage au souper. Et puis les mecs se sont barrés sans toucher leur café. Et, excitant, tu comprends, hein? Ah, tchèque!

0: poursuivait notre chemin, c'était heureux que je connaisse la ville par cœur, et ses artères et ses veines. Rapport que j'avais été taxi un temps avant de perdre ma licence. Depuis, j'allais à pied ou des quelques tilburys qui me tombaient dans les mains, toujours par hasard, j'en profitais des cuillères pleines feurs avant de limer tout ce qui pouvait faire remonter mes petites activités. Pousser la carriole, c'était con. Bien en dessous de mes capacités. Je roublardais bien mieux, mais depuis quelque temps, je trafiquais dans l'honnête. Ça payait pas, mais ça avait l'avantage d'être discret. Même avec Solive qui causait fort et tout le temps. Alors, on a quitté l'avenue de la Reine, longue et droite comme un sceptre. C'était heureux qu'on doive le respect à notre mission de salubrité. Ça nous évitait les caniveaux. À certains drôles qu'on croisait furtifs, on faisait un peu peur aussi. Solive s'en amusait parfois à se caver les joues au charbon. Il boitait en râlant, genre malade contagieux pour effrayer la compagnie. Mais la nuit, seuls les chats venaient nous renifler. Après l'avenue, grand droit sur la rue des Malpassés, du nom d'une famille qui vécut là au Moyen-Âge, puis le quai qu'on remonta un peu avant de prendre le pont et les histoires de Solive et pousser la charrette puis encore à gauche jusqu'au port. Le port. Le port, c'était Babel. Un marais. Le monde et son reflet inversé sur quelques hectares finis. Rares étaient ceux qui s'y risquaient le soir, parmi les quidams qui freluquaient dans les espaces honnêtes. En journée, ça bruissait d'embauche pour quelques heures. Ça furetait des items tombés du camion. Les chefs à casquette tenaient l'endroit. Il y avait des codes, des passe-droits, des impôts qui n'existent que là. Les big boss fermaient les yeux tant que, depuis leur œil de bœuf, le manège des marchandises achalandant les entrepôts les contentait, à se poursuivre comme une danse de salon. La bourse jouait des courbes ascendantes sur la graine, les fluides, la ferraille de récupération, les tissus. En ce temps-là, c'était plus simple. En ce temps-là, tout margeait. Mais les marges, celles des géographies humaines, les seules qu'on connaissait, Solive et moi, c'était à la nuit qu'elles se mettaient, redondantes, à tout recouvrir. Aux angles des rues d'abord, faisant filer des garnis des dames qui s'en venaient, bâillant leur ronflement, la plume de travers et le verbe bas, leur mac à l'œil, causant en rabatteur, comptant monnaie, guettant client. La morale avait bien promis la damnation éternelle à tout ce commerce. On avait vu passer un temps des petits groupes agitant une cloche de cantique. Elles croyaient à l'enfer, ces femmes. Elles étaient bien les seules à vanter la rédemption qu'avaient filée ici-bas, revendue sans doute avec le reste. Mais devant tant de mécréances, elles finirent par se lasser, et elles rentrèrent chez elles pour jouer au domino. Tenant les angles, les carrés d'entrepôt à la closure aléatoire d'ombre qui s'en jouait des réverbères. Fallait pas traîner là quand on escomptait sa retraite. On s'y réglait des comptes dans les lueurs pâles. C'était pire encore les jours de brouillard. Parfois, le fleuve remontait de drôles de reliefs. Les suicidés de la vie qui n'en pouvaient tellement plus qu'ils s'étaient mis trois coups de couteau dans le cœur avant de se trancher la gorge, puis de se pendre. Histoire de pas se rater. C'était à ce moment-là que Solive et moi, on intervenait. Le fleuve, il est beau quand même. Le port et ses navires, coques brillantes, voiles ferlées, bouts de grosses cordes pour impressionner de la puissance de la marine marchande, la grandeur de l'Empire. Les uns derrière les autres, sur des quais aux noms fleuris, péniches comprises, sans compter ceux qui mouillaient au large et qui entreraient avec la marée du matin. Tous ces navires se rejoignaient en un point commun. C'étaient des bateaux aux pavillons exotiques qui promettaient des partances vers l'Amérique, celle qui vous oublie tout. Et, vacant autour, des marins de pied ferme sur la terre pavée qui en espéraient des grands départs, toujours remis. À travers la nuit noire, l'œil exercé pouvait voir des caisses illégales grincer dans les brumes des débardeurs officieux. Le port, c'était Babel, dis-je. On y entendait des infinis de langages. On envoyait des marins aux yeux dans le dos venus là pour se faire oublier des pays bégueules qui voulaient leur en donner de quelques années à toller dans les bagnes. Leur dossier était prêt. Ils avaient filé à Potron, glissé dans des doubles fonds et ils avaient échoué là, non ramassé au hasard, à la recherche d'un avenir, espérant la loterie ou un pardon à revenir un jour de grand soleil. J'en avais causé une fois, avec un vieux. Il buvait sec et parlait humide. Je bois pour oublier mon piétinement sur cette terre, qui m'avait dit. et il en avait la nostalgie des comptines quand la nuit s'avançait. Une photo, un ticket de métro planqué au sec dans la doublure. Ça lui faisait des réminiscences de mauvaises larmes et des espoirs envolés au premier soupir. Et la langue ? Il la maîtrisait mal, la langue. Il disait avec des gestes et ses ruelles au coin des yeux. Et au milieu de tout ça, le trou dans le mur. Un rinçon, aujourd'hui disparu, que pas même une plaque rappelle qu'il fut là. Une terre pour le marin en fortune de mer. Cette assurance de chaleur humaine avec tripes, sueur et tant de vapeurs illégales, remplacée s'inédié par un immeuble de rapport sans rapport entre les êtres qui y vivent à présent. Balneuve.
1: Et je rappelle que ce texte est un incipit, il n'a donc pas véritablement de fin. C'est à toi, ami auditeur, de poursuivre le texte et de l'achever.

0: Bref. Soliv et moi avions poussé la charrette à bras pendant plus d'une heure, un crachin commençait à coller nos manteaux et on devait s'en trouver du mari du guette. Émile, docteur de son état, afin qu'il nous fît un papier de bonne forme pour le Maccabé contre un balai. Service gratuit pour celui-là qui avait visité une partie de la ville sans même nous verser un pourboire. On avait retourné ses poches. Et le bel Émile, qui avait fait cracher sa soupe à Boris pour qu'il revînt parmi les bien vivants de ce monde-là, il avait dérivé dans le jaja et le kipergagne. Et Huguette, qui l'avait séduit, avant même qu'il sorte de la guinguette parentale, elle l'avait marié, flairant la bonne affaire, du temps qu'il était bien mis et plein d'avenir, avant d'être plein de tout un tas de liquides, que j'ose même pas vous faire la liste. Le trou dans le mur, c'était le dernier échouage du bout du port, de là où même les cognes, ils remisaient quand ils comptaient sur leurs doigts combien ils étaient dans leur char et combien d'avenants aux identités aléatoires se tenaient là, dedans et parfois dehors, à recouler sous la lune de chansons pâteuses. Que les cocoyes, ils faisaient juste un tour et un mi-tour, le regard du maître d'école lancé par la fenêtre baissée, histoire de montrer que force reste à la loi. Mais là, il se fait tard, et bientôt la relève. Surtout quand quelques regards causent en haut, et des gestes délicats vers les couteaux plus bas montraient que fallait pas déranger. Ceci dit, des poulagas, on n'en a jamais retrouvé dans le port. Ou alors, c'est que le plomb au bout de la ligne les fait encore tenir au fond. Bon, on y est. Soliv, ça te dirait pas d'aller le chercher toi-même, l'Émile? Tu parles bien, toi, quand tu causes pas. Soliv, il a tout de suite compris que je faisais des manières. Mais je lui avais promis un coup, et comme il courait toujours après la monnaie, que sa nouvelle gova lui en ponctionnait bien trop pour ses toilettes, il a accepté. Soliv, c'est un type bien, surtout quand il remonte ses manches. Là, on lui cède le passage des grands obligés. Et vu comment ça giguait ce soir-là, au trou dans le mur, il y avait des gens que j'avais pas envie de croiser le fer avec. Et puis la nuit était bien là, et plus j'en avais marre de pousser bébert, et j'avais froid, et hâte d'en finir de cette mission, et rentrer vite à la morgue, toucher mes fafios, et me mettre au pieu, même seul, depuis que Bertson était allé voir ailleurs.
1: Bah, tu sais que, Peter, t'as vu qu'il y a une gamine qui nous suit?
0: Je m'attendais à ce que ce livre râle un peu, qu'il me rappelle ce rince-doigt que je lui ai promis, qu'il pose en soufflant sa guenille sur la charrette pour s'en découvrir, de tous ses escarres et autres estafiles qu'il en avait une collection sur ses bras et ailleurs, qu'il prenne la moue même. Mais non, il me parla services sociaux. Je me suis à peine retourné pour voir une ombre se mettre à l'abri. Et j'y ai dit à ce livre que certains soirs, on trouvait des fantômettes qui s'en venaient hanter les quais pour qu'on les venge des infamies, mais qu'on n'était pas des justiciers. Il en a frémi. Soliv, tu pouvais difficilement lui faire peur. Sa présence dissuadait jusqu'au regard. Mais dès que tu lui causais des spectres et des grincements de dents les nuits de pleine lune, il prenait la tremblotte. Il avait gardé une âme d'enfant et franchement, il aurait pu faire un bon père. Mais j'ai bien vu que ça le faisait pas rire, mon récit, alors. J'ai ajouté qu'on était juste des trimballeurs de cadavres et que la petite, elle, devait attendre sa mère qui gagnait son pain quotidien au trou dans le mur, que fallait pas s'inquiéter. Elle devait avoir l'habitude de se cailler les miches, mais que, promis, il me restait un crouton dans ma poche et que quand il serait dans le rad, je m'en irais lui donner à la petite avec une boîte d'allumettes aussi qu'elle se tienne au chaud.
1: Sûr que tu vas le faire, hein? Faut pas laisser des mioches traîner dans des endroits pareils. Et puis, c'est glissant, le quai, et les gamins, c'est toujours trop curieux que ça peut filer dans l'eau en faisant moins de bruit qu'un chat. Un sec.
0: Alors que Soliv clopinait vers le trou dans le mur, je me suis dit que j'avais bien fait de bosser avec un type comme ça. Ça devait être une sacrée partie dans le bougier. Et sûr que l'Émile, tout docteur S-médecine qu'il était, il devait pas être le dernier à sucer du goulot et pas sûr dans son contraire que Soliv, on l'accueille avec des égarements. Il y a toujours des types à vous reprocher quelque chose quand ils ont trop bu. Et puis, fallait trouver Émile. En plus de la salle principale, il y avait des annexes, du genre pas officiel. Au sous-sol notamment, d'où que ça castagnait des paris qu'un public en émoi, il faisait sur des boxeurs qui avaient des dettes ou des envies d'ailleurs. Parfois, ça fraudulait aussi sur les combats de chiens. Alors, j'ai sorti mon quignon et mes tisons, et j'en suis retourné sur les arrières peu éclairés, à la recherche de la mouflette. Mais rien, personne. J'ai appelé « Petite ! Petite !» J'ai regardé dans les coins, un œil dans l'angle, l'autre derrière moi, ma main sur un calibre dont la vue est toujours réconfortante au mal appris. Pas de gamine, nulle part. J'ai bien tourné dans les ruelles qui s'adjacaient, un peu en rond, ça sont hélas toutes juste rendues et un peu la pisse aussi. J'ai écouté. L'audition dans des quartiers comme cela, c'est aussi important que la vue. J'ai bien entendu comme des pleurs et des petits pas au loin. J'ai appelé encore « Camine, j'ai à manger pour toi !» Mais rien. Alors je me suis dit qu'elle avait filé. Et j'ai laissé mon bout de pain sur un muret. Et c'est en revenant que j'ai vu Solive et Emile. Et devant eux, plus de charrettes.

0: Hé les gars, je viens de m'interrompre dans ma breloque pour faire un certificat de décès, mais il n'y a rien. C'est bien moi la sympathie de m'avoir fait passer un tour.
1: Ah, tu sais que... Mais où t'étais?
2: J'en étais quoi? Aussi volubile que je vous le dis, en vous racontant cette histoire. Un malfaisant nous avait carotté notre charrette à bras, qui n'était pas à nous en plus. Propriété du ministère. Et presque neuve avec ça. Son joli chêne qui devait se demander pourquoi on lui avait taillé le tronc au service hygiénique de la nation si c'était pour disparaître dans la nuit noire. Sûr que c'était pas le défunt qui avait dû attirer notre voleur. Merde! Je me voyais déjà expliquant notre affaire aux médicaux et déjà aussi, je sentais son coup de pied et je voyais mes billets voletant comme des papillons et que j'avais pas de filet pour les attraper.
3: Faut lui courir après, que j'ai dit à Solive. Je suis resté que 5 minutes en arrière et toi autant dans le rasson. Il peut pas être bien loin.
2: Émile, ça le faisait marrer. Des vols de cadavres, il en avait vu, hein. Des détroussages, des découpes pour les gagas des collections, des têtes forcées dans des bocals, c'était son quotidien. Et c'est qu'on est parti au petit trot le long du quai. On n'a pas mis longtemps à le retrouver, notre voleur. Il marchait à quelques 100 mètres devant, dans le brouillard qu'il voulait protecteur. Quand Solive l'a aperçu, il a gueulé, l'autre s'est retourné, je m'étais mis sous un réverbère avec ma pétoire en main.
1: « Je te vise !»
2: que je lui ai crié.
1: « J'en aurai deux à ramener à la morgue !»
2: J'ai tiré un coup en l'air et le mec a disparu dans la nuit. Il est parfois simple de se faire comprendre.
0: Ah bah, pourquoi vous lui avez mis les pieds devant ?
2: Car allait Émile en tirant sa bedaine sur la ridelle. On lui a fait la courte pour monter dans la carriole, alors il a retiré le drap et de son air sentencieux a déclamé.
0: Ah, mais il a encore son teint rosé des Provences.
2: Puis il a approché son briquet.
0: Mais, bordel ! Mais c'est Podger.
2: Et le voilà qui nous fixe avec le même teint cireux que le défunt.
1: Podger? Mais c'est qui ça, Podger?
0: Le cartomancien, ancien,
2: qu'il a répondu Émile, en descendant en fissa de la charrette, débourré d'un coup.
0: Et ça, c'est pas bon. Pas bon du tout,
2: qu'il a ajouté, tremblotant de sa main pour nous remplir le papier idoine qu'on le voyait déconfier à vue d'œil, l'Émile. Puis, il nous a tendu le papier et il a filé. Solive était furieux contre moi.
1: Ah, tchèque, pléthore. Merde alors. J'en ai besoin de ce croquant, moi. Faut pas me faire des coups comme ça.
3: Mais c'est toi avec tes histoires de gamine confin. Si tu m'avais pas demandé à soulager la misère, on n'en serait pas là.
1: J'ai pourtant pas bien compliqué à retrouver une gamine qui tend la main. Elle était 3 mètres derrière nous, me dis pas que tu t'es fait semer par une enfant. Sûr que t'as bien fait de le rater le concours de la police. Ah, tchèque.
2: On s'est mis chacun un bras et on a recommencé à pousser. Et c'est là que le malheur est arrivé. Je sais pas trop ce que notre voleur avait maquillé sur le tombereau, mais la roue de droite a plié. Comme ça. Elle s'est tournée en dessous et malgré toute ma bonne volonté, j'ai pas pu le retenir.
1: Putain, pléthore, qu'est-ce que t'as foutu, bordel?
2: Solive avait pris ses mauvais yeux. Et dans le cas des mauvais yeux, ses muscles se gonflent comme un poisson diodron quand il m'a alpagué par le col.
1: Pléthore, ça va être ta fête!
2: J'ai vu son poing se lever sur mon crâne, une enclume, et au moment où j'allais recevoir son coup de grâce, je me suis escapé de justesse, et il a tapé la timbale à hurler. Il m'a alors sauté dessus, m'abreuvant d'injures, et m'a plaqué sur le sol pavé du quai. Je voyais plus rien quand il a mis ses mains sur mon cou, et serré, et j'ai juste eu le temps de grincer le cadavre. La charrette était de guingois. Dans notre brouhaha, on n'avait pas vu que le gisant, il avait glissé doucement. Et quand on s'est relevé, il flottait gentiment dans l'eau, encore bien entouré de son drap blanc, la tête vers le ciel. Solive a frotté son vêtement. Sur son visage, il avait l'air bête des grandes excuses. Il a bien tenté un geste, mais c'était trop tard. Podger, le cartomancien, ancien, dérivait gentiment au gré des courants.
1: Tu sais que nous sommes de vivre un drôle de monde, pléthore.
2: Sûr que c'était bien temps de l'avoir tiré sur la berge pour le retrouver dans l'eau.
4: S'il flotte encore, c'est qu'il est toujours vivant.
1: On s'est retourné. La gamine était là, assise sur un banc, craquant des allumettes qu'elle nous jetait dessus.

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1: Bonjour Nicole.
2: Bonjour André, bonjour à tous.
1: Les épluchettes de cette semaine, Nicole, tu vas de quelle date à quelle date?
2: Nous sommes déjà pour la milieu du mois, André.
1: Eh oui.
2: C'est le 15 au 21.
1: D'accord, mais le 21, c'est l'été, Nicole.
2: C'est l'été.
1: Ah. Voilà. Eh bien, le 15...
2: C'est la Saint-Germain.
1: La Saint-Germain.
2: C'est la fête de ma maman.
1: Ah.
2: Patronne des bergers. Et c'est aussi la Saint-Modeste. Repique tes choux s'il t'en reste.
1: Qui pêche en juin, pêche fretin. Ah.
2: Oui.
1: Eh bien, outre ce dicton, le 15 juin 1793, le carême civique institué par la commune imposera des privations aux Parisiens jusqu'au 1er août pour faciliter l'approvisionnement des armées. Et je vous invite à écouter l'orage de Georges Brassens.

0: C'était l'orage de Brassens. Et le 16, du coup ?
1: Et le 16, c'est la Saint-Régis. Récolte les fraises et les pois. Année de guêpe, année sèche et fertile. Voilà pour ce 16 juin, André.
0: D'accord, Nicolas. Pour donner de la joie, je vous invite à réaliser une vieille liqueur. La liqueur d'estragon. Vous allez récolter avant qu'elle devienne dure 30 à 40 grammes de feuilles d'estragon bien fraîches ou bien vertes. Vous allez les mettre à macérer un mois avec une gousse de vanille et 300 grammes de sucre dans un litre d'alcool à 40 degrés. De temps en temps, vous agitez le flacon pour favoriser la macération. Et cette liqueur a de grandes vertus digestives, Nicole. Eh bien, je vous invite à écouter Les Bêtises par Sabine Paturel.

0: C'était Les Bêtises par Sabine Paturel que nous venons d'entendre.
1: Et le 17, c'est la Saint-Hervé. En Lorraine, on fête également Saint-Avi. Ce jour, pluie de la Saint-Avi fait diminuer le vin jusqu'au baril. Voilà pour le 17.
0: Et puis moi, j'ai un dicton qui est pas très très sympa. C'est juin froid et pluvieux, tout l'an sera grincheux. Et je vais te dire une petite coutume. En Bretagne, quand on voulait connaître le sort de l'âme d'un défunt, il fallait faire dire 30 messes par un vieux prêtre. Les 29 premières étaient célébrées dans l'église paroissiale. La 30e devait être dite à minuit dans la chapelle de Saint-Hervé. À la fin de cette 30e messe, dite à l'envers, à la lumière d'un seul cierge, le prêtre a interrogé les démons qui n'avaient alors pas pouvoir de lui refuser une réponse. À moins qu'une colombe blanche n'ait plané sur l'autel au moment de l'offertoire, signifiant que le défunt était sauvé. Et je vous invite à écouter « L'autre bout du monde » par Émilie Loiseau.

0: C'était L'autre bout du monde par Émilie Loiseau que nous venons d'entendre.
1: Et le 18, c'est le Saint-Léon. Avant la Saint-Jean, plus béni. Après la Saint-Jean, plus maudite. Tu nous as dit autre chose.
0: Toujours une coutume, les femmes en couche, pour obtenir une heureuse délivrance, faisaient vœu de payer l'élargissement d'un détenu emprisonné pour dette. La condition de ceci était extrêmement pénible. Les geôliers ne leur donnant que le pain et l'eau. Une ordonnance de 1560 a proscrit les cachots souterrains. Mais un témoin visitant les prisonniers ordinaires écrit « On les voit se roidir de froid, enragés de malfaim, anir de soif, pourrir de vermine, vermoulus, basanés, embouffis, si chétifs, maigres et défaits, qu'ils n'ont que le bec et les ongles. » À l'exception de la Salpêtrière, toutes les anciennes prisons de Paris ont été détruites. Je vous invite à écouter « Entre nous » par Chimène Badi.

0: C'était entre nous.
1: C'est ça. Alors, le 19, c'est Saint-Gervais, quand il est beau, tire à Saint-Médard de l'eau. Et s'il pleut, ça durera 40 jours. Et pour les blés, c'est signe mauvais.
0: Toujours une coutume, les grillageurs chargés de protéger les vitres eurent aussi bientôt pour mission de protéger les précieux livres de Charles V, puis de construire de belles cages pour les oiseaux dont raffolaient les rois. Louis XIII avait 3 volières au Louvre, au Tuileries, à Fontainebleau. Sous Louis XIV, la mode fut d'installer des volières dans l'embrasure des fenêtres. À une vente de juin 1703, était proposée une très belle volière de fil de laiton composée de 36 cages propres, à y mettre chacun séparément et enrichie de plusieurs agréments qui augmentent la gentillesse et la vie des oiseaux. Je vous invite à écouter Isia dans Étoiles noires.

0: C'était Étoile Noire, Parisien.
1: Et nous passons 20. C'est la Saint-Sylvain. Pour la fenaison, les chauffeurs affluent plusieurs jours à l'avance.
0: Toujours d'étranges coutumes, Nicole. Il faut vous dire qu'au XVIe siècle, à Paris, il n'existait que 5 latrines publiques. Les latrines, c'est les WC. Hein.
1: Oui, oui.
0: Et la majorité des immeubles n'avaient ni fosse ni latrine. Ce qui cause dans la plupart de si grandes puanteurs qu'il y a eu lieu d'en craindre des inconvénients fâcheux. Le Louvre n'est pas mieux équipé. Dans les escaliers, derrière les portes, sur les balcons, on y voit 1000 ordures. On y sent 1000 puanteurs insupportables causées par les nécessités naturelles de chacun. Et je vous invite à écouter Amel Ben dans « Ma philosophie ».

0: C'était Ma philosophie par Amel Ben.
1: Et le 11, c'est la Saint Leufroy. S'il pleut le jour de la Saint Leufroy, foin dans le pré, n'épate pas à toi. Car si l'eau commence au matin, en voilà pour 3 jours sans fin.
0: Au moment de couper la dernière poignée de foin de la saison, les travailleurs s'assemblaient et disaient qu'un animal s'y était réfugié. Dans les Vosges, c'était un chien. Dans le Nivernais et dans le Morvan, c'était un lièvre. En Isère, une caille. On feignait de chercher à l'attraper, tournant autour, plaisantant et riant. Et oui, je me souviens des lapins qui restaient quand on coupait le carré de blé ou le carré de céréales. Les lapins étaient prisonniers et on faisait le tour du carré pour les chasser afin qu'ils ne passent pas sous les...
1: Ils font ça avec des drones.
0: Ah, ils font ça avec
1: des
0: drones ?
1: J'ai vu ça, oui.
0: Ah ouais ?
1: Oui, t'as les drones qui passent dans les grands champs qu'il faut, là, et qui repèrent où sont les animaux.
0: Ah voilà. Voilà. C'est les coutumes modernes. La coutume moderne change l'ensemble des coureurs. Tu as certainement quelque chose à nous raconter.
1: Eh bien oui, nous allons passer à la cathédrale Saint-Étienne de Toul. Tous nos petits villages sont à peu près faits. Donc maintenant, je passe à plein de choses sur Toul. La cathédrale Saint-Étienne est symbole du passé épiscopal de Toul. Sa construction a débuté en 1221 et s'est achevée au début du XVIe siècle. Elle est la première cathédrale gothique du Saint-Empire romain germanique. Son cloître de 54 mètres par 42 est l'une des plus grandes de France. Les tours de la façade mesurent 65 mètres. La nef bénéficie d'une grande luminosité. Des grandes orgues sont également remarquables. Allez la visiter, ça vaut le coup.
0: On va dire à nos auditeurs, bonsoir à tous et à la semaine prochaine.
1: Bonne semaine.
0: Surtout, n'oubliez pas, 40 ans à Sion, la semaine prochaine.

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1: Bonjour, l'association Garazik organise la fête de la musique à Moncel-sur-Seille le 20 juin 2026 à partir de 19h. Sur scène, il y aura 4 groupes en live, Double Scotch, Sunbird, Five Others et Wild Spirit. Et un DJ clôturera la soirée sur les années 80. Il y aura un espace réservé aux enfants, l'entrée est gratuite, un parking est prévu. Il y aura sur place réservation buvette. Merci, au revoir.

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2: Et bonjour à toutes et à tous, j'espère que vous avez passé un très bon week-end. Bienvenue sur Radio Déclic si jamais vous nous rejoignez. C'est l'heure de votre émission quotidienne Déclic Midi, dont voici l'édition du lundi 15 juin. Et aujourd'hui, qu'est-ce qui vous attend dans cette émission? Eh bien déjà, il y a pas mal de monde autour de la table. Je commence par, Lucie qui est à la technique. Bonjour Lucie.
3: Bonjour Élise.
2: Comment vas-tu?
3: Eh ben toujours très bien, j'ai la patate. Et toi?
2: Eh ben écoute, ça va très bien aussi. Alors nous avons aussi autour de la table notre invitée du jour, qui est donc Chloé Guillot-Éloire, coordinatrice lecture publique de la Comcom du Pays de Colombey et du Sud Toulois. Bonjour.
4: Bonjour.
2: Tu vas bien aussi?
4: Bah, très bien, merci.
2: Donc on te retrouve juste après pour nous parler un petit peu de la fabrique du livre jeunesse. Qu'est-ce que c'est? Eh bien vous le saurez dans quelques instants au moment de l'interview. Et puis nous avons avec nous deux stagiaires. Bonjour Edgar et Juliette.
5: Bonjour.
6: Bonjour.
2: Vous allez bien aussi tous les deux?
5: Toujours.
2: Toujours, oui, la forme. Votre stage se passe bien pour l'instant?
5: Pour l'instant.
6: Parfait.
2: Oui, bon, parfait. Oui, en même temps, ils ont fait qu'une matinée, donc ça va. Alors, Edgar, toi, tu nous as préparé une chronique. Tu vas nous parler de quoi dans quelques instants?
5: Eh bien, de l'incendie qui s'est produit pour la chaîne de production de chips des youtubeurs McFly et Carlito, qui a fait pas mal de débats sur les réseaux sociaux dernièrement.
2: Très bien. Et donc, tu es en quelle classe, toi?
5: En seconde.
2: Et tu seras avec nous pendant à peu près 2 semaines, c'est ça?
5: C'est ça.
2: Et bah, très bien, on aura loisir donc, de t'entendre également dans d'autres émissions. Et puis Juliette, toi tu es en quelle classe?
6: En 4e.
2: Et tu fais un stage de à peine 3 jours, hein,
6: c'est ça, oui.
2: Donc toi par contre, on aura le loisir de t'entendre mercredi pour, à la place d'un déclic midi, une émission spéciale. T'as travaillé dessus un peu ce matin, c'est ça?
6: C'est ça.
2: Tu peux nous dire un peu le sujet peut-être?
6: Sur le football, la Coupe du Monde.
2: Très bien, voilà, on parlera de tout ça alors mercredi avec toi. T'as pas déjà le nom de l'émission encore, non? Peut-être.
6: Si.
2: Ah, c'est comment alors?
6: Je me rappelle plus.
2: Ah zut, bon c'est pas grave, ça fera un peu de suspense pour les auditeurs. Voilà, c'est ça. On le saura plus tard, en tout cas on saura déjà le sujet. La Coupe du Monde, c'est effectivement en ce moment aux États-Unis. Alors nous aurons aussi, si on a le temps, un fait historique pour terminer cette émission et sinon aussi une chronique bonne nouvelle. Mais tout de suite donc on retourne avec Lucie et elle va vous parler d'informations avec le journal.

0: Et on commence avec les infos locales. L'AS Colombey propose un rassemblement de foot féminin. Le dernier rassemblement 100% féminin de la saison a rassemblé une vingtaine de joueuses pour les ateliers dispensés par le club et le district 54. Cette initiative portait plusieurs objectifs: permettre aux jeunes filles de découvrir le foot, promouvoir le foot féminin sur le territoire, permettre aux joueuses d'âges différents d'échanger et préparer la saison prochaine avec potentiellement de nouvelles licenciées. Si vous voulez en savoir plus, je vous conseille d'aller sur le site de l'Est Républicain. Et on continue avec la grande soirée festive à Novian-au-Pré qui aura lieu le 20 juin. La fête patronale de Novian-au-Pré opte cette année pour une soirée festive d'un autre genre. Après les forains et les manèges, c'est au tour des food trucks et des buvettes de prendre place. Un concert extérieur sera donné par le groupe TV Phone. Et une fois le soir venu, l'association Ciel en Fête Artifice illuminera le ciel. Cette fête aura lieu donc le 20 juin et par mesure de sécurité, la circulation sera interdite de 15h à 3h du matin ce même jour. Si vous voulez en savoir plus, je vous invite à aller également sur le site de l'Est Républicain. Le foyer rural de Mont-le-Vignoble a remis 1000 euros à la Rémig à l'issue de son loto. Le foyer rural de Mont-le-Vignoble a décidé de reverser les recettes de son loto organisé en mars à la Rémig. La Rémig, c'est une association qui a trois objectifs: aider les enfants malades, faire avancer la recherche en oncohématologie pédiatrique et accompagner les parents, notamment en gérant la maison des parents à côté de l'hôpital de Brabois. Ce partenariat semble s'ancrer dans la durée puisque déjà lors de la dernière fête patronale, un stand de création des habitants avait permis de reverser des recettes à l'association. Pour en savoir plus, je vous invite encore et toujours à aller sur le site de l'Est Républicain. Et on passe aux informations internationales maintenant et on commence avec l'info nationale. La Cour de cassation rouvre la possibilité d'un procès pour le meurtre. Pour le policier ayant tiré sur Naël en 2023. Le 27 juin 2023, Naël Merzouk, 17 ans, avait été tué par balle à bout portant lors d'un contrôle de son véhicule à Nanterre. La Cour de cassation a reconnu l'intention d'homicide du policier. Ce vendredi 12 juin 2026, soit environ 3 ans après les faits, la Cour de cassation a publié un arrêt dans lequel elle estime que le policier auteur du tir avait nécessairement conscience qu'il existait un risque létal pour le conducteur, ce qui donne de nouvelles intentions au policier d'un point de vue juridique. L'affaire sera examinée par la Cour d'appel de Versailles qui se prononcera à nouveau sur le chef d'accusation retenu contre le policier. Le fonctionnaire de police pourra à nouveau faire appel. La date d'ouverture d'un procès n'est pas encore fixée, quel que soit le chef d'inculpation retenu. Pour lire l'article complet, rendez-vous sur le site de Basta. La Caroline du Nord ne légalisera pas le meurtre des femmes qui avortent. Quelle bonne nouvelle. Le texte House Bill 1232 a été déposé par Kate Kidwell, appartenant au Parti républicain. Ce texte propose de définir la vie humaine dès la fécondation et de définir toute interruption de grossesse comme un meurtre au premier degré. Cette loi n'est cependant soutenue que par Kate Kidwell et elle est catégoriquement refusée par le président de la Chambre des représentants de Caroline du Nord. Il a la position, la plus importante, étant donné qu'il contrôle l'agenda législatif de l'État. Vous pouvez retrouver plus d'informations sur ce sujet, en particulier sur le site d'RTS, mais je vous conseille également de lire un article de L'Humanité datant du 23 février 2026, portant sur la condamnation de l'IVG dans le Tennessee cette fois. Un accord a été conclu entre les États-Unis et l'Iran. Après plusieurs semaines de pourparlers, les deux États sont arrivés aujourd'hui à un accord pour mettre fin à la guerre au Moyen-Orient, y compris au Liban. Une cérémonie de signature est prévue à Genève, en Suisse. L'accord annoncé ce matin par le Premier ministre pakistanais comporte plusieurs points. La réouverture du détroit d'Ormuz dès vendredi selon Trump, un cessez-le-feu y compris au Liban, des négociations à venir pour la conclusion d'un accord définitif et c'est déjà pas mal. Donc si vous voulez plus de détails, je vous conseille d'aller sur le live de France Info. Et je continue avec la météo. Aujourd'hui, il fera 25 degrés à Toul, Colombey-les-Belles et Saxonction avec un grand soleil. Et demain, il fera 30 degrés avec un grand soleil également. Donc pensez à votre crème solaire, à votre casquette et à votre gourde. En attendant, prenez soin de vous et moi, je repasse la main à Élise.
1: Merci beaucoup Lucie pour ces informations. Effectivement, celle en Caroline du Nord, ça fout les jetons quand même quand j'ai lu ça ce matin là, que c'était comme un permis de tuer les personnes, en fait les femmes qui souhaitaient avorter ou toute personne qui aidait ces personnes-là à avorter. Heureusement, ça n'a pas été évidemment voté, mais ça fout les jetons de penser que quelqu'un pourrait penser ne serait-ce qu'à ça quoi.
0: Et c'est pour ça que justement je me suis permise d'inclure aussi celui sur le Tennessee, parce que pour le coup, ça a été aussi très discuté là-bas.
1: Effectivement, donc, il fait pas bon à vivre aux États-Unis de toute façon. Eh bien, on va enchaîner plutôt quand même avec une bonne nouvelle qui se passe en France, celle-ci.
2: Respirez. Ceci n'est pas une galère, c'est une bonne nouvelle.
1: Et fin mai, l'Assemblée nationale a voté à l'unanimité une proposition de loi pour abroger le code noir. Alors, qu'est-ce que le code noir? Eh bien, il fait partie de textes, une série de textes qui ont réglementé l'esclavage dans les colonies françaises. Ces édits royaux dataient des XVIIe et XVIIIe siècles. On pouvait lire dedans, par exemple, que les personnes esclavagisées étaient des êtres meubles, susceptibles d'être acquis par un maître au même titre qu'un bien. Il y avait aussi des sanctions en cas de fuite d'esclaves, comme par exemple une oreille coupée, un marquage au fer de lisse et bien sûr la peine de mort. Le code noir ne produit plus d'effet juridique depuis l'abolition de l'esclavage le 27 avril 1848. Donc ce texte, par contre, n'a pas été abrogé au final. Et c'est pour ça que, même si cette loi n'était plus valable, eh bien, le vote de l'Assemblée nationale est quand même purement symbolique, mais ça permet de placer dans les débats la question des réparations. Plusieurs députés ont souligné que les anciens propriétaires d'esclaves avaient reçu des compensations, au contraire de ces derniers. L'Assemblée nationale a donc voté la proposition de loi, et elle doit examiner par le Sénat. Elle doit être encore examinée par le Sénat. Voilà donc pour cette bonne nouvelle, même si c'est symbolique, eh bien voilà, on tourne encore une autre page de l'histoire de nos colonies. Et on va poursuivre cette émission avec notre invité du jour.
3: Hé, hey, qui qu'on voit ?
1: Aujourd'hui ?
3: Oui.
1: Eh ben c'est l'invité.
3: Dans quoi ?
1: Déclic midi. Et donc, on retrouve notre invitée du jour, Chloé Guillot-Éloire, coordinatrice lecture publique de la communauté de communes du Pays de Colombey et du Sud Toulois. Rebonjour.
4: Rebonjour.
1: Alors, on va donc parler ensemble de la fabrique du livre jeunesse. Peut-être qu'on peut déjà expliquer aux auditeurs qu'est-ce que c'est exactement cette fabrique du livre jeunesse.
4: Oui, alors la fabrique du livre jeunesse, c'est un dispositif qui existe depuis 7 ans et qui est porté par l'Interbiblie, la région Grand Est et la DRAC pour permettre en fait à des artistes professionnels de la région, donc des auteurs illustrateurs jeunesse, d'animer des ateliers autour du livre dans des structures qui sont liées au livre à la jeunesse, donc principalement dans des bibliothèques et médiathèques. Et donc en fait, Interbiblie, qui est un centre de ressources et une association interprofessionnelle qui fait plein de choses pour les acteurs du livre en Grand Est depuis bientôt 40 ans. Alors ils organisent des festivals, ils proposent des formations, ils font plein d'actions autour du livre. Ils mettent en lien chaque été des réseaux de lecture publique qui candidatent d'un côté, et puis de l'autre côté des artistes, auteurs ou illustrateurs qui candidatent de leur côté. Et donc la communauté de communes du Pays de Colombey et du Sud Toulois, nous avons candidaté cette année, et nous avons le grand plaisir d'accueillir sur la semaine du 6 au 10 juillet Baptiste Philippi, qui est donc auteur, illustrateur de l'album Un cortège de fourmis portant mille fois leur poids. C'est un album jeunesse qui a eu plein de prix. Il a eu le prix Pépite 2023 au Salon du Livre et de la Presse Jeunesse de Montreuil. Il a été sélectionné à la Foire du Livre de Jeunesse de Bologne. Il a aussi eu le coup de cœur prix du livre Grand Est. Et donc Baptiste Philippi va venir sur notre territoire pendant toute cette semaine pour animer une dizaine d'ateliers. Voilà, et tout ça est soutenu et financé par donc la DRAC, la région et l'Interbibli.
1: Très bien, et c'était la première fois que la Comcom déposait un dossier pour participer à cet événement alors.
4: C'est ça, c'est la toute première fois et on est très très content que notre candidature ait été retenue parce que du coup les ateliers vont avoir lieu dans les différentes bibliothèques du territoire et aussi dans plusieurs des centres aérés et aussi au centre social, donc c'est vraiment on a très hâte parce que ça va profiter à beaucoup d'habitants et on, enfin voilà, on sait que les ateliers vont être vraiment très très chouettes et très voilà, étonnant, surprenant. Je peux en parler un petit peu
1: et
4: peut-être.
1: Bien, oui, ou alors quel est le programme de ces ateliers?
4: Alors ce sont des ateliers de dessin ludique qui se présentent sous la forme d'une série de petits jeux stimulants qui encouragent la pratique du dessin sans complexe. Donc voilà, des petits jeux, des petites surprises. Il n'y a pas besoin de savoir dessiner ou de vouloir bien dessiner. L'idée, c'est vraiment de se laisser surprendre, de jouer, de lâcher prise. Et à l'issue des ateliers, donc c'est des ateliers de 2 heures, à l'issue de l'atelier, chaque participant pourra repartir avec un petit livre qu'il aura lui-même appris à façonner, à fabriquer et à dessiner, voilà.
1: Oui, on va faire en fait un livre de A à Z, quoi, quasiment, parce qu'on a même la reliure aussi.
4: Voilà, il y aura même un petit geste de reliure puisque Baptiste Tudéfi, en fait, voilà, j'ai expliqué qu'il avait sorti un album, mais c'est un artiste qui est très éclectique, il fait aussi de la gravure sur différents supports, il a travaillé dans de la micro-édition, il fait aussi de la musique, de la narration graphique, c'est quelqu'un qui a testé beaucoup de choses dans les arts visuels et aussi dans de la fabrication d'objets livres, donc voilà, ça va être vraiment, je pense, très riche et très intéressant.
1: Effectivement, il fait même de la gravure sur voiture, je crois.
4: Oui, c'est ça. Il a une série qui s'appelle Gravure sur Twingo. Donc voilà.
1: Si vous avez une Twingo,
4: voilà, par exemple.
1: Très bien. Alors, c'est pour quel public en fait? C'est pour les familles, pour les enfants de quel âge à quel âge environ?
4: Alors, c'est plutôt recommandé pour les enfants à partir de 7 ans, puisqu'il faut quand même qu'il y ait un petit peu de. Voilà, de être à l'aise avec le fait de dessiner. Il peut y avoir aussi les parents, mais on invite les parents à. Voilà, pas se mettre la pression de bien faire, mais à vraiment y aller avec curiosité, en se disant bah on va être surpris, ça va être décalé, ça va être dans le jeu, dans le lâcher prise. Et en fait, on le fait. Dans certaines structures, ce sera des ateliers parents-enfants. Par exemple, au centre social de Colombey, le jeudi 9 juillet après-midi, ce sera un atelier parents-enfants. Dans les centres aérés, bah du coup, ça va être simplement uniquement les enfants. Donc il y a le centre aéré d'Alain le mardi 7 juillet au matin, le jeudi 9 juillet au matin le centre aéré d'Auchet, donc le JIP Eva, et le vendredi 10 juillet au matin le centre aéré de Colombey. Et après sur les autres dates, c'est dans les bibliothèques, donc n'hésitez pas à vous inscrire parce que les places sont quand même limitées pour qu'on puisse travailler, bricoler, construire ensemble des choses.
1: Donc il faut compter, oui, une matinée ou une après-midi.
4: C'est ça. Alors c'est des ateliers qui ont lieu sur une durée de 2 heures. Et peut-être je peux vous donner les dates pour les bibliothèques si vous souhaitez vous y inscrire. Donc le lundi 6 juillet de 10h à midi, il y aura un atelier à la bibliothèque d'Alan. Le lundi 6 juillet après-midi de 14h à 16h à la bibliothèque de Saulx-sur-les-Vannes. Le mardi 7 juillet après-midi de 14h à 16h à la bibliothèque de Vicheray. Le mercredi 8 juillet après-midi de 14h à 16h à la bibliothèque du RUF. Le vendredi 10 juillet après-midi de 14h à 16h à la bibliothèque de Blénod-lès-Toul.
1: Mais ça couvre vraiment la Comcom.
4: Oui, voilà, c'est ça. C'est-à-dire que nous, quand on a su qu'on avait été retenu pour ce dispositif, j'ai contacté les bibliothèques du territoire en leur présentant le projet. Et c'est vrai qu'il y a eu un gros enthousiasme parce qu'on a un artiste qui vient, qui est professionnel, qui propose quelque chose un petit peu de nouveau et de décalé, que c'est la première année qu'on va pouvoir le faire nous. L'emploi du temps de la semaine pour Baptiste Philippi s'est rempli très vite en fait. Hein. On a vraiment des choses matin et après-midi sur toute la semaine.
1: Effectivement, puis ça touche aussi un autre public, les seniors aussi le mercredi 8 juillet au matin.
4: Oui, tout à fait. Le mercredi matin, ça aura lieu à l'EHPAD de Colombey. L'EHPAD de Colombey qui est en train de construire, d'intégrer dans l'EHPAD une micro-bibliothèque. Donc il y a déjà les livres qui sont sur place et on commence déjà déjà à mettre des actions, des animations dans cette microbibliothèque. Donc effectivement, oui, là, ce sera avec un public senior. Voilà, et on est très très contents de ça aussi.
1: Effectivement, ça va toucher pas mal de public sur le territoire. Alors, comment ça se passe? On vient comme ça ou il faut s'inscrire en amont?
4: Alors moi, je vous conseille de vous inscrire. Soit vous connaissez déjà la bibliothèque la plus proche de chez vous et vous y avez déjà vos habitudes et vous pouvez les contacter directement. Pour les centres aérés, bien sûr, ça va s'adresser aux enfants qui sont inscrits au centre aéré. Et puis après, si vous êtes pas sûr ou si vous avez pas forcément le contact de votre bibliothèque ou voilà, vous avez envie d'en savoir un petit peu plus, je peux donner peut-être mon contact à moi, oui. Puisque moi je vais coordonner un petit peu cette semaine, c'est-à-dire que je vais accompagner Baptiste Philippi sur les différentes structures. Donc moi, je rappelle, je suis Chloé Guillet-Loire, coordinatrice lecture publique de la communauté de communes du Pays de Colombey et du Sud Toulois. Et mon adresse email, attention, prenez de quoi noter et concentrez-vous. Alors, c'est un C comme Chloé, -guillot-éloire@pays-colombey-sudtoulois.fr.
1: Oui, c'est une adresse, c'est les tirets du 6.
4: Voilà. Où vous pouvez appeler l'accueil de la communauté de communes de Colombey et demander à joindre Chloé Guillet-Loire. Voilà. Et je pourrais vous répondre et vous orienter vers vos interlocuteurs en fonction de où vous voulez venir faire l'atelier. En tout cas, vous pouvez dès maintenant vous inscrire.
1: Surtout que c'est gratuit,
4: puisque du coup c'est donc Interbibli, la région et la DRAC qui financent ce dispositif. Donc c'est gratuit, ça ne vous coûte rien. Et pour l'artiste, c'est bien aussi, puisque du coup ça lui fait une semaine d'atelier qui est rémunéré, où il est bien accueilli et où il peut partager son art de manière juste.
1: Voilà. En découvrant notre beau territoire aussi.
4: En découvrant notre beau territoire, oui. C'est vrai.
1: Et pour ceux qui ne pourront pas y participer, sachez qu'il y aura un numéro des Potins du JM qui sera consacré au mois de juillet, puisque notre cher Jean-Marc ira y faire un reportage.
4: Tout à fait.
1: Et donc, c'est vrai que la fabrique du livre jeunesse, ça rentre en fait dans le cadre de vos missions à vous, la com aussi envers les jeunes, envers l'importance de la lecture. C'est vraiment la com, mais vraiment en amont la lecture, renouer un peu avec le livre pour ceux qui en sont éloignés en fait.
4: Oui. C'est vrai que sur la communauté de communes de Colombey, il y a toujours eu un poste autour de la lecture publique depuis le tout début de la communauté de communes, hein, donc depuis plus de 30 ans. Et maintenant, les habitants du territoire ont cette habitude-là aussi, qui est des animations lecture. Moi, je fais des animations un petit peu partout. Et puis, il y a ces bibliothèques aussi sur le territoire qui sont vraiment dynamiques et qui accueillent tous les publics, qui proposent des animations, qui proposent des livres. Donc, c'est très important aussi aller participer aux animations des bibliothèques du territoire, c'est aussi une manière de les soutenir et de dire c'est chouette d'avoir ces lieux de vie dans notre commune, dans notre commune et dans notre communauté de communes, qui nous permettent d'avoir accès aux livres, de passer un temps ensemble, de faire des activités collectivement. Donc effectivement, je suis très très heureuse pour ça que la fabrique du livre ait lieu. Et puis il y aura aussi pendant l'été d'autres animations de lecture publique, notamment à la base de loisirs de Favière. On va s'installer un petit coin ici on lit, où je viendrai avec des supports de lecture, des histoires, des livres, peut-être des petits ateliers d'écriture, petits jeux d'écriture pour ceux qui ont déjà pu en faire peut-être avec moi pendant l'année. Et donc je serai présente sur la base le mercredi 1er juillet, mercredi 15 juillet, mercredi 29 juillet, mercredi 12 août et mercredi 26 août entre 14h et 17h sur la base. Chercher un petit coin douillet avec plein de livres et de supports d'écriture et je serai là pour vous accueillir avec plaisir quand vous voulez.
1: Et là aussi, pareil, c'est gratuit.
4: C'est gratuit.
1: On se pose, on prend un livre, on lit le temps qu'on veut.
4: C'est ça, exactement. On peut venir 2 minutes, 2 heures pour lire, se faire raconter une histoire, se poser. Voilà, c'est vraiment ça l'esprit.
1: Très bien, on prend note de tout ça. Et de toute façon, toutes ces informations qu'on a données, on peut les retrouver aussi sur le site de la Comcom, j'imagine.
4: Oui, je vais les mettre, je vais les remettre à jour. Et oui, non, mais il faut que je le fasse.
1: Oups.
4: Je sais que les infos pour la base de loisirs seront aussi sur les réseaux sociaux de la base de loisirs. Et je sais aussi que après pour la fabrique du livre, chaque structure a aussi fait normalement, enfin voilà, commencé à communiquer dessus. Hein, donc voilà, vous avez peut-être vu passer notamment sur Intramuros le petit visuel fabrique du livre dans vos différentes bibliothèques.
1: Tout à fait. Eh bien, merci beaucoup Chloé, Guillaume et Loire, donc coordinatrice lecture publique pour la Comcom du Pays de Colombey et du Sud Toulois, de nous avoir parlé de tous ces beaux projets.
4: Merci à vous.
1: Et à bientôt.
4: À bientôt.
1: On va terminer cette émission Déclic Midi avec notre cher Edgar qui va nous faire une chronique, qui va nous parler d'un incendie qui a eu lieu dans une usine de chips.
5: Tout à fait. Alors, c'est après plusieurs mois de travail que les youtubeurs McFly et Carlito, aux 7 millions d'abonnés, ont annoncé le lancement de leur marque de chips Brutti au tout début du mois de juin, à la suite d'un concept qu'ils avaient l'habitude de faire sur leur chaîne, c'est on devine certains types de saveurs, que ce soit plusieurs aliments, chips, jambon, etc. Et à la suite, bien, ils ont décidé de lancer leur marque de chips. Avec l'aide de la marque Belsa et non de Brest, à la surprise générale, les youtubeurs ont entamé donc la production de chips qui seront vendus dans les différentes enseignes comme Lidl, Intermarché ou encore Leclerc. Pourtant, à peine ont-ils annoncé les différents goûts de leurs produits que les réactions et les critiques ont été rapides et ont fait polémique. En particulier sur un goût précis, c'était le jambon beurre, dans lequel est écrit que la viande est halal, c'est-à-dire qu'en gros, les animaux sont tués mais ils sont autorisés à être abattus. Et selon certaines prescriptions rituelles islamiques, en gros, il faut qu'ils soient égorgés sans sentir forcément la souffrance. Bref, ça, c'est très compliqué à comprendre, mais voilà. Et à la suite de ça, Twitter s'est enflammé et a rapporté après cette révélation, critiquant le fait que les youtubeurs veulent juste faire un gros business et rapporter beaucoup plus d'argent. Mais ce qui a surtout été critiqué, c'est le mélange des cultures. Le jambon beurre, selon les internautes, étant 100% français, et avec des traditions islamiques, a éveillé leur colère. Car à leurs yeux, ça n'a aucun sens de mélanger différentes cultures. Les youtubeurs sont justifiés en expliquant que qu'ils n'ont pas fait disparaître la mention halal pour respecter les convictions de chacun et s'ouvrir à un plus grand public. Et c'est seulement 10 jours après qu'un nouveau drame s'est produit, l'usine de production a pris feu ce mercredi 10 juin, mobilisant 54 pompiers et 17 engins, maîtrisant le feu à 23h, mais le lieu resta sous surveillance. Cet incendie n'a causé aucun blessé, seulement des dégâts matériels, mais très importants, au point où la production a été arrêtée, mettant de nombreux salariés au chômage, sans solution pour l'instant. Pensant d'abord à une attaque ciblée, les causes se sont finalement révélées être accidentelles, dues à un problème avec une machine qui a engendré l'incendie. Les internautes ont exprimé pour la plupart leur soutien aux salariés et aux youtubeurs, pour d'autres exprimant leur joie de l'incendie et leur haine envers les créateurs de contenu. Le youtubeur McFly a particulièrement voulu exprimer son mécontentement sur la haine gratuite que prennent les salariés de l'usine et demande à ces individus de prendre conscience face au désespoir des personnes devenues sans emploi.
1: Eh ben, très bien, merci beaucoup Edgar pour ce résumé de cette affaire. Tu as eu le temps de goûter du coup les chips parce qu'ils ont été commercialisés quelques
5: Absolument
1: semaines à peine.
5: Pas. Ouais. Je n'ai pas eu le temps et c'est regrettable.
1: Bon, peut-être que ça va revenir du coup, une fois qu'ils ont réparé tous les dégâts, je ne sais pas effectivement. Mais le jambon beurre, je trouvais ça effectivement très intriguant. J'aurais bien goûté, mais du coup, trop tard. Mais effectivement, oui, de marquer que ce soit halal, ça m'a intrigué aussi. Jambon beurre, pour moi, c'était pas halal. Mais voilà, du coup, je comprends mieux, ouais. Effectivement. Donc, merci beaucoup, Edgar, pour ce résumé de l'affaire. On te retrouvera donc sur les ondes de Radio Déclic prochainement. Et puis, je regarde l'heure. On a encore quelques minutes. Alors, je peux vous lire un tout petit passage pour un fait historique. Rappelez-vous, chaque lundi, je fais un petit fait historique sur l'histoire méconnue de nos villages avec le livre de Bernard Perrin. Et là, comme on parlait de la Comcom du Pays de Colombey et du Sud Toulois, je voulais vous parler justement de Colombey-les-Belles. Et donc j'avais vu un petit passage sur qui s'appelle « Un seigneur agressif et violent ». Donc je vous propose de lire ce petit passage. « En 1836, on relève dans une charte le nom de Capella in Colombario, une charte de Charles le Chauve, mentionne parmi les possessions de l'abbaye Saint-Ève de Toul, l'église de Colombey. » Un diplôme de Charles le Gros, toujours pour l'abbaye de Saint-Ève, paraît être daté d'un lieu qui serait Colombais. Actium Columbarium, Barrier, pardon, mon latin date un petit peu, qui devient Colombari, puis Colombais en 1306. Et donc, à cette époque, la seigneurie de Colombais fut acquise par un dénommé Albert ou Aubert de Touillon, qui acheta en 1305 à Jean de Blainville, le mardi avant la division des apôtres, tout ce qu'il avait à Colombais et à Alain. Par exemple, la voirie premièrement en banc et justice, en rente et sens, en homme, en femme, en bois, en prêt et en toute autre chose, moyennant la somme de 80 livres tournois et ceux du consentement de la comtesse, sa femme et de qui venait sa femme, donc de qui venaient les héritages. Et ce nouveau seigneur était sans doute irascible et très jaloux de ses droits, prêt même à empiéter sur ceux de ses voisins. Il se heurta bien sûr à l'abbé de Saint-Èvre dont il dépendait. En 1866, dans son histoire du diocèse de Toul et celui de Nancy, l'abbé Guillaume relate ses différends qui aboutirent à un crime. Un acte de barbarie eut lieu en 1319. Un nommé Albert ou Aubert de Toulon, homme d'armes accompagné de plusieurs complices, arrêta Guillaume de Saint-Èvre et très probablement voulut le mettre pour quelque chose à contribution. L'abbé n'ayant pas souscrit à la sommation de son agresseur de Toulon, lui coupa la main, le nez et le pied, on rigolait pas à l'époque, et le traita si cruellement que le malheureux abbé survécut seulement quelques jours à cette odieuse mutilation. Et donc les religieux de Saint-Ève poursuivirent le meurtrier par-devant le duc Ferry, voué de leur bailliage ou de leur abbaye. Et après quelques procédures, il fut convenu qu'Albert fonderait à perpétuité une rente annuelle de 15 livres de terre petite et une chapelle qui serait à la collation de l'abbé de ce monastère. Donc voilà, un seigneur qui a régné un petit peu sur ce qui est devenu ensuite Colombais, qui est donc... qui était très violent. Donc voilà, c'est un extrait qu'on peut lire dans le livre que je vous ai cité, Histoire méconnue de nos villages, de Bernard Perrin. Et c'est la fin maintenant de ce Déclic Midi. Dans quelques secondes, vous aurez le rendez-vous en Terre de Lorraine du jour et ce sera un numéro de portrait d'artiste où on va découvrir l'artiste Valentine Laurent, qui est une artiste nancéenne. Très bonne journée à tous sur Radio Déclic. 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
1: 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Chansons, livres, peintures, expositions, l'art dans tous ses états, oui, mais l'art local. Et bienvenue dans ce nouveau numéro de Portrait d'artiste où aujourd'hui on va faire la rencontre de Valentine Laurent et de Robin. Valentine Laurent est une artiste nancéenne. Bonjour à tous les deux.
6: Bonjour.
1: Alors comment allez-vous ?
6: Ça va bien et toi ?
1: Eh ben ça va bien, écoutez. Là parce que je vous demande comment vous allez parce que vous êtes en pleine tournée donc avec beaucoup de dates dans le secteur. On pourra d'ailleurs vous voir bientôt à Gondreville, notamment près de chez nous. Mais on va parler de toutes ces dates plus tard. Déjà on va voir un petit peu quel style de musique vous proposez. Alors Valentine Laurent, expliquez-nous un petit peu déjà comment vous êtes tombée dans la musique.
6: Eh bien je pense que j'ai toujours beaucoup aimé la musique et j'ai commencé par regarder beaucoup de comédies musicales, de séries musicales et ça a toujours été un peu mon secret de vouloir chanter et j'ai commencé, on va dire, la guitare au collège, puis j'ai repris le chant, enfin j'ai commencé le chant et la guitare en autodidacte à partir du lycée et à partir de là je me suis plus arrêtée, j'ai fait du ukulélé aussi et voilà, après c'était parti, c'était à fond la musique. Après j'ai fait des études de musicologie, j'ai fait la musique académie internationale, j'ai fait une autre formation de créateur et du coup bah voilà, j'ai pas de plan B. c'est que la musique.
1: Faut pas le dire ça.
6: Ouais, voilà. C'est que la musique.
7: Donc, un plan voilà. B, paléontologue peut-être.
6: Peut-être.
1: Peut-être. Et oui, on va parler de la passion pour les dinosaures dans quelques instants, mais et Robin, toi comment t'as découvert la musique aussi ?
7: Moi, j'ai découvert la musique, elle était très présente chez moi. Mon père jouait beaucoup de la musique mais en vrai, j'ai vraiment commencé à jouer avec un ami à moi où on a commencé à jouer du piano ensemble. Et en fait, le piano, je sais pas, c'est un instrument qui m'a tout de suite attiré. Et puis de là, je me suis mis à écrire, composer et puis à jouer divers instruments. J'aime bien jouer du piano, de la guitare, de la basse, un peu de choses, pas mal de choses, quoi.
1: Ok, donc là sur scène, on pourra te voir donc accompagner Valentine, c'est ça?
7: Ouais, c'est ça, bah, au piano, à la guitare, au chant.
6: Et au ukulélé.
7: Au ukulélé, ouais.
1: Ah, t'as pris aussi le ukulélé, du coup.
7: Ouais. Oui, on se le partage. On fait une garde alternée sur scène.
1: Ouais. Est-ce qu'il y a une garde alternée aussi de Georges? On va expliquer aux auditeurs qui est Georges.
6: Georges, c'est mon stégosaure en peluche qui m'accompagne partout et surtout sur scène. Qu'est-ce qu'il y a? Ah, il essaye de faire parler Georges, je crois. Mais du coup, non, il n'est pas en garde alternée, il reste chez moi et il me guide et m'aide à composer mes chansons. J'ai aussi plein d'autres amis, mais c'est Georges qui est resté le plus présent, on va dire, qui adore m'accompagner partout. Voilà, donc je lui ai écrit une petite histoire et il a son importance aussi sur scène. Voilà.
1: D'accord, alors quelle est son histoire à Georges le stégosaure?
6: J'aime dire que c'est un jeune stégosaure en perdition que j'ai recueilli et qui depuis m'aide à raconter mes histoires et souvent c'est plus facile pour moi de parler de mes émotions à travers ce dinosaure plutôt que de le dire en face. Donc j'aime bien le faire parler à ma place. Voilà, donc c'est un peu ça, c'est son histoire, je l'ai recueilli et il m'accompagne maintenant au quotidien et je crois qu'il aime bien ça. Au début, il était sur mon épaule et maintenant, il a son tabouret sur scène. Voilà.
1: C'est une personne à part entière de la scénographie du
6: c'est
1: spectacle.
6: Ça.
1: Ok, très bien. Donc, pour les auditeurs qui ont envie de voir ce fameux Georges, eh bien, n'hésitez pas à aller donc, voir Valentine Laurent en concert. Alors, parlons un petit peu du genre musical aussi que vous proposez tous les deux. Qu'est-ce qui peut attendre les spectateurs qui vont vous voir en concert prochainement?
6: Alors, j'aime bien appeler le genre musical que je fais comme de la pop poivrée. C'est de la pop française, mais dans mes textes, j'aime bien parler de choses qui me touchent particulièrement, qui sont assez sincères, qui peuvent parfois parler d'autodérision, d'où ce petit côté poivré ou dérangé. Voilà, qui peuvent venir titiller les auditeurs, auditrices, par la sincérité ou par juste l'ironie de la situation. Et voilà, j'aime bien me moquer aussi, enfin... Surtout de moi, à vrai dire, là pour le coup. Mais
1: c'est bien d'avoir de l'autodérision. Ouais. C'est pas donné à tout le monde. Effectivement. Voilà. Et donc, tu avais sorti ton premier EP en 2023. Qu'est-ce qu'on y trouve dans cet EP?
6: Dans cet EP, on y trouve 4 titres que j'ai composés toute seule et arrangés par Lola Damblan Solaire. Il y a 4 titres, 2 singles, Toi et Pas Envie. Pas Envie que j'ai clippé avec ma meilleure amie. Oui, c'est très très pop. On y trouve une balade avec À quoi ça sert et sinon le reste reste très pop et une chanson qui s'appelle Ridicule, donc vraiment c'est le climax de l'autodérision. Parle de mon rapport avec les applications de rencontres. Enfin voilà, c'est très basé sur l'amour et mes déboires amoureux. Et là, maintenant, je dirais que j'ai fait tout un processus et maintenant j'essaie de proposer de la musique un peu plus mature, un peu plus... Je sais pas comment dire, mais disons dans mes textes, je parle d'autre chose que les garçons. Donc, je suis contente de pouvoir avancer. Et voilà, je sais pas si c'est très clair.
1: Mais... c'est marrant que tu parles de maturité, sachant que tu as sorti un titre qui s'appelle Immature récemment.
6: J'aime bien les complexes, les contrastes.
1: C'est ça. Comment te vient l'inspiration quand tu écris une musique? Est-ce que c'est d'abord la mélodie qui vient ou les paroles finalement?
6: Des fois, c'est les deux en même temps. Ça dépend vraiment des chansons. Des fois, je vais pianoter ou faire quelques accords à la guitare et j'ai des mots qui me viennent et une mélodie directement. Des fois, voilà, j'ai des fulgurances de mélodie comme ça qui arrivent. Ou alors, par exemple, pour Immature, Robin, il a composé toute l'instrumentale, il a fait tout l'arrangement et après, j'ai écrit le texte au-dessus. Donc, c'est la première fois que je fonctionnais comme ça, mais du coup, j'ai pas vraiment de façon de procéder, mais quand je suis toute seule, c'est vraiment plus guitare-voix. Ça vient comme ça. Ou des fois, je suis dans mon escalier et je pense à un truc, je chante et, et après, je l'enregistre dans la douche, voilà. Ou quand je roule, je pense à des choses et du coup, j'enregistre ou j'essaie de me souvenir de la mélodie et du texte ou des thématiques et je note tout dans un coin et j'y retourne après, quoi.
1: Mmh. Voilà. Ça peut arriver à n'importe quel moment de la journée.
6: Oui, voilà.
1: C'est... Ou de la nuit.
6: Ou de la nuit, oui.
1: Très bien. Alors, comme tu parlais justement du titre Immature, c'est justement le titre qu'on va entendre déjà, que vous allez nous jouer en premier. Mmh. Et puis, on entendra plus tard, à la fin de l'interview aussi, Besoin d'air, qui est un titre qui sortira en septembre. Donc là, on aura une petite exclue, même si vous l'avez déjà joué sur d'autres radios copines.
7: Mais puis, voilà. Live aussi, on le joue en live.
1: Ah bah voilà. Ouais. Bah, du coup, bon, c'est pas tout à fait une exclue, mais voilà, pour les auditeurs qui ne l'ont pas encore entendu, voilà, donc vous aurez du coup ce premier titre là aussi qui sortira tout bientôt, donc sur un prochain EP, donc le EP qui est en préparation. On en parle juste après la musique Immature.

0: Je préfère mettre une armure et dire que je suis pas sûre.
1: Top. Donc là, on vient d'entendre Immature. Merci beaucoup à tous les deux pour ce superbe live. Immature qui sera donc sur un nouvel EP. Est-ce que, Valentine, tu peux nous parler un petit peu de ce nouvel EP donc, qui sortira prochainement, peut-être plutôt en 2027, c'est ça?
2: Oui, tout à fait. Je pense qu'il sortira pile dans un an, à peu près. On doit encore terminer l'enregistrement et le mixage et le mastering des titres qui sont dedans. Je pense qu'il y aura au moins... moins 6 titres, parce que depuis 2023, j'ai composé pas mal de nouvelles chansons, et je pense qu'il est temps que j'en sorte pas mal aussi. Et voilà, parce que tout le set live qu'on joue, c'est principalement des chansons qui sont pas sorties, à part Immature maintenant. Donc je pense que le fait de les jouer à chaque concert, bah peut-être que l'audience s'attendra à ce que ça soit sur les plateformes, et du coup j'ai vraiment envie de sortir certaines chansons dans cette EP. Donc là, c'est encore en chantier, mais ça va. On travaille dessus avec Robin et on a déjà quelques chansons qui sont prêtes et on a hâte de les sortir.
1: Oui, j'imagine que les jouer en live, ça permet de les tester justement, ouais. De voir si celle-ci, bon, elle marche bien, ça l'a un peu moins, du coup je la mettrai peut-être pas sur le pays, c'est ça?
2: Oui, ouais, c'est clair.
1: Ok, parce que oui, t'as dû écrire plus de 6 chansons depuis 2023. Du oui. coup, la sélection est peut-être dure à faire aussi, à se dire, ah, celui-là, j'aime bien le titre, oui. Mais en même temps, celui-là, il marche bien. Donc, comment vous sélectionnez, du coup, ces titres?
2: Bah, franchement, des fois, il y a des évidences, comme Besoin d'air ou Immature. Immature, je me suis dit, en fait, on hésitait avec d'autres chansons. Et avec la réflexion et en écoutant nos proches aussi, je me suis dit, en fait, non, je reviens sur les plateformes, entre guillemets, et c'est le titre qui me représente le mieux. Donc en fait, il y a ça aussi, comment est-ce que ce titre va me représenter. Voilà, il y a tout ce processus de réflexion pour chaque titre. Est-ce que c'est vraiment ce que je veux dire à cet instant T? Est-ce que quand ça sortira, je saurai le défendre correctement? Du coup, c'est surtout ça, et aussi le fait de le tester en public, on l'avait avec Robin.
3: La cohérence de l'ensemble, quoi.
2: Voilà, ouais. Pour créer une unité... Oui, cohérente, tout à fait.
3: Oui.
2: Voilà.
1: Mais que ça raconte un peu une histoire, quoi, en gros.
2: Oui, c'est ça, une histoire. Comme j'avais fait avec Amour Tartine, c'était que des petits bouts que j'aimais bien appeler des tartines, parce que je me suis renseignée, et les tartines, c'est pas forcément que du pain. c'est aussi des tranches de vie. Et du coup, bah, c'était vraiment des tranches de vie qui me correspondaient à cette époque. Et maintenant, je les aime toujours autant, mais avec les nouvelles chansons, je trouve que bah, j'ai l'impression de parler encore plus de moi, et c'est encore plus introspectif parce que je parle plus de mes angoisses, de comment je me sens vraiment. Voilà, je trouve que c'est encore plus aligné. Et puis le fait que de travailler avec Robin, de pouvoir déléguer certaines choses, et qu'il arrive avec sa créativité aussi, et qu'on crée ensemble, c'est trop bien, c'est trop enrichissant. Ouais, ça a pu m'amener ailleurs. Et puis, il me fait me sentir assez à l'aise pour me dire... Vas-y, dis-le, dis les termes. Et voilà, pas besoin de prendre des pincettes. Voilà.
3: Je vais passer pour un méchant.
1: C'est un peu ça.
2: Non, c'est positif. Vraiment.
1: Parce que ça fait combien de temps que vous collaborez ensemble au final?
2: Ça va faire 2 ans et demi, non? 3
3: ouais,
2: ans.
3: Ça fait ouais, 2 ans.
2: 3 ans.
3: Après, oui. De manière aussi.
2: Poussée, ça fera ouais. 1 an et demi, je pense.
3: Ouais.
2: Ouais.
1: Donc le premier EP, tu étais toute seule au final, c'est ça?
2: Non, j'avais une autre équipe. En fait, je suis venue et j'ai trouvé une arrangeuse, mixeuse que je connaissais depuis longtemps. Et du coup, on a travaillé ensemble parce que j'avais fait les maquettes sur mon ordi. Mais c'était vraiment pas en rythme, c'était vraiment pas très beau. Et du coup, elle a tout remis en place, on a tout enregistré avec elle, et puis je fais, enfin, elle l'a mixé, et on est passé par un copain pour le master. Donc c'était encore plus à la maison. Et là, du coup, on est vraiment deux dans le processus de création, donc c'est ce qui change. Des fois, j'arrive avec mes accords et mes textes, et des fois, c'est Robin qui arrive avec une instru. Et voilà ce qui se passe, quoi. Ça change. C'est chouette de changer cette façon de procéder.
3: Ouais, puis il y a une réflexion mutuelle. Enfin, c'est pas juste on se donne des accords et puis on joue. Il y a aussi la discussion. Il y a aussi enfin, c'est un message aussi dans les chansons qu'on essaie de passer. Donc il y a vraiment une vraie réflexion artistiquement derrière, quoi.
2: Ouais. Ou des fois, je vais lui dire, ah, j'ai écouté ce son, j'aime bien le style de l'instru, et du coup, toujours après, je sais pas à quelle heure, je reçois une instru en mode, tiens, j'ai fait ça. Et du coup, bah, c'est cool. Là, on a plein de matières pour travailler de nouvelles choses, et du coup, c'est trop chouette.
3: C'est pareil, il n'y a pas d'heure pour eux.
2: Il n'y a pas d'heure.
1: Voilà. Jour comme nuit.
2: Voilà.
1: Pas d'heure pour la créativité.
3: Non.
1: Et tu parlais de messages, Robin. Quel message aussi est délivré dans les musiques?
3: Bah, alors les dinosaures, c'est moins c'est forcément moins mon truc, mais c'est plus la représentation que ça en fait. En fait, c'est le côté Valentine le disait très bien, c'est le côté bah maintenant en fait j'assume ce que je suis et je m'en fous en fait de ce que vous en dites. Finalement, le titre s'appelle Immature. Elle dit que c'est de la maturité, mais c'est vrai, c'est vraiment la maturité, c'est de se dire, bah voilà, si j'ai envie d'être enfantin dans certaines choses, et ben, en fait, qui vous êtes pour me dire ça, quoi. Et c'est vraiment cet esprit-là, moi, qui me plaît, enfin, ce côté un peu grand enfant, qui est intéressant, quoi.
1: Très bien. Il a tout dit, ça va. Ça va. Oui, on évoque les dinosaures, mais d'où te vient, en fait, cette passion des dinosaures? Les auditeurs ne le verront pas sur la photo, mais c'est de dos, tu as aussi des dinosaures dans le dos. Oui. Sur le pull, quoi, tu es pleine de dinosaures.
2: Oui, en fait, ma marque préférée a lancé une collection de dinosaures et j'ai tout acheté. J'ai beaucoup de dinosaures et on m'en offre beaucoup aussi. Non, je sais pas, c'est venu, je pense, de l'enfance. J'ai beaucoup aimé les films Jurassic Park, comme beaucoup de personnes. J'avais un livre, Larousse Junior, les dinosaures. Et je sais pas, il m'obsédait, c'était trop bien parce qu'il y avait chaque dinosaure, il y avait vraiment beaucoup de dinosaures, il y avait la taille de l'humain à côté. Enfin voilà, ça me fascinait. J'ai toujours aimé ce livre. Après, c'est un peu passé, je sais pas, c'est revenu il y a quelques années, et le fait de les utiliser un peu comme identité artistique, bah, j'arrête pas de lire des livres sur les dinosaures, du coup. C'est fascinant. Enfin, moi, ça me fascine qu'il y ait des animaux aussi gigantesques qui aient existé. Et je sais pas, ça me fascine. Je trouve ça beau, ça. Bon, voilà, j'étais limite émue quand j'ai lu un livre qui ressasse la fin des dinosaures. Enfin, voilà. Et voilà, ils ont vécu beaucoup plus de temps que nous, les humains, pour l'instant. Et ouais, je sais pas, ils sont disparus majoritairement. Bah, c'est pas de leur faute. Voilà, enfin. Ouais, je m'en mêle un peu les pinceaux, mais
1: bon, on peut dire que si nous on
3: disparaît, on va avoir un débat.
1: C'est vrai qu'on peut dire que si nous on disparaît, ce sera notre faute parce qu'on l'a pourri notre planète, alors que ils y sont pour rien.
2: Exactement, c'est ce que je pensais sans le dire. Voilà. Mais voilà, donc c'est une passion du coup que j'ai nourrie et que plus je nourris, plus ça s'expand, quoi. C'est voilà, mais il n'y a pas de raison particulière. Je pense que Jurassic Park, bah, je regardais ça avec mon père et du coup. Voilà, je trouvais ça incroyable. Vraiment, je me rappellerai toujours de la scène quand il découvre les dinosaures au début du film, le paléontologue et l'herboriste, enfin, les pas herboristes, mais le professionnel. Enfin, voilà. Enfin, voilà, et j'étais waouh! C'est incroyable! Et voilà, puis c'est beau et c'est trop intéressant. La paléontologie, j'aime beaucoup. Donc, voilà, c'est mon petit côté nerd. Mais pour les dinosaures.
1: Est-ce que le stégosaure est ton dinosaure préféré ou pas?
2: Oui.
1: Oui, parce que attention, Georges est là. Hein.
2: Oui. Non, il y en a plein d'autres et j'en découvre encore. Je suis vraiment pas une encyclopédie des dinosaures pour l'instant. Mais le fait que j'en découvre tous les jours d'autres, parce que sur scène, j'ai un livre, un dinosaure par jour, que j'ai découvert à Paris après une expo de dinosaures, évidemment. La boutique était remplie de dinosaures, j'étais vraiment à la maison. Et donc, je suis revenue avec ce livre et j'ai réussi à l'intégrer dans le spectacle. Du coup, chaque jour de concert, quand le concert est assez long, je lis le dinosaure du jour. Donc voilà, ce soir, demain, il y aura le dinosaure du jour.
1: Mmh, donc on peut faire plusieurs concerts pour avoir plusieurs histoires différentes alors.
2: Exactement. Et oui, donc voilà, un dinosaure par jour et des fois je les découvre vraiment. Je ne les connais pas forcément. Et c'est trop chouette et le public a l'air de bien aimer. Bon, voilà, je sais pas ce que t'en penses, Robin, mais.
3: Moi aussi je découvre les dinosaures.
2: Voilà. Et bah, c'est original. T-shirt. C'est
3: ça. Et on vient comme ça dans les médias pour faire découvrir les dinosaures.
1: C'est ça, en fait. On peut faire, si vous voulez, une petite émission spéciale vulgarisation sur les dinosaures. Hein.
2: Ouais.
1: Je crois qu'on n'en a pas sur des clics, alors pourquoi pas. Très bien, alors revenons quand même justement, on parle de date, tout ça, depuis tout à l'heure. Vous êtes en tournée, on va dire, dans la région, dans le département, mm-hmm. Avec beaucoup de dates justement. Dites-nous un petit peu où vous êtes prochainement en concert.
2: Eh bien, on sera le 17 juin en première partie de Petit K à Gondreville. Le 18 juin, on sera en guinguette à la guinguette Orly.
3: Oui, du Orly. Parc Orly.
2: Du parc Orly. Du parc Orly. Waouh.
1: Il n'est pas facile à prononcer, ce parc.
3: Est-ce que ça va, le parc Orly.
1: Ouais, je dirais le parc.
2: Le parc, voilà, à Nancy. Et le 19, on sera au Map and Roll. Donc, c'est le festival organisé par les étudiants du DNMAD. Donc voilà, on a hâte. Sinon, on va jouer aussi.
3: Il y a la remorque du Pâte le 27.
2: Exactement. Le 28, l'ultime colline, ouais. Enchantée.
3: Là, la colline enchantée, ouais. On a l'Esperluette à Liverdun.
2: Le 8 août.
3: La Guinguette du Peuple à Malzéville le 15 août. On joue pour Amour d'été, donc Festival de l'autre canal, dans un parc à Séchamps, le 23 août, etc. Mais vous pouvez retrouver toutes les dates sur, sur les réseaux. Et pour Petit K à Gondreville, parce qu'on joue dans le coin, du coup, c'est à la table d'Agape. Voilà, à Gondreville.
2: Et c'est en plein air.
3: Ça va être bien.
2: Non, ouais. C'est gratuit.
3: C'est gratuit, ouais.
2: C'est gratuit.
1: Ah bah encore mieux. Voilà. Effectivement. Ok, d'accord. Et ça change quoi pour vous d'être en extérieur plutôt qu'en intérieur? Parce que là, vous allez faire pas mal d'extérieur avec la guinguette, tout ça, cet été.
2: Bah, je sais pas, je trouve que c'est... Je sais pas s'il y a une grande différence. Certes, à l'intérieur, dans des scènes comme l'autre canal, c'est quand même plutôt stylé et ça fait vraiment artiste scène, on va dire. Les guinguettes, c'est quand même plus convivial et moi, j'aime bien jouer en extérieur. Enfin, vraiment, ça sent vraiment l'été. c'est vraiment un autre cadre pour montrer sa musique. Donc, je pense que les interactions avec le public seront différentes.

0: disais, bah, les gens viennent pour un concert, donc il y a une espèce de d'habitude, vraiment d'écoute, de choses comme ça. L'écoute n'est pas la même, en fait, je trouve.
1: Oui, non, c'est clair, c'est clair. Oui, les gens viennent pour un concert alors que la Gunquette, ils viennent boire un verre. Et oh, découvrir de la musique.
2: Voilà, c'est au passage. Effectivement. Est-ce qu'il y a une scène qui vous donnerait particulièrement envie de jouer tous les deux?
1: Qu'on ne fait pas déjà?
2: Oui, enfin, je veux dire, oui, une salle. Oui, bon, alors, voilà. Peut-être plus régionale, mais.
0: Ah, oui, non, Michel, ouais. Je pense que c'est, ouais. Ça reste quelque chose. Des discussions qu'on peut avoir.
1: Ouais, le jardin, ouais. Du Michel et moi, le Nancy Jazz Pulsation aussi.
0: Ouais.
1: Parce que j'y vais, je suis bénévole souvent là-bas et du coup, être sur la grande scène, ce serait un peu la consécration. Vraiment, ce serait trop bien.
2: De l'autre côté.
1: Ouais.
2: Effectivement. Bon, bah voilà.
0: Et c'est faire un concert dans le prochain Jurassic World.
2: Ah là, oui.
0: Le goal ultime.
1: Ah, ce serait hilarant. Tourner dedans.
2: Ouais, elle serait peut-être déçue parce qu'elle verrait que c'est pas des vrais dinosaures du coup.
0: Ah, enfin, pas le dire. Pas les dire.
1: Oups.
2: Mais voilà, après, peut-être que du coup, vous pourriez postuler au prochain tremplin. Alors,
1: Oui, oui. Ouais. On va regarder tout ça et on va faire nos petites candidatures.
2: Et bah, très bien. Donc, on l'a dit, pour la prochaine date près de chez nous, c'est à Gondreville le 17. On peut rappeler l'heure peut-être?
0: Ouais, du coup, c'est à la table d'Agape, qui est normalement un restaurant, mais qui se meuve en petite scène, en scène extérieure. Ça va être chouette. Et c'est ouverture à 18h et début de concert 20h.
2: Et bah, très bien. Donc, on peut, on réserve pas la place, hein, c'est gratuit. Donc, on peut
0: c'est
2: venir
0: gratuit,
2: comme ça.
0: Il n'y a pas besoin, ouais, de réserver. Mmh. Et il y a évidemment de la restauration sur place.
2: Oui, bah, du coup.
0: Je
2: oui.
0: crois que c'est un peu leur spécialité.
2: Normalement. Ça serait dommage pour eux, quand même,
0: c'est
2: de
0: ça.
2: Pas en profiter. Très bien. Et puis, pour les autres dates, on retrouve donc tout sur les réseaux sociaux.
1: Oui.
2: On tape quoi?
1: On tape sur Instagram, c'est tirer du bas Valentine Laurent. Et Facebook, Valentine Laurent. Enfin, globalement, si vous tapez Valentine Laurent comme le prénom, vous allez trouver mon profil.
2: Mmh. Voilà. Et puis voilà, si on cherche un petit dinosaure, on sera sûr de trouver, du coup, d'être sur le bon profil.
0: Ou alors il y aura un commentaire de Valentine quelque part.
2: Voilà. Effectivement. Et bien, pour conclure cette interview, je vous propose qu'on écoute un autre titre que vous nous proposez aussi en live. Donc, c'est le fameux Besoin d'air qui sortira en septembre prochain. Et bah, on va l'écouter tout de suite, du coup, vu que vous êtes en place.
1: Ça fait.

0: On peut recommencer, attends. Excuse-moi, je suis désolé. C'est dérangeant. Ouais.
1: Non, pardon. Pas de soucis. Non, non, vas-y.
0: Tu veux te...
2: J'ai dit trop vite ?
0: Non, non, c'est moi. Pardon, je suis fatigué.
2: Il n'y a pas de soucis, Robin.
1: Ça va aller, courage.
2: C'est pas du direct, alors on peut...
0: Non, mais c'est
1: oui,
0: pour
1: oui,
0: ça.
1: Oui, pas de soucis.
0: Désolé. Vas-y.
2: Ok.

0: Wow. Merci. Elle est très très belle cette chanson-là.
1: Merci beaucoup.
0: Et ben merci beaucoup à tous les deux, Valentine et Robin, pour les deux lives que vous nous avez offerts et pour cette chouette interview, ce beau moment qu'on vient de passer ensemble. Merci à Georges également pour sa présence, Georges le stégosaure. Donc,
1: et ça investit de plus en plus dans le studio là. Il va bientôt venir en technique, je pense.
0: Ah bah je pense, voilà, on va l'embaucher, ça y est. Ça peut être notre mascotte aussi. Il me reste plus qu'à vous souhaiter alors bonne tournée, hein.
1: Merci.
0: Bon concert à vous.
1: Merci pour l'invitation.
0: Avec
1: merci
0: grand plaisir.
2: C'est trop chouette.
0: Eh bah tant mieux. Il n'y avait pas de café, mais il y avait du thé.
1: C'est le plus important.
0: C'est ça. Et puis bonne continuation à vous alors. Et puis on attend la sortie de l'EP avec impatience.
1: Merci.
0: Au revoir.
2: Au revoir.
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0: Bonjour à toutes et à tous et bienvenue sur cette nouvelle émission de Click Hebdo. Nous sommes en direct du studio Malraux pour, je ne sais pas encore, mais peut-être l'une des dernières de cette saison. Ce sera à voir. Nous sommes encore bien entourés aujourd'hui. Bonjour à toutes et à tous.
1: Bonjour Franck.
0: Tout le monde va bien ?
1: Nous allons très bien.
0: On fait un petit tour de table pour se présenter. Normalement, nos auditrices, nos auditeurs vous connaissent maintenant.
1: Mais... Je pense que oui. Hein.
0: Bonjour Michel.
1: Bonjour à tous. Voilà, et bienvenue à l'antenne. Peut-être qu'il y en a qui découvrent Radio Déclic.
0: Peut-être. Voilà. Espérons. Je pense qu'on nous découvre toujours un peu plus tous les jours.
1: Toujours un petit peu, voilà.
0: Donc Michel, tu es bénévole au Conseil citoyen, à Mosaïque.
1: J'ai deux petites annonces pour Mosaïque et le Conseil citoyen. Voilà.
0: Bah, parfait. Bernadette, bonjour.
2: Oui, bonjour. Bonjour à tous.
0: Je suis bénévole
2: à Mosaïque. Voilà.
0: Tu peux redresser un petit peu ton micro.
2: Oui. Voilà, ça va, voilà. Vous entendez là?
0: Oh, oui, parfait.
2: C'est bien.
0: Donc voilà, comme tu disais, bénévole à Mosaïque.
2: Oui, bénévole à Mosaïque.
0: Et tu as...
2: Hier, c'était notre dernière journée avec les enfants.
0: Hein. Ah voilà, et hein. Donc tu as une petite... tu vas nous raconter un peu ce que vous avez fait.
2: Je vous raconterai surtout sur la petite sortie qu'on a fait avec les petits. Voilà, je ne vais pas en dire plus.
0: Après. Voilà. Rachel, bonjour.
3: Bonjour Franck, bonjour à tous. Rachel, coordinatrice du programme de réussite éducative pour le CCAS de Toul.
0: Toi aussi, tu as une petite sortie que vous avez fait dernièrement, je sais plus.
3: Non, on est en train de les préparer.
0: Ah, ça se prépare
3: et voilà, oui, parce que il y avait plus de place à certains lieux, donc il faut chercher. Puis maintenant, on va falloir chercher les moyens de transport, donc ça va être compliqué. Mais on prépare.
0: C'est Mosaïque qui a pris toutes les places.
1: Ouais. Ah là là.
0: Nous avons Inde. Bonjour Inde.
4: Bonjour.
0: Inde, tu es à Radio Déclic et tu vas aujourd'hui nous parler principalement des 40 ans.
4: Oui, tout à fait. Je vais parler du coup des événements.
0: Des différents événements des 40 ans. D'accord. C'est vrai que les 40 ans de Radio Déclic battent leur plein.
4: Ouais.
0: Nous sommes en plein dedans et il nous reste encore plein de beaux événements pour terminer ce mois de juin.
4: Ouais.
0: Et enfin, nous sommes avec Edgar. Bonjour Edgar.
5: Bonjour.
0: Alors Edgar, toi, tu es stagiaire de première ici avec nous, de seconde, pardon, avec nous à Radio Déclic pour deux semaines. Et aujourd'hui, tu auras l'honneur de faire la technique de cette émission. La première fois pour toi?
5: Oui, bien sûr.
0: Ok, tu connaissais déjà la radio avant de venir, il me semble, non?
5: Oui, j'étais venu avec un club ado dans le cadre du divertissement ici, mais là c'est vraiment plus pour l'observation et pour découvrir un peu le métier, les études potentiellement à faire.
0: Oui, parce qu'il me semble que tu nous as glissé que le journalisme potentiellement t'intéressait. On va pouvoir commencer cette émission. Michel, je crois que tu m'as dit que tu étais un peu pressé.
1: Oui, un petit peu, je devrais partir avant la clôture de l'émission.
0: Petit peu plus tôt certainement, ouais. Donc je te propose
1: de commencer.
0: Pour ne pas te retenir trop longtemps, que tu commences et
1: gentil,
0: tu partiras
1: Franck.
0: Quand tu voudras.
1: Alors c'est super ça, je reviendrai.
0: J'espère.
1: Donc deux petites annonces, je vous en disais tout à l'heure deux petits mots. Donc pour le Conseil citoyen d'une part et pour Mosaïque d'autre part. Donc pour le Conseil citoyen, un petit rappel, le Conseil citoyen a créé la Croix de Metz un café solidaire qui est ouvert tous les vendredis soirs en rez-de-jardin de l'espace Malraux, c'est-à-dire derrière. Voilà, vous faites le tour de l'espace Malraux et vous trouvez le café qui est en salle 17 exactement. Et l'annonce, eh bien, c'est la fête de la musique que nous préparons pour le vendredi. Pas le samedi ni le dimanche, comme nous on ouvre le café les vendredis. Donc c'est vendredi, ce vendredi, parce que ce vendredi c'est bien le 19, hein, n'est-ce pas? Donc ce vendredi 19 à 18h, venez nombreux à la fête de la musique, organisée par le Café Solidaire, organisée par les habitants, et pour les habitants, bien sûr de la Croix de Metz, de Toul ou des villages environnants. Voilà. Il y aura deux parties dans cette fête de la musique. Il y aura d'abord un orchestre avec trois musiciens que ceux qui sont venus l'année dernière, oui. Connaissent. Ce sont les Papipam, trois musiciens, donc accordéon, clavier et guitare. On pourra y danser. Voilà. On pourra aussi y déguster des petits amuse-bouches. Et puis, le bar sera ouvert, bien sûr. Voilà. Voilà pour la fête de la musique. Et ça, c'est la première partie. Et il y aura une deuxième partie. Ah, c'est un peu exceptionnel cette année. Il y aura une deuxième partie qui se passe. Alors, le petit orchestre, là, ça sera à l'extérieur parce qu'il fera bon. On espère que la température va s'adoucir. On ne sait pas trop. Ou
2: Ça s'appelle comment? Le petit orchestre,
1: les Papipam. Les Papipam.
0: Ah, c'est le même orchestre.
1: Oui, le même que l'année dernière. Voilà, okay. Je les ai resollicités et ils ont dit OK, on arrive.
0: Mais alors, j'ai pas compris. Il y a une première partie et une deuxième partie.
1: Exactement. Première partie, les Papipam, leur petit orchestre avec les trois musiciens.
0: D'accord. Et deuxième partie, encore les Papipam, ils se démultiplient.
1: Ah non, pas les Papipam. Les Papipam. Alors, donc je résume, les Papipam en première partie à l'extérieur. Okay. Fera bon, on a vu la météo, un vendredi fait bon. Et puis en deuxième partie, ça se passera à l'intérieur, parce qu'il y aura un écran, tout ça. Ça sera un quiz karaoké.
0: Un quiz karaoké, c'est quoi?
1: Il paraît que ça existe, ça.
0: J'allais dire, c'est un blind test, en fait, non?
1: Oui, un truc comme ça.
0: Ou peut-être un quiz comme l'émission N'oubliez pas les paroles, où faut retrouver les paroles, peut-être.
1: Retrouver, puis chanter, si on sait. Voilà, oui, c'est quelque chose comme ça. Donc, ça sera à l'intérieur, et puis ça durera autant de temps que les gens voudront. Voilà, deux parties cette année.
0: Tant que les gens auront de la voix.
1: Voilà, donc, si on ne va pas rester trop longtemps, on peut partir après la première partie, ou rester... jusqu'à point d'heure, si on en a envie. Voilà, petite innovation en deux parties cette année.
0: Trop bien, c'est une bonne idée, ce quiz karaoké, là.
1: Oui,
2: c'est ça. C'est organisé par qui, ça, alors?
1: Le quiz karaoké, oui. C'est organisé par Frédéric. Je n'en dirai pas plus.
0: Bonjour à Frédéric, alors. Ah,
1: si tu m'entends, Frédéric, bonjour à toi et bienvenue au café. Qu'est-ce que je veux dire? Ensuite... Mosaïque, maintenant. Vous savez que la chorale des lundis qui chante est portée par l'association Mosaïque. Mmh. Et cet après-midi, pour info comme ça, c'est la générale, nous produisons en concert le mardi. Ce sont les lundis qui chantent qui se produisent le mardi.
0: C'est fou ça. Est-ce qu'un jour...
3: Mais ils ont chanté le vendredi, il me semble.
1: Oui.
3: Ou le jeudi, ou le mercredi.
0: Est-ce qu'un jour, vous allez vous produire le lundi?
1: Pas du tout. C'est les lundis qui chantent le mardi. Donc, ce mardi, cet après-midi, c'est la générale à Saint-Jean-Goux. Et puis, le concert aura lieu le mardi suivant, bien sûr, le 23. Le 23 à 14h30 à l'église Saint-Jean-Goux.
0: Ah, donc on peut assister à la générale?
2: Ah, aujourd'hui, oui, mais enfin...
1: Oui, ça serait dommage.
2: C'est peut-être pas trop recommandé,
1: vaut mieux assister. On ne sera pas en costume, on n'aura pas notre dress code.
0: Ah bah oui.
1: Hein, c'est dommage.
0: Une petite info sur le dress code.
6: Alors, c'est quoi le dress code?
0: On est trop curieux.
1: Un dress code comme toute chorale.
3: Est-ce qu'il y a une thématique dans les chansons?
0: Au blanc, bas noir.
1: Non, c'est multiculturel. Parce qu'on a même des chants africains, des chants...
0: Ah oui, vous chantez Annie Cuny.
1: On a du Gainsbourg,
3: Alors, qu'est-ce que ça peut être, le dress code?
0: T'es toute seule, Rachel.
1: Qu'est-ce que c'est? Quand je te dis c'est de tous les pays, c'est multiculturel. C'est visuel, hein. Intéresse quoi, c'est visuel pour nous.
3: Oui. Alors, qu'est-ce que ça peut être?
0: Est-ce que c'est justement multicolore ou?
3: C'est les licornes!
1: Oh là là, bien sûr!
3: C'est les licornes bleues, arc-en-ciel!
1: C'est multicolore! Voilà, tout à fait, toutes les couleurs de l'arc-en-ciel.
0: C'est une mosaïque de couleurs.
1: Pour
0: l'association.
3: Bravo, j'apprécie beaucoup, Franck. Oui, t'es en forme.
1: Ce matin, t'es au top. Bravo, Franck.
0: Pour une fois.
1: Voilà. Donc, bien voilà, j'ai annoncé le concert des lundis qui chantent. Venez nombreux, venez écouter cette chorale dirigée par Sabina Brossard, violoniste professionnelle qui donne des cours à la MJC de Toul.
0: Est-ce que pour venir assister, vous demandez de s'inscrire ou c'est ouvert à tous
1: Ah non, c'est entrée libre.
0: Entrée libre.
3: C'est grand, Saint-Jean-Hugon.
1: Oui, entrée libre. Parfait. Venez. Il y a de la place. Parfait. Venez.
3: Après, tu pourras aller faire confesse.
2: Ça nous encouragera, au contraire.
0: Moi, je vais venir chanter.
1: Ah oui, on recherche des hommes.
0: Ah bon? Pour l'année prochaine, vous cherchez encore.
1: Oui, mais tu
0: peux passer une petite annonce, peut-être.
3: Bah oui, c'est le moment, Michel. Oh, vas-y, passe l'annonce.
1: Mesdames et messieurs.
0: Messieurs surtout.
1: Mais les dames annonce. Aussi sont.
3: Oui.
1: Les femmes de ces hommes qui vont venir, hein, quand même, il faut.
3: Oui.
1: Hein.
0: Vous connaissez
1: donc,
0: les petites annonces.
1: Mesdames et messieurs, surtout, messieurs, comme dit Rachel, si vous avez envie de passer un moment de détente, un mardi après-midi, entouré de personnes heureuses, joyeuses, qui aiment rire, qui aiment raconter des blagues, mais surtout, qui aiment chanter.
2: Oui, c'est ça, sur
3: qui ça promet. Chanter, hein.
1: Eh bien, venez et rejoignez. La chorale dès lundi qui chante.
3: Aucune préférence sur la taille, la hauteur, le poids, hein.
1: Ah non,
2: c'est l'âge.
3: Et tout le monde sait chanter, hein, Michel.
1: Quand tu disais le poids, la grandeur. Je rappelle un mot important.
3: Les yeux bleus.
1: C'est une chorale inclusive.
3: Ah. Inclusive, messieurs.
1: Quelque chose, hein. Quand même, ça résonne, ça, dans les oreilles, hein.
3: Oui.
1: Voilà. Donc, n'hésitez pas. Prenez contact. Oh, les, j'ai pas le numéro de téléphone.
3: Prenez contact.
1: Oh, ben oui. J'étais prise au dépourvu par monsieur.
3: Ah, hein. Ton 06, Michel.
1: Je veux donner plutôt le numéro de l'association Mosaïque.
0: Bah oui.
1: Mais peut-être, Franck, tu le connais pas.
0: Bah, je crois que Rachel l'a par cœur.
1: Donc, messieurs, vous êtes à l'écoute. Vous ne savez pas quoi faire le mardi après-midi. D'abord, vous pouvez venir écouter. Ben, venez écouter le concert. Voilà. Et on est accompagné de musiciens. Piano, guitare. Et Nadine, que je n'oublie pas, à la flûte.
2: Oui.
0: Peut-être que au
1: venez
0: concert,
1: venez les écouter au concert
0: voilà,
1: vendredi
0: au concert,
1: 23.
0: Ils peuvent venir,
1: prenez contact avec le chef de chœur.
0: Avoir des contacts.
1: Et voilà. Ou voilà. Si vous venez pas au concert, prenez contact avec l'association Mosaïque.
2: Oh, je n'ai pas le numéro.
1: Bernadette, elle cherche un numéro.
2: Ah oui, je cherche, mais je ne l'ai pas.
1: Moi, je ne l'ai pas par cœur.
2: Oh, c'est
0: bien
2: dommage.
0: De chercher ça rapidement.
2: Je croyais que je l'avais, là.
3: Non, mais c'est important, là, pour les nouvelles recrues. Il nous faut un numéro.
0: Il y a un monde fou.
3: Autrement, rendez-vous à l'espace Malraux. Vous demandez l'association Mosaïque et ils auront plaisir à vous recevoir et à vous informer sur les différentes activités et, entre autres, sur les lundis qui chantent, messieurs. Nous vous attendons et mesdames.
0: Il y a un monde fou qui attend d'avoir un numéro.
3: As-tu un numéro?
0: Et nous avons un numéro.
2: On se croit
0: au loto.
3: Donc, ça y est, Franck.
0: Pour contacter l'association Mosaïque, vous pouvez appeler le 03 83 43 42 29.
1: Merci, Franck.
0: Tu peux répéter. Je répète.
1: Super.
0: 03 83 43 42 29.
1: Merci.
2: Facile,
0: et le numéro complémentaire.
1: Ah bon?
0: Non, il n'y a plus de numéro.
1: Qu'est-ce que tu racontes?
0: Oh, je raconte des bêtises, Michel.
1: Très bien, merci.
2: Vous attendre, c'est la fin de l'année.
1: Voilà.
0: Merci à toi.
3: Sinon, Michel, elle vous attend à Saint-Jean-Gou, hein, le 22?
1: Le 23.
3: Le 23. Et là aussi, vous pourrez aller au contact de Michel pour vous faire connaître, pour pouvoir entrer en septembre.
1: Et puis discuter avec la chef de
2: quelques inscriptions,
1: oui. En septembre, à la reprise, oui.
0: C'est à quelle heure le 23, tu peux répéter?
1: 14h30.
0: C'est noté.
1: Merci.
0: Peut-être avant de te laisser, si jamais tu dois partir un peu précipitamment, est-ce que tu as des petites nouvelles à nous donner sur le dernier café solidaire qui s'est déroulé?
1: Oui, bien sûr.
0: Que s'est-il passé lors de ce dernier café solidaire?
1: Alors,
0: le 12 juin. Le
1: café solidaire était vraiment très, très particulier.
0: Et je dirais même exceptionnel.
1: J'avais jamais assisté à un café comme ça.
3: Ah bon?
1: En fait,
2: quelque chose, hein, Rachel.
1: Le café solidaire était transformé comme ici.
2: En studio.
1: En studio de radio.
3: Ah, vous avez participé à la fête de Radio Déclic.
1: Oui, madame.
3: Les 40 ans, c'est ça?
1: Oui, c'était ça. Ah. Le studio était là-bas, salle 17. Voilà.
0: Et alors, voilà. C'était comment?
1: Et alors, c'était magique.
2: Il y avait des participants.
1: Il y avait des participants, mais il y avait quelques habitants, ceux qui organisent le café étaient là. Et puis aussi, il y avait une autre association. Qu'on n'avait pas invité, hein, en fait.
0: Ah bon?
1: Ah bah non. Officiellement, ouais. Attention.
0: Oui.
1: Officiellement.
0: Parce que même si on les a pas invités, on les accueille quand même, non?
2: Oh bah bien sûr.
1: Officiellement, elles n'étaient pas invitées. Alors. Pourquoi?
3: Mais qui c'était?
1: J'arrive. Alors, je peux vous raconter l'histoire de.
3: Ah oh bah oui, Michel, moi, oh là je veux là, tout savoir. Oh
1: là là. Alors, j'arrive devant Malraux, ce fameux oui. jour-là.
3: Oui.
1: Pour le café, là.
0: Le 12 juin.
3: Et tu te dis, mais c'est quoi ce blind?
1: Et je me dis, face à Malraux, mais c'est quoi cet oriflamme? C'est quoi cet oriflamme devant Malraux? Qui volait comme ça, il y avait du vent, toc, toc, toc, toc. Ça voltait. Et je me rapproche.
0: Fermez les yeux, écoutez Michel.
1: Il se passe quelque chose, jamais il y a un oriflamme devant Malraux.
3: Ah, moi je sais.
1: Il se passe quelque chose.
0: Mais
1: je n'étais pas au courant. Je m'interroge. Je me rapproche. Et sur cette oriflamme était marqué le nom d'une association que je connaissais.
3: Bah oui.
1: Je l'ai cité.
3: Mais oui.
1: Et ben voilà.
3: Ils étaient là vendredi.
1: Vendredi, ils avaient fait un travail magnifique qui se passait en haut, une exposition avec les jeunes qu'ils encadrent, hein, des jeunes de 11 à 25 ans.
3: Oui, en partenariat avec le collège de la Croix-Nesse.
1: 25 ans. Donc, je me dis, on me renseigne, il y a une exposition, il faut que tu y ailles. Ah ben, je monte, je vais pas au café, je monte. Et là, je rencontre.
3: Là, les clients, ils attendent en bas.
1: Je raconte. Oui, c'est ça.
3: Elle est où la tenancière?
1: Oui, c'était un peu ça, non. Et alors, non, parce que j'étais en avance, donc. Et je monte et je regarde, je lis cette magnifique exposition. Mesdames et messieurs, cette exposition sera à Malraux, premier étage. Venez lire ce que les jeunes ont écrit.
0: Oui. On a
1: je n'en dis pas plus.
0: Quelqu'un a la date de fin, moi je ne l'ai pas, donc venez rapidement.
3: Mi-juillet.
1: Voilà. C'est une belle leçon de vie pour des jeunes comme ça. Il faut connaître ça. Ce qu'ils ont dans la tête, leurs projets, tout ça, c'est magnifique.
0: Rapidement, l'exposition, c'est une série de portraits d'anciennes personnes
1: issues du quartier
0: et étant passées par le collège Croix-de-Metz.
1: Voilà. Et plus ou moins en difficulté. Et c'est l'exposition des adultes, mais il y a une exposition des jeunes aussi qui racontent leur vie actuelle, leurs difficultés et leur volonté de vouloir s'en sortir.
0: Trop bien.
1: Ils ont des paroles, j'en ai la chair de poule. Magnifique. Donc je monte et bien sûr, comme je connais l'association, je me dirige vers le chef. Oui. Je sais même plus son prénom.
3: Monsieur Garnier, monsieur.
0: Tu m'as parlé d'Abdenour tout à l'heure, mais c'est pas
1: non,
0: le chef Abdenour.
1: C'est le chef. Voilà. C'est le chef et je rencontre le chef de cette association. Excusez-moi s'il m'écoute. Et je rencontre Abdenour et je leur dis, mais cette exposition, il faut en parler. En bas, salle 17, il y a le studio. Enfin, transporté, délocalisé. Venez parler de votre association, de cette exposition. D'accord, on ira.
0: Et trop bien.
1: Ils sont venus. Donc on a passé la moitié du temps de l'émission prévue avec cette association qui nous a parlé qui vous êtes, ce que vous faites, pour qui, dans quel but, qu'est-ce que vous poursuivez. Et c'était magnifique.
0: C'est génial parce que c'est aussi à ça en fait que ça sert Radio Déclic, ça va faire des liens justement entre les associations, à venir communiquer sur ce qu'on fait, mais en même temps ils sont venus au Café Solidaire, ils sont présentés, ils ont rencontré des habitants qui
1: étaient
0: là.
1: Exactement, les habitants ont connu cette association un peu mieux, et puis voilà, c'était très bien. Et
0: trop fort Michel, très bonne idée.
1: Et on était en direct, ça faisait un peu peur.
0: Alors,
1: certains. On a joué le jeu.
3: Faut pas leur dire.
0: Pas à toi, parce que toi, t'es en direct toutes les deux semaines. Donc, c'est bon.
1: Non, après. Mais ça s'est bien passé. Hein. Bah, naturel. Oui,
0: bien sûr.
3: Ils ont pas piqué les micros?
1: Non. Ouais, non, il n'a pas payé.
0: Super. Et ben, je précise,
1: très bien cette émission.
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1: Et j'oublie de dire que c'était Joséphine qui était l'animatrice et l'installation.
2: Elle avait bien maîtrisé.
1: Elle a
2: Joséphine.
1: Fait l'installation. Ah. Elle a maîtrisé la technique de l'installation d'un studio délocalisé. C'était bien.
0: Big up à Joséphine. Bravo.
2: Non, mais
1: elle
2: c'est vrai.
1: T'en parlera, je pense.
0: Quand on la reverra, elle est actuellement en examen pour son alternance.
1: Oui, elle m'avait dit également.
0: Et courage, du coup, Joséphine. Bah, merci beaucoup,
1: voilà,
0: Michel.
1: Voilà, petit témoignage.
0: Merci beaucoup.
1: De ce vendredi soir.
0: Rachel?
3: Alors Rachel, on arrive en fin d'année, effectivement, tout à l'heure on en discutait. Nous on va arrêter le mercredi.
0: Le mercredi avant le 8.
3: On arrête le mercredi 24 juin les activités avec les enfants, ce sera le dernier mercredi. On est en train de préparer deux sorties, une sortie avec les maternelles et une sortie avec les primaires parce que nous avons un grand groupe d'enfants et majoritairement des petits maternels. Donc, en termes d'organisation, nous ferons deux sorties. Donc, il y en a une qui est en phase de clôturation. Ça sera l'aquarium pour les plus grands, puisqu'il y a une belle exposition sur les animaux moches. Enfin, voilà.
0: C'est quoi ça?
3: Je ne sais plus comment elle s'appelle, l'exposition, mais c'est sur... voilà.
0: C'est cool.
3: Donc voilà, et les petits, on pense aller en forêt de haies et peut-être même faire un petit accrobranche, voilà.
0: Chouette.
3: Voilà, donc l'année se termine, mais nous serons présents tous les mercredis à partir du 8 juillet, puisque nous allons, la Croix de Metz s'amuse, les estivales, tout l'été. Et donc tous les mercredis à partir du 8 juillet, mercredi 8 juillet, alors mercredi 8 juillet, ça sera de 14h à 18h, les autres mercredis, ça sera de 15h à 18h, mais nous serons présents dans la cour de l'école Pierre-Marie Curie avec d'autres partenaires, entre autres sportifs, mais aussi centres socioculturels, conseils citoyens.
1: Exactement.
3: Il y aura un petit accueil parce que nous souhaitons créer du lien. Donc il y aura un accueil, surtout pour créer du lien avec les parents et les enfants. Il y aura beaucoup d'animations. Il y aura aussi deux sorties de prévues. Alors là, j'ai pas les dates en mémoire parce qu'on n'a pas encore le flyer de communication. Mais si je me trompe pas, le 15 juillet, nous irons voir les rayonnances sur la ville de Toul. Et avant ça, nous monterons au Théâtre de Verdure voir un petit spectacle avec Toul Badour et aussi du cirque. Donc voilà, plein d'animations. Et en mois d'août, le dernier mercredi du mois d'août, nous irons à Nancy voir les sons et lumières. Donc voilà, beaucoup d'activités. Et aussi, j'en profite pour faire un petit appel à bénévolat. Nous souhaitons mettre en place une ou deux tables avec des seniors qui souhaiteraient pouvoir animer des petits jeux avec des enfants.
1: Très bonne idée.
3: Voilà, et donc j'ai déjà quelques personnes sous la manche, mais si vous souhaitez nous rejoindre le mercredi pour animer des tables de jeux et tout, on vous accueillera avec grand plaisir.
2: Et toutes ces sorties-là sont véhiculées par
3: Alors, rayonnance, on va utiliser les minibus de la ville, donc il y aura trois minibus, peut-être mosaïque, hein, s'il y a besoin aussi. À organiser en fonction des besoins. Et la sortie sur Nancy, c'est un grand bus. Mais toutes les informations seront marquées et tout. Puis de toute manière, il faudra venir nous voir à l'accueil pour pouvoir s'inscrire. Voilà. Le 8 juillet, donc là, ça va être une journée un peu particulière parce que ça va être l'inauguration de ces mercredis animés pendant les vacances. Mais aussi, depuis un an, ça a démarré l'an dernier en septembre, avec l'Agence nationale des sports. Donc, il y avait un dispositif lancé pour les filles parce qu'on s'est rendu compte que les filles fréquentent peu le sport. De 7 à 14 ans, il y avait un dispositif Team Goal Girls qui invitait les filles à faire des défis.
1: L'accent.
3: Je sais pas si j'ai le bon accent. Je fais toujours rire Elisa parce qu'elle me dit mon accent anglais allemand. Elles ont eu des défis sportifs. Elles ont rencontré différentes associations sportives et découvert des sports comme le volleyball, et tout. Et le fait d'avoir participé pendant un an sur une année scolaire à ce dispositif, il y a une remise de récompense.
1: Oh, c'est bien. Ça.
3: Voilà. Et donc ça se déroulera vers 16h, hein, il y aura une remise des récompenses, l'Agence nationale des sports sera présente, le Lions Club sera présent et monsieur le maire. Et
1: c'est le donc, jour de l'inauguration,
3: le jour de l'inauguration. Alors, on a une petite particularité aussi, c'est grande surprise, nous avons appris ça il y a peu de temps, il y a une bonne semaine voire un peu plus. Il y aura aussi une petite foire sur attractive sur la place Malraux qui arrive le 22 juillet et qui part que le 8. Donc le 8, nous distribuerons des tickets pour faire du manège. Il y aura normalement 3 manèges sur la place.
1: Qui arrive quand, tu as dit ?
3: Le 22 juin.
1: Ah voilà.
3: Oui,
1: voilà.
3: Pas juillet, 22 juin.
1: Et qui va rester du 22 juin au 8,
3: 8.
1: Oh,
3: oui.
1: Les enfants vont être heureux.
3: C'est pour ça qu'on s'installe même le jour de l'inauguration à Pierre-Marie Curie.
0: Oui, parce qu'habituellement, le jour de l'inauguration, c'est place Henri Miller.
3: Voilà. Et on compte sur Radio Déclic pour faire un plateau extérieur, le 8.
0: J'allais justement y venir. Oui, bien sûr. On sera présent. Voilà. Radio Déclic sera présent et nous ferons un petit plateau extérieur en direct, comme d'habitude, pour recueillir les différentes réactions, dirons-nous, et puis parler justement, accueillir des personnes pour venir parler du Team Go Girls. C'est important.
3: C'est important. Ensuite, ben voilà pour cet été, mais voilà, restez à l'écoute, on donnera plus d'informations dès qu'on en aura. Et puis, on sera là tous les mercredis à l'accueil pour vous donner les informations aussi plus précises sur certains jours. Ensuite, eh ben les seniors. Alors moi, j'ai pas le programme sous les yeux, mais pareil, les infos seniors ont organisé et le pôle senior différentes activités qui s'adressent aux résidences, mais qui s'adressent aussi aux extérieurs de la résidence. Il y aura plein d'animations pendant cet été. Et du coup, n'hésitez pas à contacter l'espace Info Senior pour pouvoir vous inscrire sur des sorties, des activités, enfin et tout. Parce que là, je sais qu'il y a des sorties au château de Lunéville. Enfin, il y a plein de choses qui s'organisent. Voilà. Donc, n'hésitez pas à contacter Isabelle ou Sarah. Qu'est-ce que je pourrais dire de plus ? Ah, si important. Alors, je n'ai pas. Voilà, moi, ça vient au fur et à mesure. J'ai pas la com sous mes yeux. Mais ce week-end, c'est le week-end des médiévales, non ?
1: Ah,
3: oui. C'est le week-end qui arrive, hein, les médiévales. J'ai pas mon téléphone. Et à cette occasion, les seniors et entre autres les résidents des résidences ont écrit un livre, ils ont écrit des nouvelles, conté et tout. Et ces nouvelles, bah, le livre est sorti. Et du coup, dans le cadre de ces médiévales, il y a un petit salon du livre. Et du coup, ces seniors, ils présenteront ce livre, ils feront même des petits autographes. Enfin, voilà.
1: Est-ce qu'il y avait un thème pour les nouvelles?
3: Pour les nouvelles? Non, c'était libre.
1: D'accord.
3: Voilà. Mm-hmm.
0: Et donc je confirme, c'est bien ce week-end, les 20 et 21 juin, dans le cœur historique de Toul.
3: Moi, je vous invite à venir parce que chaque année, c'est fête. Hein. Il y a des spectacles de chevaux, de chevaliers. Mmh. Il y a souvent
2: dans les jardins de l'hôtel de ville.
3: Oui, dans la ville. Il y a des animations pour les plus petits, hein, genre montée de tours, enfin des choses comme ça. Il y a des artisans, il y a des graveurs de pierre, enfin il y a beaucoup travailleurs du cuir, enfin et tout. Oui. Donc je vous invite vraiment c'est tout le week-end et à vous déplacer, à y aller. Franchement.
0: Merci beaucoup Rachel.
3: Et après, je sais pas où ça se tient, si cette année le salon du livre se tient dans le cloître. Attention aux méchantes araignées parce qu'apparemment elles mordent. Mais c'est tout. Un petit clin d'œil, ma fille.
1: Ah bon.
0: Voilà. Petite private D'accord. joke.
3: Voilà.
0: Blague privée.
3: Nous avons connaissance d'une personne qui s'est fait mordre par une araignée au cloître. On est surpris parce que moi j'ai dit à Elisa, moi j'ai déjà été travailler au cloître, jamais j'ai été mordue par une araignée. Mais... voilà. Je me moque pas de toi, Pascal.
0: Et donc le salon du livre qui se déroule en même temps que les médiévales au cloître. De la cathédrale de Toul. Ok. Eh ben, merci beaucoup, Rachel.
3: Oui, je pense que j'ai fait un grand tour. Voilà. Oui. Et puis, bientôt en septembre, hein, pour des nouveaux projets. Voilà.
0: Bernadette.
2: Oui.
3: Ah oui, Bernadette.
0: Je crois que tu as une petite sortie à nous raconter.
2: Oui, on a clôturé donc l'année scolaire, on va dire, avec les petites CP. Là, une petite sortie à la ferme de Cézeray. donc, on a été accueillis par la fermière, par Tiphaine et sa fille de 10 ans. Elle était formidable, cette petite. Elle s'est mise vraiment à la disposition des petits, des élèves, des enfants, du moins, hein, des enfants, et ils étaient ravis. Alors, lorsque nous sommes arrivés, nous sommes allés déjà au poulailler. On a été accueillis par le chant du coq, un énorme coq que Marie, cette petite fille, avait dans les bras. Alors, les enfants étaient subjugués, bien sûr, parce qu'il avait une crête, madame. Alors,
3: c'est quoi le chant du coq?
2: Le chant du coq, hein. Cocorico! Mais alors, il avait une grosse voix, hein, je te jure. Il était impressionnant. Et moi qui étais élevée à la campagne chez mes grands-parents, jamais j'avais vu un coq aussi énorme que ça. Mais il est un beau coq, hein, franchement, tu vois. Et donc, Marie l'avait dans les bras, puis après, eh ben, elle a réussi quand même à apprivoiser. Alors, les enfants, venez, venez le caresser. Et ils sont venus le caresser. Il y en a même qui l'ont porté dans les bras. Ensuite, on est allé au clapier, hein. Il y avait donc d'abord le poulailler. Donc, elle a expliqué quand même que régulièrement, il passait, il y avait des petites poules, mais elles étaient jolies, hein. Il y en avait certaines qui avaient un plumage vraiment, comment, différent de la poule que l'on voit habituellement, commune, tu vois. C'est des races de poules, hein. Bon, j'ai pas retenu les noms, hein, pour
3: non,
2: ça.
3: Non.
2: Bon, ensuite.
0: Cocotte.
2: Alors, donc, ils vont régulièrement. Elle avait montré les petits paniers qu'ils prenaient pour aller chercher les œufs, ainsi de suite. Et puis, après, nous sommes allés au clapier, juste à
3: qu'est-ce
2: côté.
3: Qu'est-ce qu'on trouve au clapier?
2: Les petits lapins. Et elle avait, Marie, on avait assis les petits sur un banc. Elle leur a distribué un petit panier. C'est-à-dire, il y avait des petits paniers dans lesquels mettaient les petits lapins qui avaient 2 mois.
3: Oh,
2: ils étaient tout petits, ces lapins. Ils étaient heureux, les enfants, parce qu'au début, ils étaient, tu sais, un petit peu réticents, comme ça. Ils sursautent un petit peu, puis après, tu sais, vite, ils s'adaptent, hein. Ils aiment beaucoup, ils les caressaient, ainsi de suite. Bon. Après, on est allé juste à côté, hein, c'était successif. Il y avait une très jolie jument. Une jument qui venait des Vosges. Et la particularité de cette jument, c'était qu'elle avait une ligne qui partait de la crinière jusqu'à la queue. Une ligne blanche sur dorsale. Jusqu'à la queue. Et c'est là où on peut, définir la race, de cette, jument.
3: Une question, Bernadette. Tu dis une ligne blanche, d'accord?
2: Oui.
3: Mais elle était de quelle couleur?
2: Elle était blanche. La vache était grise et blanche.
3: Ah, c'était une vache ou une jument?
2: Commanderie, moi. Une jument. Voilà.
3: De quelle couleur était-elle?
2: Blanche et grise.
3: Elle était grise avec une bande noire.
2: Voilà. Une belle bande blanche.
3: Comme si elle avait la neige qui était tombée sur le dos.
2: Oui, c'est voilà.
3: Ça. Mais oui, c'est une petite vache qu'on peut nourrir, qu'on peut donner du foin.
2: Ensuite, il y avait
3: un autre. Ah non, c'était une jument ou une vache?
2: Oh, ça non, une jument. Oh, écoute.
0: Attends, non, une jument. Reprenons, c'est une jument.
2: Voilà.
0: Grise avec une bande blanche sur le dos.
2: Voilà. Voilà.
0: Comme une vache, mais ce n'est pas une vache.
2: Non, bah non, quand même.
3: C'est bien.
0: Non, mais parce que Rachel,
3: parce que moi j'y étais assez ferme.
2: Oui.
3: C'était une vache qu'on avait. Il n'y avait pas de
2: jument. Elle s'appelait Tulipe.
3: La petite vache à qui on a donné manger, c'est une petite vache des Vosges avec la fameuse robe blanche au-dessus qui fait penser qu'il y a de la neige.
2: T'es sûre? Voilà que je me trompe. Alors, mais c'est probablement.
0: C'est pas grave.
2: Bon, enfin, c'est pas grave. C'est alors, je continue.
3: Il y avait continue.
2: Alors, à la suite, il y avait un autre enclos où il y avait 3 moutons. Mais alors, 10 moutons, ils avaient une épaisseur de laine, tu sais, une épaisseur de laine. Alors, j'ai demandé à la fermière, qui s'appelle Tiphaine, si elle les brossait. Elle a dit non, parce qu'il y a beaucoup de laine à brosser, quoi. Non, on les laisse comme ça, puis à un moment donné...
3: Après, ils sont tondus, après.
2: Après, ils les tondent. Ensuite... Regarde voir, Michel.
3: Qu'est-ce qu'il y avait ensuite, Bernadette?
2: Bon.
3: Le fauton. Les
2: étiquettes. Après les moutons.
1: cresserelles. Vous avez rencontré
2: alors,
1: des faucons cresserelles.
2: Alors, on est allé après dans l'enclos et ils ont monté sur le tracteur, l'énorme tracteur. Alors, ils étaient contents, la fermière les aidait, montait à la petite échelle, un par un. Et puis, dans l'enclos, elle nous a montré, il y avait un nid avec des... Écoute Rachel, si tu me distrais comme ça, ça va pas aller.
0: Continue Bernadette, continue. Je te rappelle
2: au bord dans l'enclos, à un moment donné, là où il y avait le foin, évidemment, les bottes de foin, tout ça, les enfants étaient ravis, ils étaient assis. Et ils ont, la fermière a dit, regardez en l'air, là-haut, il y a un nid de faucons, des petits faucons. Mais ils étaient tout petits, hein. Alors bon, on les a vus, là. Et puis, ils sont montés sur le tracteur. Ensuite, c'était l'heure du repas. Hein. D'abord, on avait été accueillis par un goûter que la fermière avait confectionné des brioches. Oh, hein, elle leur avait donné du sirop et tout. Ils étaient heureux comme tous les enfants. Et puis là, après, on a déballé le petit casse-croûte. Elle avait mis donc, on avait des tables à la disposition. Et puis on a déballé le petit casse-croûte l'après-midi. On est allé faire un petit tour dans la campagne, mais autour de la ferme, pas très très loin, pour aller voir les abeilles. Alors c'était une ruche cheminée. Moi je n'en avais jamais vu de ruche cheminée.
0: C'est à la mode un peu.
2: Oui. La ruche cheminée, c'était
0: très
2: bien.
0: Je sais que la fabrique à Bulligny, ils en font des ruches cheminées. Comme
2: oui,
0: ça.
2: Et les enfants ont pu voir le travail des abeilles à l'intérieur de la ruche parce que c'était protégé par des vitres.
0: C'est pédagogique et tout, c'est vachement bien.
2: C'était très très bien.
1: Pédagogique.
0: Ouais, voilà. C'est ça, c'est beau. Hein.
1: Franck,
0: c'est
1: regarde.
0: Beau. J'invite nos auditrices et nos auditeurs à aller voir ce que c'est une.
2: Ah oui.
0: Et, ruche,
2: et je vous assure qu'il
1: y a les photos qui passent
2: Franck,
1: demain.
2: Franck, on peut faire de la publicité pour la ferme céréalière de Cézeray. Donc c'est Tiphaine qui nous accueille. Alors elle avait vraiment le sens de la pédagogie parce que elle savait expliquer aux enfants. Elle se mettait à leur niveau et tout. Vraiment très très bien. Été très bien accueilli. Franchement, c'est une. Alors, et l'après-midi, après le repas, elle leur avait distribué des grains de blé. Elle avait installé tous les petits moulins pour moudre le blé. Ils ont fait une première
0: une première farine,
2: qu'ils ont récupérée dans un bol. Puis ensuite, ils ont remis cette farine dans le moulin. Ils ont refait une deuxième tournée. Et là, ils ont récupéré la farine dans une petite assiette. Alors, la farine était beaucoup plus raffinée, bien sûr. Et là, elle leur a distribué un petit sachet en plastique. Elle leur a dit, les enfants, vous allez ramener la farine. Alors, ils étaient ravis. Mais il y en avait qui avaient dit, on la ramène chez nous, comme ça on fera des gâteaux. Ouais. Bon, alors, Adeline, qui était là, a dit, on va la récupérer à Mosaïque. Et puis, les enfants, on fera les crêpes. Et c'est ce soir qu'on va faire les crêpes.
0: Ah,
2: voilà.
0: Ce soir, vous faites les crêpes avec la farine.
2: Avec la farine qu'ils ont mouillée.
0: Et, et la boucle est bouclée.
2: Voilà. Et la boucle est bouclée. Et les enfants étaient vraiment ravis, hein. Et ça, c'est à refaire, hein.
0: Oui, ça plaît.
2: Je vous assure. Ah oui, très très bien. Et la dame a un petit magasin dans lequel elle vend. Alors, elle fait son pain, hein, des pains spéciaux. Moi, j'ai acheté de la farine. Elle vend de la farine, de la belle farine. Elle vendait des œufs. Alors,
1: et des
2: quand
1: céréales
2: même,
1: aussi.
2: Pour remercier quand même, parce que on a été bien accueillis quand même. Les bénévoles, on a tout acheté quelque chose pour
1: quelque chose
2: en remerciant la fermière et puis c'était quand même de la qualité hein, franchement voilà non c'était une belle sortie
0: merci beaucoup Bernadette beaucoup
2: c'était une belle sortie
0: merci pour ce partage et c'est vrai que les sorties à la ferme ça avec les enfants ça fonctionne souvent quasiment toujours très bien. On va passer rapidement à une petite musique et après on va passer à la deuxième partie de notre émission qui va être un petit peu rapide où nous allons parler des 40 ans de Radio Déclic et de notre belle radio associative. Et d'ailleurs, qu'est-ce qu'on écoutait il y a 40 ans, en 1986? Ça tombe bien, ça va avec les couleurs de Radio Déclic. On écoutait En rouge et noir de Jeanne Masse.

0: Et voilà, nous sommes de retour sur Radio Déclic au 87.7, 101.3 ou 89.6. Nous allons passer à notre dernière partie d'émission. Nous allons parler des 40 ans de Radio Déclic et refaire des petites annonces sur les différents événements qui nous restent pour ces 40 ans. Avant, on va pas couper à la tradition quand même si on n'a pas énormément de temps, on va se faire un petit jeu.
1: Ah oui!
0: Alors, le petit jeu, c'est très simple, c'est qu'est-ce qu'il se passait, que s'est-il passé en 1986?
2: Oh, c'est vieux, ça,
0: on a
2: déjà.
0: On a différentes questions. Eh ben, c'était il y a 40 ans.
1: Ça doit être l'année de mon bac.
0: Avec Edgar, on a différentes questions.
1: Non, c'est 87, mon année de bac. Mais bon.
0: Avec Edgar, on vous a préparé quelques questions et vous allez pouvoir y répondre. Ce que je propose, c'est qu'au début, on vous pose juste la question. Et si vous avez la réponse, bravo, vous êtes trop forte. Sinon, on vous a deux propositions de
1: réponse. Cécile, t'es mon joker.
0: Edgar, tu nous poses la première question.
3: Alors, quel futur président de la République a été nommé Premier ministre par François Mitterrand en 1986?
1: Jacques Chirac.
3: Exactement. Mmh. Bravo.
0: Deuxième question. Tu parlais tout à l'heure d'avoir une personne sous la manche. Bah tiens, justement. Quels pays ont officiellement décidé de construire en 1986 le tunnel sous la manche?
1: Bah, la France et l'Angleterre.
2: La France et l'Angleterre, puisque ils l'ont inauguré tous les deux, Mitterrand et la reine d'Angleterre.
0: Alors, est-ce que je vous l'accepte? La France, oui. Un peu plus grand que l'Angleterre.
1: La Grande-Bretagne.
2: Ah, la Grande-Bretagne,
0: oui.
1: Parce que la Petite-Bretagne, chez les Bretons, c'est en France. La Grande-Bretagne, c'est une île un peu plus haut.
0: C'est bien la France et la Grande-Bretagne, bien évidemment. Voilà. Troisième question.
3: Un peu triste, mais quel chanteur est mort en hélicoptère en suivant le Paris-Dakar en 1986?
2: Balavoine.
0: Bah oui.
2: Et
0: classique.
2: Oui, c'était une catastrophe, hein. C'est vrai, moi je l'aimais bien, pas de la poêle.
0: On était à la troisième, quatrième. Qu'est-ce qu'on peut... Quelle patineuse américaine a été la première noire championne du monde de patinage en 1986?
2: Ah, sa maman, c'était...
1: Soraya?
2: Oui. Non, pas Soraya.
1: Non, elle est française.
0: Elle est française.
2: Ah oui.
0: Je sais pas si elle est...
1: Non, je vois pas.
2: Oui, parce que c'était elle. Moi, je pensais à elle aussi.
0: Elle est française.
2: C'est sa maman qui l'entraînait, je crois. Ouais. Hein.
1: Oui, Soraya, mais...
0: On cherche une patineuse américaine. Debbie Thomas.
1: Ouais, non, mais il fallait demander à ma mère.
2: Je connaissais pas du tout.
1: Pas suivi.
0: Pas facile. Ah, il en faut bien des difficiles, hein, des fois.
3: Un peu plus facile. Quel pays européen a refusé par référendum d'entrer dans l'ONU en 1986?
2: Ah, dans l'ONU, oui.
0: On a deux propositions, si jamais.
1: Oui.
0: Parce que sans proposition, c'est vrai que c'est pas facile.
4: Ouais.
3: On a la Suisse ou le Portugal?
2: Oh, moi je dirais la Suisse, mais...
3: C'est une bonne réponse.
0: Mmh. Oui, c'est bien la Suisse. C'est bien la Suisse. Ah, une autre mort tragique en 1986.
1: Ah.
0: Quel véhicule conduisait Coluche?
2: Sa moto. Ah, oui.
0: Oui, une moto facile.
2: Et il s'est tué sur le coup. Hein. Oh, quelle perte qu'on a eue là. Hein.
0: Continuons sur les catastrophes.
1: Qu'est-ce qui s'est passé en 86?
3: Dans quelle ville d'Ukraine a eu lieu un grave accident nucléaire en 1986?
2: À Tchernobyl.
3: Exactement.
0: Mm. Oui.
1: Et le nuage, il n'est pas passé en France.
0: Voilà, il s'est arrêté aux frontières.
1: Aux frontières parce qu'il est respectueux, il n'avait pas son passeport et son visa. Donc il n'est jamais passé.
0: Allez, dernière question, parce que on a la suite, on a Inde qui nous attend pour la suite. Tiens, Inde, peut-être que tu as la réponse. Ouais. On est en pleine Coupe du Monde de football 2026. Il y a 40 ans, il y avait une autre Coupe du Monde de football. Mmh. À quelle place a terminé l'équipe de France de football au Mondial de 1986?
2: Eh ben, en 86.
0: 86. La France était combien?
2: Ils n'ont pas gagné, là.
0: On n'a pas gagné en 86. Non, on a gagné en 98 et 2018.
2: En quatrième position.
0: Presque.
1: Deuxième?
3: Ça arrive.
0: Ah, et on va gagner en 2026, c'est ça? Oui. À voir.
1: Deuxième?
0: Presque. Pas quatrième presque, pas deuxième presque.
1: Troisième.
0: Troisième, oui, on a terminé troisième.
1: Oh bah, tu passes la première, la deuxième, la troisième. Ah, troisième!
0: La France a terminé troisième. Est-ce que ah, vous, oui. vous sauriez me dire qui a gagné en 1986?
1: Brésil,
2: il y avait.
0: Non.
1: Moi, j'y vais au pif. Hein.
3: Si je vous dis la main de Dieu.
4: La main de Dieu. C'est pas l'Argentine?
0: Oui, c'est l'Argentine, avec justement cette fameuse main de Dieu de Diego Maradona qui était pas en finale.
2: Le Maradona.
0: Oui, avec Maradona.
2: Il y avait Maradona, bah oui.
0: Qui était pas en finale d'ailleurs,
2: oui,
0: cette
2: oui.
0: main de Dieu.
2: Ah si, oui.
0: Et donc, allez, dernière question. Quelle radio, quelle est votre radio préférée qui est née en 1986?
2: Alors on va dire Radio Déclic.
0: Oui, bonne réponse. Bravo.
2: Par déduction.
0: Et donc dans tout ça, eh ben, Inde, que se passe-t-il maintenant en 2026, je dirais même en juin 2026, pour les 40 ans de Radio Déclic?
4: Eh ben, du coup, on a plusieurs événements.
0: Alors il y en a déjà qui sont passés, ouais. on en a déjà passé pas mal, hein. Les 40 ans sont lancés depuis fin
4: depuis
0: mai,
4: 21 mai, ouais.
0: 21 mai exactement, on a eu Balance ton flow, c'était un concours de rap poésie, on a eu
4: ML Show.
0: Le ML Show, donc l'émission des jeunes de la mission locale en direct avec une conférence, on a eu, on en parlait tout à l'heure, le Café, Café solidaire le 12 juin, et il nous reste...
4: Du coup là il nous reste le 18 juin l'Arbre à chansons, au Théâtre de Cristal, à Vannes-le-Châtel. Du coup, c'est une émission emblématique de Radio Déclic qui met à l'honneur la chanson française et les artistes de la région. C'est un moment musical et poétique, riche en rencontres et en découvertes, à partager en direct avec les invités de l'émission.
0: Oui, à savoir que pour cette émission spéciale, il va y avoir 9 artistes qui sont invités, qui vont s'enchaîner sur le plateau, donc sur la scène du Théâtre de Cristal, qui vont venir nous faire en direct leur musique, puis petite interview de 5 minutes, et on enchaîne, et voilà, et tout ça en public, donc vous êtes les bienvenus. Rendez-vous à 18h au Théâtre de Cristal, on prend le direct à 18h30.
4: Ouais. Ensuite, on a du coup le 20 juin la Journée mondiale des réfugiés. Du coup, c'est de 10h30 à 2h et c'est à Nancy. Radio Déclic, bah, du coup, propose une émission spéciale consacrée à l'intégration, au dialogue des cultures et à la musique du monde, avec la participation du coup d'associations et d'acteurs engagés. Et cette rencontre sera suivie d'un repas convivial façon auberge espagnole.
0: Ouais, bah pareil. Donc l'émission va s'appeler Écho d'ailleurs.
4: Oui.
0: Et donc on va regrouper des bénévoles de Radio Déclic qui font des émissions chez nous. On a le MRAP, donc des bénévoles d'autres associations. Hein. Le MRAP, le Mouvement contre le racisme et pour l'amitié entre les peuples. On a Amnesty International, groupe de Toul, et on a notamment RESF 54, RESF pour Réseau Éducation Sans Frontières. Et donc ces trois associations avec Radio Déclic, on organise l'émission, etc. Et on a invité plein d'autres associations, je pourrais même pas toutes vous les citer de tête, mais il va y avoir la Ligue des Droits de l'Homme, il va y avoir SOS Méditerranée, je sais qu'il y a une avocate spécialisée dans la défense des migrants, des réfugiés, le SAF, Syndicat des Avocats de France, qui va être là également, bon... Plein d'associations, pareil, qui vont se relayer autour du micro et qui vont nous parler.

0: sont essentielles. La culture est-elle un outil d'intégration ? Après une mise en genre musicale avec le groupe Les Fils de Flûte, jeunes et intervenants échangeront du coup leur point de vue lors d'une émission participative.
1: Je préciserai même que c'est à l'EREA de Flavigny. Donc l'EREA qui est une école dans l'accompagnement de personnes en situation de handicap.
0: Et du coup, on a aussi du coup le 25 juin Impression Jazz de 17h30 à 20h. Du coup, ce sera à la salle de com de Villers-le-Sec. Du coup, c'est les passionnés de jazz. On rendez-vous avec les avec Impression Jazz, que vous soyez amateur éclairé ou simple curieux, vous pouvez venir découvrir l'univers du jazz à travers des échanges, des démonstrations et des moments musicaux en direct.
1: Pareil, si je peux me permettre de rajouter un petit pareil, donc Impression Jazz, émission emblématique de Radio Déclic avec Denis Desassis, grand passionné de jazz, qui vient nous la faire toutes les deux semaines. Et donc là, cette émission spéciale en public, il invite des copains jazzmen à lui. Ils vont à la fois discuter autour du thème de la musique d'il y a 40 ans et d'aujourd'hui, et également jouer de la musique en direct. Et voilà, et j'insiste sur, tu as dit que vous soyez passionné ou simple curieux, j'insiste sur le fait, si vous ne connaissez pas le jazz ou que vous êtes un peu curieux de découvrir, n'hésitez pas à venir dans cette émission, parce que Denis a l'habitude de dire il n'y a pas un jazz mais des jazz. C'est vrai que quand on écoute du jazz, on peut aussi bien, nous peut-être que ceux qui ne connaissent pas imaginent la petite musique d'ascenseur un peu barbante, écoutez Impression Jazz et vous verrez que le jazz ce n'est pas que ça.
0: Et du coup, pour conclure ce mois de festivité, Radio Déclic vous donne du coup rendez-vous le 27 et le 28 juin à la Cité des Paysages de Sion pour du coup le week-end de clôture. Donc au programme, du coup, on aura un rallye au départ de Villers-le-Sec à 10h. C'est le 27 ou le 28?
1: C'est le 27, le rallye. Rendez-vous entre 9h30 et 10h. Et départ à 10h.
0: Voilà. Pour ensuite rejoindre du coup la colline de Sion pour 17h. Et ensuite, on pourra du coup découvrir une exposition des 40 ans.
1: Si je peux refaire un petit mot sur le rallye, juste pour que les gens se mettent en tête, se disent pas que c'est un rallye course de voiture, non. C'est un rallye à étapes, un peu en mode, comme on pourrait imaginer un escape game, où vous allez devoir aller d'étape en étape, un peu partout sur le territoire de Radio Déclic, de diffusion de Radio Déclic. Donc à la fois pour découvrir le territoire, pour découvrir des partenaires, et à chaque étape, vous aurez une petite énigme à résoudre, quelque chose à faire pour pouvoir avoir accès à la suivante.
0: Et du coup, il y aura, du coup, comme j'ai dit, une exposition retraçant 40 ans d'engagement associatif et d'éducation. On aura du coup une conférence aussi. On aura du coup un concert aussi des Yabumba et de Amer Béton. Et des ateliers, des spectacles, il me semble.
1: Le 28. Ouais, 28, il y aura... le 27, il y a les concerts, et le 28, journée un peu plus familiale, on va dire, avec des jeux en bois, des contes, un spectacle autour du monde de la radio, par Youpi Radio, il me semble.
0: Oui.
1: Voilà, donc pas mal de choses qui sont prévues sur le week-end là. C'est le 27-28, The Place to Be, c'est la cité des paysages, à la colline de Sion. Vous serez là.
2: Eh ben, beau programme.
1: Oui. Une petite avant qu'on raccroche, une petite question pour vous, mesdames. Ça fait quoi d'avoir une radio associative? Alors, on va dire ici sur le quartier, à quoi ça sert et en quoi c'est chouette d'avoir une radio associative ici?
2: Rachel.
1: Je vous prends un peu de cours, je sais.
3: Ah là, tu nous prends complètement de cours. Moi, si j'ai adhéré au Clip Hebdo, Hebdo Abso, au départ, si je m'en rappelle, c'était un moment de partage, de découverte de la radio, parce qu'on écoutait la radio, mais on n'a jamais fait de radio, donc un grand moment de découverte. Après, moi, je trouve que c'est super parce que ça a pris de l'ampleur, ce studio Malraux. Il a pris de l'existence, il est connu, repéré et tout. Et c'est un moyen pour nous de rencontrer des collègues, des partenaires et

0: et d'échanger sur les infos. Après, c'est un chouette outil qu'on n'ose pas toujours utiliser ou qu'on prend pas le temps d'utiliser, mais c'est un très chouette outil. Et je trouve que pour d'un point de vue éducatif, parce que vous avez dit, hein, c'est une de vos missions aussi, je pense, le côté éducation. Oui. Et c'est un outil qui peut révéler des talents, comme Balance ton flow, par exemple.
1: Par exemple.
0: Voilà. Permettre à des enfants à... et puis des adultes, je ne sais pourquoi que des enfants, mais à s'exercer, à parler, à échanger. Voilà. Et puis, c'est des moments d'échange. Bah, quand on est sur SOS, racisme, des choses comme ça, c'est des moments d'échange. Et puis, bah, je trouve que cette radio, elle est pleine de richesses. Elle apporte, d'un point de vue associatif, beaucoup de choses. Avec une super équipe derrière, effectivement. Voilà, ça y joue aussi. Hein. Mm. Voilà, je sais pas quoi dire
2: de communiquer. Hein.
1: Le mot de la fin, Bernadette, vas-y.
2: Ouh là là, c'est un bien si grand mot, le mot de la fin.
1: Si tu voulais rajouter quelque
2: non, mais
1: chose.
2: Moi, je suis ravie de venir tous les 15 jours à Radio Déclic, ne serait-ce que pour rencontrer toutes les personnes autour de la table. Et puis, on apprend beaucoup de choses avec les partenaires. Et puis, la communication, surtout, c'est important.
1: Merci. Bah c'est parfait, ce sera le mot de la fin.
2: Bah, merci Franck, merci beaucoup.
1: Merci beaucoup Bernadette, merci Rachel, merci Inde, merci Edgar, merci à Michel qui a dû nous quitter pendant la musique.
0: Oui, parce que la prochaine c'est quand?
1: Alors la prochaine, est-ce que ce sera dans 15 jours? Je ne sais pas.
0: Ok.
1: Dans tous les cas, on sera en direct le 8 juillet après-midi, donc on en reparlera. Pour sûr, au pire, le 8 juillet. Je vous souhaite une très belle journée sur les antennes de Radio Déclic et je vous dis à bientôt. Au revoir.
0: Au revoir, à bientôt.
2: À bientôt.

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0: Bienvenue sur Grue Vert en studio pour notre épisode 2 des cadets de la sécurité civile. Je suis Lilou et je vais vous présenter cette émission avec deux nouveaux reporters de 5e, Léna et Clémence. Nous recevons nos cadets préférés. Pouvez-vous nous présenter pour ceux et celles qui ne nous connaissent pas encore?
1: Moi, c'est Talia.
2: Moi, c'est Naïs.
3: Moi, c'est Léo.
4: Moi, c'est Louis.
5: Qu'avez-vous appris tout au long de l'année en participant aux cadets de la sécurité?
2: On a appris énormément de choses, dont le PSC1, c'est-à-dire la prévention et secourisme civique de niveau 1, et les gestes qui sauvent.
6: Ce serait intéressant que chacun d'entre vous dise quelle activité il ou elle a préférée dans cette expérience.
1: Alors moi, j'ai adoré toutes les activités, mais particulièrement le 8 mai, parce que c'était vraiment professionnel et extrêmement sérieux. Du coup, j'ai vraiment aimé l'ambiance et voilà.
3: Moi, j'ai adoré le PSC1, car on a beaucoup pratiqué, on n'a pas fait que de la théorie.
0: Quelle qualité personnelle pensez-vous avoir développée en participant à cette expérience? Qu'est-ce que cela vous a apporté?
2: Je dirais que ça nous a apporté beaucoup de courage, enfin surtout pour moi, parce qu'avant je ne savais pas du tout faire le geste qui sauve ni rien, donc plus de courage effectivement.
1: Je pense aussi que ça nous a appris à agir en équipe et à ne pas penser qu'à soi. Je pense que j'ai créé beaucoup de liens au fur et à mesure des cadets.
5: Souhaitez-vous poursuivre ce genre d'activité liée à la sécurité au lycée ou dans vos études? Et comment faire?
3: Oui, je souhaite continuer avec les jeunes sapeurs-pompiers pour apprendre de plus en plus de manœuvres et théories. Et puis voilà.
2: Moi aussi, je souhaiterais devenir jeune sapeur-pompier, donc JSP, parce que pour pouvoir ensuite être sapeur-pompier volontaire plus tard.
6: Dans ce que vous avez appris, pensez-vous que certaines choses pourront vous servir quand vous serez adulte ou dans votre futur métier?
4: Alors, tout d'abord, il y a les gestes qui sauvent, donc ça peut servir n'importe quand. Et puis, moi, personnellement, dans mon futur métier, non.
0: Et maintenant, donnons la parole à Renaud, AED du collège, qui a accompagné les cadets tout au long de l'année. Quel est ton bilan de cette année, Renaud?
5: Enfin, il est possible que l'année prochaine, les cadets de la sécurité se poursuivent dans notre collège. À quel genre d'élèves conseillez-vous de poser sa candidature aux cadets de la sécurité dans les années à venir?
4: Déjà, il faudrait être patient, parce que notamment pour apprendre, pas être trop pressé. Et faut le faire, cette expérience, sans être forcé, quoi.
0: Merci pour vos témoignages. À bientôt pour une autre émission. On se dit au revoir.

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0: et bienvenue dans ce nouveau numéro de Histoire Locale, le 33e. Cette fois-ci, je vous emmène à Ménil-la-Tour pour une visite du village. Cette visite guidée est proposée par la communauté de communes Terre Touloise en partenariat avec la Maison du Tourisme Terre Touloise. Nous allons parler de maisons typiquement lorraines, du château de Ménil-la-Tour, de l'église et de bien d'autres parties de l'histoire du village. Une quinzaine de personnes attendent le début de la visite devant la nouvelle mairie de Ménil-la-Tour. Chut! La visite commence, je laisse la parole à notre guide.
1: On va pouvoir y aller. Donc moi c'est Logan. Donc, je ne suis pas forcément loin de très loin parce que je suis originaire de Sanzay, donc de pas très très loin. Maintenant je suis habite Lagnais, mais j'ai fait mon scolarité à Ménil-la-Tour avec M. Proslot. Ah, oui. Il y a quelques années de ça maintenant. Voilà, vous avez aussi Madame Pic.
2: Ah oui.
1: Voilà. Donc là on est dans la semaine du développement durable sur la thématique de l'agriculture. Et aujourd'hui, on a décidé de vous présenter un village lorrain pour un peu expliquer comment se compose et comment s'est construit un village lorrain. Donc, je me suis intéressé à Ménil-la-Tour parce que c'est un village, en tout cas moi, avec l'Office du Tourisme, depuis que j'y suis, donc depuis 10 ans, que je n'avais pas encore eu l'occasion de faire visiter. Donc je vais profiter de ça pour le faire visiter. Le but étant de montrer un petit peu comment le village était il y a un peu plus d'un siècle, comment il est aujourd'hui, et de comprendre un petit peu ce que c'est que le village rue, ce que sont les usoirs, comment se compose une maison lorraine. On évoquera aussi quelques autres éléments sur la peine de la Loire, un petit peu tout ça. On n'est pas sur une visite qui a vocation à être extrêmement longue, hein. On va être sur trois quarts d'heure à peu près, même si je sais que je parle beaucoup, donc peut-être que ça durera un peu plus longtemps. On remontera quand même jusqu'à l'ancienne mairie, puisqu'on pourra parler donc de tout ce qui est lavoir, mairie, école, l'église, l'ancien château, on évoquera un petit peu tous ces éléments. Donc on va commencer ici, parce qu'on a l'occasion d'avoir quand même encore quelques belles bâtisses là-bas. On a une qui est en face, on en verra une autre pour un petit peu comprendre, parce que la particularité, si vous voulez, de la maison lorraine, c'est que quand vous l'observez, on peut en déduire un petit peu le métier que faisait à l'époque la personne. Voilà. Par exemple, ici on est dans un village lorrain plutôt de plaine. Si on le compare avec par exemple les villages plutôt viticoles, sur Lucet et Brûlet, enfin plutôt Brûlet notamment, vous remarquez dans les maisons lorraines, il n'y a pas de cave voûtée. Voilà. Parce qu'effectivement ici, on n'avait donc pas le vignoble, on était plutôt sur de la culture céréalière, de l'élevage ou du légume. Donc pas la nécessité d'avoir de cave, comme par exemple celle qui a brûlé. Lucet, c'est viticole, il n'y a pas de cave, mais ça c'est pour une autre raison. C'est parce que le vin qui était produit à Lucet allait dans les caves de l'hôtel de ville à Toulon.
3: Voilà, c'est ça.
1: Voilà, c'est la particularité, différence qui va entre Brûlé et Lucet. Donc on va partir de ça, et on va commencer tout simplement déjà pour parler de toponymie. Alors toponymie c'est quoi? C'est l'explication des noms. Et Ménil-la-Tour, comme ça, instinctivement, à votre avis, ça viendrait de quoi?
4: Il y avait une tour.
1: Il y avait une tour, voilà, le château, effectivement, la tour. Et Ménil, pour savoir si les gens tombent dans le piège.
4: Le blé?
1: Non, c'est pas le blé. Parce que généralement, pour beaucoup de personnes, ça fait penser au moulin, généralement. Alors ici, non, c'est pas le moulin. C'est que Ménil, ça vient de Mancium, qui signifierait en fait un domaine agricole, à l'époque notamment romaine médiévale. Donc en fait, finalement, Ménil-la-Tour, ça signifie quoi? C'est le domaine agricole de la tour. Quand on sait qu'il y a un château avec une tour, et qu'on est donc sur un ancien domaine agricole, ça paraît plutôt logique. Il faut savoir qu'une très grosse partie des villages qu'on a dans le secteur, en Touloise de manière générale, sont soit d'origine gallo-romaine. Ça, généralement, on s'en rend compte. Vous prenez le secteur, il y a beaucoup de villages qui finissent par EY. Mmh. Ça, c'est typique du secteur. Mmh. Sanzay, Brûlet, Lagnais, Lucet, Panier, Villers, Crépet, tout ça. Voilà. Quand vous avez ça, on est sur un village qui va être d'origine plutôt gallo-romaine. Donc, c'est-à-dire qu'on avait une domus agricole qui appartenait à un propriétaire. Et par la suite, l'évolution a fait que ce domaine est devenu un village. Et donc, ça vient de là. Et sinon, bah, généralement, on est là, ici, sur une époque plutôt médiévale, avec donc Ménil-la-Tour. On va aussi retrouver des fois des termes comme la Neuve-Ville, mais c'est aussi l'ancien nom des Cavets Sanzay, la Neuve-Ville. Ça, on est donc sur des villages qui sont anciens, mais qui peuvent avoir une fondation médiévale par un seigneur. Et donc là, on avait le terme de la Neuve-Ville. Généralement, on y mettait quelques avantages fiscaux pour inciter les gens à venir habiter ces nouveaux villages. C'était le cas à Sanzay, la Neuve-Ville d'Ayerfougue. Donc là, c'est un petit peu de toponymie, un petit peu pour se rendre compte que la plupart de nos villages sont anciens pour une raison qui est très simple, la présence de la forêt Larenne et la présence de l'eau. Les deux principales ressources pour le développement, à l'époque, on va dire, du néolithique. Donc le néolithique, c'est environ 10 000 ans. C'est l'époque où l'homme va abandonner sa condition de chasseur-cueilleur, si on simplifie la chose. Il va donc se sédentariser. Il va donc venir habiter les secteurs où il y avait à la fois la présence d'eau ou de sources, ici à Alterouin, et la présence de bois, qui était la principale ressource. Si vous prenez le Toulois, les deux zones où il y a des habitations les plus anciennes, c'est autour de la forêt Larenne et les côtes de Toul, ou alors c'est le long de la Moselle. Vous allez demain vous irez au musée de Toul, quand les travaux sont finis, pas tout de suite. Vous aurez l'occasion de vous rendre compte que toutes les découvertes gallo-romaines préhistoriques sont du secteur de la forêt Larenne, notamment beaucoup royaumé. On a retrouvé des villas gallo-romaines, avec notamment des mosaïques. Du côté du secteur Ménil-Tour-Saint-Zène, on a retrouvé des villas gallo-romaines avec ce qu'on appelle les hypocaustes. Donc c'est le système de chauffage au sol. Vous avez le chauffage au sol à l'époque. C'était moderne. Donc on retrouve tout ça. Et l'autre partie, ça va être le secteur Vieille-Saint-Étienne-Gondreville. Voilà. Donc on est sur le secteur du Toulois où il y a eu les plus anciennes traces de la population humaine. Par un petit peu tout ça. Et là, on va donc attaquer vraiment le village lorrain. Le village lorrain, est-ce que vous savez comment est-ce qu'on l'appelle ? Le village typique. Le village rue, exactement. Le village rue.
2: Non.
1: Le village lorrain, traditionnellement, ce qu'on appelle le village rue. Dans 80% des cas, on va avoir un village rue. Le reste des cas, c'est ce qu'on appelle, alors, c'est pas très glamour, mais c'est un village ta. Dans le secteur, vous avez Bouc, par exemple, c'est un village ta. Vous allez avoir le vieux Gondreville. Vous allez avoir la Neuville d'Ayerfougue. Voilà. Ces villages-là, ils sont beaucoup plus anarchiques dans leur façon d'être construits, parce que généralement, ils se sont construits autour d'un monument. Gondreville, Bouc, par exemple, c'est un château. Ou alors, c'est la topographie. Vous prenez Bouc, vous avez non seulement le château, et en plus, vous êtes à flanc de coteau. Donc là, étaler un village 13 ans longueur, c'est compliqué, donc on va plutôt être sur quelque chose d'un peu plus anarchique, avec des ruelles beaucoup plus étroites. Et si vous pensez ces villages, la Neuville, Bouc, le vieux Gondreville, vous remarquez que les usoirs sont quasiment inexistants ou très peu larges. Si vous comparez avec la partie là, vous voyez que les usoirs sont extrêmement larges. C'est l'une des particularités. L'autre particularité, si on observe la partie là, après on remontera vers là-bas, c'est quelque chose qu'on a du mal, qu'on ne s'en rend pas forcément compte, c'est les maisons mitoyennes. La mitoyenneté des maisons, c'est typique du village lorrain. Si vous prenez les nouveaux secteurs, comme les nouveaux lotissements, généralement les maisons sont plus mitoyennes. Voilà. Dans le village lorrain, il y a la mitoyenneté des maisons. Généralement aussi, quand vous prenez les alignements des façades, c'est parfaitement aligné. Il y a quelques légers décrochages, mais généralement, vous mettez comme ça, vous observez, c'est bien aligné. Et vous avez les toitures qui sont généralement ce qu'on appelle la faible pan. Elles ne sont pas très pointues. Alors j'ai oublié d'en prendre une, mais il doit y en avoir en face. Vous observez la toiture, justement, les tuiles. Vous savez ce qu'on appelle les tiges de bottes. Petite question, les tiges de bottes, quand on les faisait comment pour leur donner cette forme ? Savoir si vous tombez dans le piège.
2: C'est pas vrai.
1: Eh ben c'est parfait. Eh ben pas du tout. Ça c'est une idée reçue. Alors quand vous allez, alors c'est pareil, il faudra avoir l'occasion. Ça vous pourrez le faire avec la maison du tourisme. Visiter la maison de la polyculture à Lucet. Voilà. Et donc justement, ils ont fait un endroit avec toutes les tuiles du secteur. Et ils montrent justement les patrons en bois sur lesquels on va donc poser la terre cuite pour justement donner cette forme assez particulière. C'est vrai qu'il y a cité des reçus qu'on utilisait les jambes des femmes justement pour donner cette forme. C'est pas le cas. C'est plus érotique. Mais effectivement, ce n'est pas le cas. Alors, ceci étant dit, c'est une particularité qu'on retrouve que dans ce secteur de France. Sinon, parce qu'en fait, c'est tuile, on peut appeler aussi également tuile romaine, c'est un héritage justement de l'époque romaine. Ce genre de tuile, on les retrouve que dans la Méditerranée. Et là, il y a un petit îlot en Lorraine, Meuse, Meurthe et Moselle, Moselle, où on retrouve ces tuiles typiques donc des tuiles romaines. Toujours encore, hein, je vous invite une fois de plus à aller au musée de Toul, vous verrez que les tuiles romaines, vous avez ce qu'on appelle les tégulas, donc c'est des tuiles plates. Et pour faire la jonction, vous aviez ces tuiles justement, comme ça bondées. Les toitures lorraines reprennent ces tuiles. Et quand vous observez les charpentes de ces maisons en Lorraine, vous verrez que c'est des charpentes qui sont assez costauds. Parce que sur certains endroits, il faut compter une cinquantaine de tuiles au mètre carré. Donc c'est des toitures de 200-300 mètres carrés, ça fait un poids assez important. Quand vous observez les poutres, ce sont des grosses poutres en chaîne, qui sont généralement de sections assez importantes. Voilà, c'est expliqué par ce poids, parce qu'une tuile, ça doit faire à peu près un peu plus d'un kilo.
3: Bah Renaud, tu pourrais nous... Enfin, je ne sais pas si c'est possible, d'ouvrir, parce que c'est le propriétaire de...
1: Oh bah oui.
3: Parce que là, il y a une grange c'est vraiment typique.
1: Tu ne feras pas payer, j'espère. Non, mais on peut aller voir, tant qu'à faire, si on a l'occasion d'aller voir une grange.
0: Une visite imprévue d'une grange ancienne, typiquement lorraine, s'improvise.
1: Le temps qu'il ouvre. Hein. Et bah, c'est ce qu'on vous êtes face à une maison lorraine. La maison lorraine, elle va se séduire par travée. C'est-à-dire que vous allez avoir une travée qui va être dédiée généralement à l'habitation humaine. La travée qui va être donc dédiée généralement à l'étable, à la grange. Avec cette particularité, Vous avez déjà rentré dans une maison lorraine. Vous prenez la porte d'entrée. Généralement, c'est un couloir qui va donner une partie à droite, généralement, à l'habitat humain, partie gauche, à l'étable, et généralement, la partie des animaux. La maison lorraine, elle a vocation à être utile. Elle n'a pas vocation à être agréable, entre guillemets, à vivre. Elle doit être utile. C'est pour ça qu'on va avoir, généralement, on va dire une certaine proximité entre les animaux et l'humain. La partie habitation humaine, généralement, elle est plutôt sombre. Il n'y a qu'une seule pièce qui reçoit l'éclairage extérieur, c'est ce qu'on va appeler, c'est la fenêtre. Alors aujourd'hui, là, elles sont murées, il y a une partie en murée. On en verra sur d'autres, c'est ce qu'on va généralement appeler la belle chambre. La belle chambre, comme c'était la seule qui était visible de l'extérieur, c'était la seule qui était parfaitement décorée. C'était pour montrer un signe ostentatoire de certaines richesses. Donc généralement, on allait avoir le plancher au sol, on allait avoir un petit peu tout ça. Ensuite, sur la partie arrière, on va avoir le foyer ouvert. Alors, foyer ouvert, hein, ça chauffe quand vous êtes à côté.
3: D'ailleurs, ils étaient à côté.
1: Voilà, d'ailleurs, ils étaient à côté. Et généralement, alors là, on en verra une qui est de l'autre côté, il y avait la Flamande. Pareil, la Flamande, ça a disparu. C'est quelque chose, généralement, la Flamande, ça disparaît. Ouais, il y en a une, mais je crois que j'en ai vu une à Ménil vers là-bas, qui doit encore exister. Voilà. Une Flamande. Donc ça, c'est un élément, généralement, ça disparaît, on a mis un Velux, mais la Flamande, c'est le plus lumière qui permettait donc d'avoir. Ouais, je vous montrerai, il y a un petit... Ouais, c'est ça. La maison est très, très en longueur. Hein. Voilà. Donc vous avez cette partie-là, la partie orange, avec le couloir qui donne accès. À l'arrière, vous avez donc le jardin, ce qu'on appelle les mets, M-E-I-X, d'ailleurs... Royaumé vient directement de là, du jardin, les jardins du roi, puisque semble-t-il que les rois mérovingiens utilisaient Royaumé comme lieu pour aller chasser la forêt de la reine. On aurait dit que Charlemagne serait venu, et la reine la plus connue, c'est la reine Bruno, qui aurait donné son nom à la forêt de la reine. D'après la légende, elle se serait fait exécuter dans la forêt de la reine. Alors, exécution fort sympathique, parce qu'on l'aurait attaché par les cheveux à un cheval. Voilà. Non, une petite claque sur le cheval. Bah, peut-être, hein. Peut-être. Ça, c'est pour la petite... Ça, c'est pour la petite anecdote, hein, pour la forêt de la reine. Donc, les jardins, un peu plus loin, on retrouvait généralement les vergers qui faisaient une ceinture un peu verte autour du village. Et ensuite, à côté, on avait vraiment les terrains agricoles. Dans la plaine de la Wèvre. Sachant que la plaine de la Wavre ou de la Wèvre, je ne sais pas vraiment comment on prononce, parce qu'il y a deux orthographes, c'est une plaine marécageuse. Pendant très longtemps, il était très compliqué pour l'humain de la maîtriser. Justement à cause de toute cette argile imperméable. Il fallait faire les drainages, un peu tout ça. C'est pour cette raison que vous avez autant d'étangs dans la forêt de la Reine. L'occasion a été de venir assécher la plaine pour pouvoir développer l'agriculture sur cette partie. Avant ça, c'était compliqué. Notamment sur les côtés un peu plus des coteaux, on allait plutôt justement travailler le plateau, qui était beaucoup plus facile à travailler que la plaine. Donc tout le secteur de bouc, lucé, lanier, on travaillait à l'origine, époque antique, même début médiéval, le plateau. Avec l'amélioration des outils à l'époque médiévale, vers le 11e siècle, on a pu, et l'assèchement par la création des étangs dans les forêts, on a donc pu venir s'emparer de la plaine et donc développer un petit peu tout ça. Et pareil, il faut aussi tordre le cou une idée reçue quand vous observez notre paysage. On vous parle beaucoup des haies en ce moment. C'est de devoir en replanter. On n'est pas un territoire et un paysage qui avait des haies à l'origine.
4: Ben non.
1: Si on fait la comparaison avec par exemple le bocage, qui est connu justement pour toutes ces haies, ici on est ce qu'on appelle, alors c'est le terme anglais, ce qu'on appelle open field, donc c'est les champs ouverts. On était plutôt sur vraiment, qu'elle veut dire les champs ouverts, donc vraiment pas du tout de haies. Les haies sont arrivées que bien plus tard. Et aujourd'hui c'est vrai qu'on a cette image de notre paysage avec beaucoup de haies. Mais historiquement, ce n'était pas le cas. Ça, il faut revenir dessus. Et avant les remembrements, on avait vraiment un cadastre qui ressemblait à rien. Il faut être honnête. Hein. C'est une occasion d'avoir les vieux cadastres, ça ressemblait à rien. Hein. Des terrains enclavés dans des terrains qui étaient eux-mêmes enclavés. Enfin, ça ressemblait à rien. D'où les remembrements. Ça servait à ça. Mais on avait un petit peu ces champs un petit peu en lamelles de parquet. Parce que comme à l'époque, on travaillait tout avec les chevaux, ça permettait généralement de limiter les manœuvres. Et on faisait généralement un aller-retour ou deux allers-retours et on travaillait comme ça. Et généralement, on adaptait aussi la taille à le travail qu'on pouvait faire, par exemple, sur une journée. Voilà. Les remembrements ont permis, avec la mécanisation, évidemment. Quand vous avez un tracteur, avoir des parcelles qui font 10 mètres de large sur 500 mètres, ça ne sert à rien. Donc on va travailler un petit peu tout ça pour redonner une cohérence au cadastre et permettre justement le développement de l'agriculture, notamment post-Seconde Guerre mondiale, ou pour les plus anciens, c'est souvent à partir des années 50, 60, 70 qu'on va avoir arriver par exemple le maïs, un petit peu tout ça, dans une volonté après-guerre de restructurer le cadastre et de reconstruire un pays qui, une fois de plus, s'était retrouvé fortement endommagé. Je vous dis, je parle beaucoup, ça n'a pas duré trois quarts d'heure. On va rentrer dans...
5: Pardon, oui. Je fermé. Les portes de grange sont horizontales et souvent...
1: Oui, c'est plutôt alors là, c'est très probablement...
5: Parce qu'il y en a plusieurs. Hein,
1: oui, il y en a plusieurs. Oui, c'est très probablement parce que ça coûtait peut-être moins cher d'avoir du bois.
5: Ah ouais.
1: Parce que là, c'est une poutre en chaîne qui fait le linteau. Proximité de la forêt, c'était sans doute beaucoup plus simple et moins coûteux d'acquérir du chêne pour faire justement ces portes. Et après, on a quelques exemples malgré tout en pierre, où là, le coût n'était pas du tout le même de construire en pierre de taille. C'est là qu'on retrouve. On retrouve aussi un autre élément qui a tendance à disparaître. C'est cet élément-là.
6: T'aimes pas trop.
1: Oh, j'ai fissuré la maison. Non, cet élément-là, c'est ce qu'on appelle un chasse-roux. Voilà. Son objectif, c'était de chasser les roux. Donc à l'époque, il faut éviter encore avec les chevaux. Quand on rentrait dans les granges ou qu'on prenait les virages, souvent dans tous les virages, dans les villages, il y avait souvent à l'angle de la rue un chasse-roux en pierre. Comme ça, quand elle prenait le virage, ça venait taper je pensais d'être les cieux qu'il devait y avoir. Ou la roue elle-même. Ça évitait d'endommager. Voilà. De temps en temps, dans des un peu plus modernes, on va avoir des fois des éléments un peu métalliques. Et généralement, c'est ça. Alors, pourquoi je dis que ça devient rare? C'est que dans les restaurations, généralement, c'est des choses qui, des fois, partent un petit peu dans l'oubli. Mais ça fait partie intégrante du patrimoine, mine de rien. Donc, on peut qu'inciter les propriétaires, ou même les communes, dans la mesure du possible, de pouvoir conserver ce genre d'éléments qui représentent. Et on va rentrer dans la belle grange avec l'œil de bœuf ou l'oculus, c'est son nom aussi, qui servait donc à aérer la grange. Et là, on va donc pouvoir boire une charpente typique. Voilà, c'est du bel ouvrage. D'ailleurs, on voit qu'il y a une petite croix de Lorraine qui est d'ailleurs sur la poutre.
7: Une croix de Lorraine, excusez-moi.
1: Je sais que, en tout cas, si je compare avec l'Agnès, je sais que l'Agnès, les Américains ont laissé beaucoup de peintures murales et de dessins sur les maisons. Donc, pourquoi pas? Les anciens propriétaires, peut-être? Ou peut-être, comme les Américains ont été présents, c'est pas impossible qu'ils aient pu faire des marques. Alors, quand vous observez ces poutres, cette charpente, les charpentes à l'époque, c'était tonneau mortaise. Alors, pour qu'une charpente, avant d'être faite comme ça, elle était généralement montée à blanc, dehors, pour vérifier. Ouais. Et alors là, il faudrait vérifier si on peut encore les voir, là c'est un peu haut, mais c'est que chaque poutre était marquée. Donc, par exemple, sur un élément comme ça, on allait marquer les arbres et les triers, tout ça, avec un numéro 1, 2, 3, etc., pour que chacun aille à une place bien spécifique. Parce que pendant très longtemps, on était encore sur du travaux manuel. Ce qui fait que la façon dont on construisait ces charpentes, courant 19e, même 18e, c'était de la même façon dont on a construit les charpentes, par exemple, de Notre-Dame, si on compare. C'est qu'entre le 12e siècle et même le 19e siècle, on construisait à peu près de la même façon. Donc, c'était des marques. Donc, vous avez votre poutre. Vous aviez une marque d'un côté, et de l'autre côté, vous aviez ce qu'on appelait la contre-marque. Donc, par exemple, là, c'était 1. De l'autre côté, il y avait marqué 1, avec un petit, comme un petit bis à côté. C'est-à-dire que la poutre pouvait aller qu'à un seul endroit, parce qu'elle était travaillée manuellement. Donc, dans du chêne, en l'occurrence, mais il y a aussi pas que du chêne. D'ailleurs, généralement, le chêne, on peut peut-être déjà entendu dire, vaut mieux le mettre de manière verticale que horizontale. Voilà. Pour ça, et surtout, c'est que le chêne, quand ça casse, ça prévient pas. C'est pour ça que dans les mines, généralement, le chêne est vertical et on utilise le résineux horizontal, parce que quand le résineux cède, entre guillemets, il est gentil, il prévient. Voilà. Ici, pourquoi c'est du résineux, puis pourquoi c'est du chêne? C'est ce qu'on trouve dans les forêts à proximité. On ne va pas s'embêter à aller chercher du bois beaucoup trop loin. Voilà. Pareil pour la pierre. Je ne sais pas d'où elle vient, mais on sait qu'il y a plusieurs carrières autour. Il y avait Avrinville, il y avait tout ça. C'est pas impossible que les pierres... c'est pas impossible qu'elles viennent de pas très très loin. Le calcaire, c'est gélif, c'est pour ça qu'aujourd'hui, dans notre secteur, on a très peu de maisons où la pierre est apparente. Parce que le clépire, la chaux, ça permet justement de la protéger de ce côté gélif de la pierre. Donc c'est très rare qu'on retrouve ça dans le secteur. Et vous voyez que voilà, des charpentes comme ça, hein, vous observez l'épaisseur des poutres. C'est des arcs complets. Parce que ça, c'est autre chose qu'on a du mal à s'imaginer, c'est que les chênes, la façon dont on gérait la forêt il y a une centaine d'années, est très différente d'aujourd'hui. On avait beaucoup plus de chênes, ils étaient beaucoup plus longs, mais aussi beaucoup plus petits. Parce qu'on avait une densité dans les forêts beaucoup plus importante. C'est que pour faire un chêne, pour faire une poutre comme ça, on avait les chênes qui étaient comme ça, et à la main, on venait donc équarrir les parties lobées pour récupérer uniquement la partie intéressante, parce que ça, c'est la partie du bois mort. Une poutre comme ça, si on n'est pas dans un milieu humide, donc avec le développement de champignons, on sera tous dans la caisse, que ça sera toujours là. Sauf s'il y a une fuite. Et là, donc, on retrouve cette tige de botte. Donc là, on est vraiment sur une toiture qui est typique. Elle sent encore, malheureusement, avec la restauration et les changements de toiture, la tige de botte est abandonnée par la tuile mécanique, pour tout un tas de raisons, hein, de simplicité. Voilà. Et c'est pour ça qu'il est aussi important, dans la mesure du possible, quand c'est faisable, d'arriver à conserver un petit peu tout ça. Parce que le jour où peut-être tout ça disparaît, c'est l'identité même de nos villages qui disparaît avec. Parce que ça, cette bâtisse-là, c'est vraiment l'habitat lorrain typique. Alors elle est beaucoup plus en longueur qu'en profondeur, mais dans les parties un peu plus mitoyennes, pour ceux qui ont déjà vu, vous avez vraiment des maisons qui sont extrêmement longues, de plusieurs dizaines de mètres, avec parfois deux bâtisses et une cour intérieure. Oui. On est vraiment sur quelque chose d'extrêmement long, avec une volonté vraiment d'être pratique. En tout cas, en termes d'architecture, hein, les 1840, c'est ce qu'on appelle d'architecture un peu néoclassique. Tous les bâtiments du 19e siècle, c'est dans cette architecture. Dans le secteur, pensez aux mairies de Lucet, mairie de Lagnier, mairie de Bouc. Voilà, vraiment style néoclassique 19e. Donc, quand on dit style néoclassique, c'est un style qui reprend un peu les codes de l'architecture antique. Donc là, on retrouve un peu ce style-là. D'ailleurs, ça, ces éléments-là, alors c'est, on peut penser à des colonnes, mais c'est ce qu'on appelle un pilastre. C'est-à-dire que ça ressemble à une colonne, mais elle n'a pas vocation à maintenir quoi que ce soit. C'est vraiment encastré là-dedans. Et ça, c'est typique, soit de la Renaissance, soit du 19e siècle, dans cette époque classique. Pensez, le bâtiment, on va dire, néoclassique le plus connu, c'est à Paris, où on met les personnes célèbres.
5: Panthéon.
1: Voilà.
5: J'ai révisé, hein.
1: Voilà, Panthéon. Exactement, merci. J'avais oublié le terme. Ça, c'est vraiment typiquement des architectures. Avec ces colonnes, tout ça, on retrouve un petit peu ce principe. Voilà. Et si on observe toutes les maisons, on retrouve toujours ces fameuses typiques, hein, avec la porte charretière, cochère, peu importe, la porte d'entrée, la belle chambre. Voilà. Et ce que je vous disais, c'est qu'une maison comme ça, avec l'œil de bœuf, là aussi également. Alors après, c'est deux maisons différentes.
6: Ah oui, mais
1: c'est
6: identique.
1: Non, mais je veux dire, c'est deux maisons qui sont, c'est pas les mêmes bâtisses. C'est deux habitations différentes.
6: Elles sont identiques, mais à l'inverse.
1: Oui, elles sont symétriques. Ouais. Ça, c'est très courant. Et au vu de la largeur de la maison, on serait peut-être sur des maisons de laboureurs, parce que c'est une maison plutôt large. Voilà. Les maisons un peu plus restreintes, comme en face, par exemple, on est peut-être sur des maisons qu'on va appeler des maisons de manouvriers, donc plutôt des maisons d'ouvriers agricoles, qui n'avaient pas forcément la nécessité d'avoir tout le matériel agricole que devait avoir le laboureur. Et d'ailleurs, l'usoir, peut-être déjà entendu parler de ça, hein, on disait que l'usoir, que généralement, plus t'as de fumier, t'es gros. Voilà, parce que qui dit t'as fumier gros dit que le troupeau était gros, donc que le propriétaire avait les moyens d'entretenir un gros troupeau. Et comme c'était coûteux, alors pourquoi on observait ça? Parce que généralement, quand il y avait des dots à donner pour les mariages. Voilà. Alors après, si on va être un peu maison, sur les mariages de ces époques lointaines, c'était beaucoup entre cousins, à se demander si on voulait pas garder les terres en la même famille. Peut-être un peu de ça. Peut-être un petit peu de ça. Mais on retrouve ça. Donc les usoirs à l'origine. On y trouvait l'état de fumier, mais également tout le matériel. Et l'usoir, c'est très particulier. Je ne sais pas si vous savez, c'est que c'est public, mais usage privé. Donc, c'est vrai que l'usoir, c'est très compliqué. Dans sa gestion, dans sa définition purement juridique, c'est assez complexe, l'usoir. Ça peut amener quelques petites problématiques dans certains endroits. Voilà, donc là, plutôt large. On va remonter tranquillement, parce que ce rythme, on est là à 20h.

0: les hirondelles, mine de rien, aujourd'hui, avec une domination par l'extérieur, c'est une vraie problématique dans les villages. C'est comment réussir à faire que les hirondelles ou les chauves-souris aient quand même refuge. Parce que les chauves-souris et tout ce qui va être chauves-souris et hirondelles, non mais dans des maisons comme ça, il y a toujours un petit interstice pour passer, et elles font leur nid. Et c'est là, encore une fois, toute la problématique. Quand on dit qu'il faut moderniser un peu les villages, parce que les maisons comme anciennes, pour des questions, on va dire, d'économie d'énergie, mais de l'autre côté, ça a un impact qui va être négatif sur la biodiversité.
1: Oui.
0: Voilà, et ça, c'est pas forcément simple à trouver les deux. Donc c'est pour ça que qu'il y a beaucoup de dispositifs, la CC2T en met en place, justement, pour la mise en place de nichoirs pour les chauves-souris, pour les hirondelles. Même si les hirondelles, ça devient de plus en plus rare. Donc on va remonter par la cour du château. D'ailleurs, la partie là, qui est de ce côté du terroir, c'est une partie qu'on appelait la basse-cour. Quand vous prenez, on va schématiser un château typique, vous avez le château, donc vous avez généralement la partie habitation du seigneur. Vous avez ce qu'on appelle la haute cour, qui est généralement un peu plus fortifiée et qui va être réservée plus ou moins à la noblesse. Et vous avez un petit peu plus bas, c'est le cas, on est un petit peu plus bas, hein, parce que le parti château ou l'église ont été construits sur une terrasse un petit peu en altitude. Vous avez ce qu'on appelle la basse-cour, dans lequel on avait la basse-cour, les forgerons, etc. Sur les recherches que j'ai faites, il n'y a pas l'air d'avoir eu de fortification de remparts qui entouraient le château, si on compare par exemple à Bouc ou Gondreville. Voilà. Donc généralement, dans ces basses-cours, c'est aussi là que pouvaient venir se réfugier généralement les habitants en cas d'attaque, quand il y avait des fortifications. Là, très probablement que le seigneur était présent là, il y avait l'église, avec sans doute la chapelle castrale, donc la chapelle du seigneur. Et donc toute la partie là autour du terroir devait donc s'aménager, peut-être une partie un peu plus ancienne du village, qui devait être à peu près dans ce secteur. Donc on va remonter cette partie-là, on ira devant l'ancienne mairie-école, et après on reviendra à côté du terroir, il y a une table de pique-nique, et puis c'est là qu'on partagera de la bière. Bah oui, au chaud, bah une fois qu'on aura vu, on sera au chaud. Bah après, si on peut se mettre à l'intérieur, c'est à l'intérieur. Hein. C'est que moi, dans mon esprit, il devait faire 25 degrés à l'école.
2: Ah ouais, ouais, ouais. Il n'y a pas que dans ton esprit.
0: Hein. Bah, ça serait quand même dommage, je ne peux pas de ce magnifique. Non, par l'avoir.
2: À
0: l'avoir ouvert. Donc la proximité du terroir fait que ça devait être sans doute lié. C'est ce qu'on appelle les lavandières. Donc les lavandières, donc c'est ici qu'elles venaient donc faire la lessive. C'était un peu, alors je schématise, mais c'était pour les hommes il y avait le bistrot, pour les femmes il y avait le lavoir. Non mais c'est toujours le cas. C'est toujours. Non, en fait, ce qui est intéressant avec le patrimoine lié à l'eau, c'est quand vous observez les lavoirs, tous les lavoirs du secteur. Quand on arrive à voir la date, vous remarquez qu'ils datent tous, généralement, en tout cas dans 98% des cas, d'après les années 1850,
1: oui.
0: À peu près. Je vois années 1870, 1880, dans ces eaux-là. Alors c'est une volonté de l'État. L'État a une volonté d'améliorer notamment l'hygiène dans les campagnes. Et quand on ira voir la mairie école, c'est aussi la même chose avec l'éducation. C'est pour ça que le 19e siècle, c'est vraiment le siècle qui va transformer vraiment tous nos villages. La plupart des églises vont être reconstruites à cette époque. Les mairies-écoles vont être construites à cette époque. Les lavoirs vont être construits à cette époque. Les égayoirs aussi. Alors, si c'est construit, c'est en tout cas, c'est reconstruit sur d'anciens lavoirs plus anciens. Tout ça, c'est lié à l'eau. Tout ce qui va être égayoir, lavoir, les puits, tout ça, en l'espace d'une cinquantaine d'années, les communes vont faire des efforts financiers très importants pour construire tout ça. Et on se rend compte que, même pas un siècle plus tard, va arriver l'eau dans les maisons. Donc on va très vite, finalement, abandonner très rapidement les lavoirs. Alors ici, pourquoi est-ce qu'on a un lavoir qui est un peu plus simple qu'on retrouve ailleurs? Si je prends l'exemple de Sanzay, il n'y a pas non plus de lavoir. Pourquoi est-ce qu'il y a le terroir qui passe? Donc on est peut-être aussi sur des aménagements. Là, je ne sais pas s'il y a eu des aménagements qui ont été faits. Mais à Sanzay, il y a un endroit qu'on appelle justement le lieu dit du lavoir, où il y a eu un aménagement le long du terroir, donc en pierre de taille, qui permettait de venir s'agenouiller devant le terroir. Là, très probablement, si même on parle de guéoir, qui sert à venir à laver les oiseaux, à venir guéer les chevaux, les oiseaux, les chevaux. Là, très probablement, c'est plus simple, très probablement que les chevaux venaient peut-être directement se laver dans le terroir. C'est pour ça qu'on a fait.
2: Ah oui, moi je l'ai avec maman. Hein.
0: Non, mais c'est pour ça qu'il n'y a pas de lavoir aussi construit qu'on peut avoir dans d'autres villages. C'est que la présence du terroir qui passe dans le village fait qu'avec des aménagements moins coûteux, on pouvait réussir à accéder directement à l'eau. Généralement, dans les lavoirs, c'était le cas. plus vous étiez près de la sortie de l'eau, donc plus l'eau était propre, généralement c'était la doyenne qui avait la meilleure place. Il y avait une certaine hiérarchie à respecter. Alors pour certaines communes, il y avait le parcours du combattant. Pour ceux qui connaissent le lavoir à Manonville, il faut marcher 20 minutes pour y accéder entre le village et le lavoir. Donc là voilà, des fois c'était...
2: Avec la brouette.
0: Avec la belle brouette. Qui est généralement aujourd'hui pour soi dans les jardins, avec un peu de fleurs dessus. Voilà. Donc on retrouve un petit peu ce lavoir ici. Tant qu'on est sur le lavoir, ce qu'on va prendre, on évoquera l'église, la dernière chose. Parlons un peu finance. Parlons finance. Aujourd'hui, quand une commune a un projet, elle a son budget, et si elle n'a pas tous les moyens de le faire, et bon, elle cherche de la subvention certes, mais elle va surtout créer de la dette. Elle va faire de l'emprunt, elle va créer de la dette. À cette époque, 19e siècle, les communes devaient tout financer sur leurs fonds propres. Donc il y avait une pratique qu'on retrouve en Lorraine, qui s'appelait, notamment qu'on avait une forêt communale, qu'on appelait le quart en réserve. Oui. C'est très simple, vous avez votre forêt, il y a un quart de cette forêt que vous mettez en réserve. Quand vous avez des gros travaux à faire, construction de lavoir, mairie, école, église en l'occurrence, et ben vous pouvez utiliser cette réserve pour la vendre, récupérer les fonds nécessaires pour construire ce que vous devez. À une seule condition, avoir l'accord du préfet. Le préfet pouvait refuser la mise en vente du quart en réserve, ce qui pouvait ralentir les dossiers, ou alors des fois carrément devoir faire autrement. Je vous parle de ça, parce que c'est comme ça qu'on a financé les voies, mais surtout c'est que l'église à l'époque, quand elle a été reconstruite, on avait pour 29 000 francs, la commune avait 15 000 francs, donc il fallait qu'elle trouve 14 000 francs. L'une des propositions qui avait été faite, c'était de la vente de bois, issue de ce quart en réserve, mais également la vente de terrain. Semble-t-il que les habitants à Ménil-la-Tour n'étaient pas trop pour qu'on la commune vende les terrains. Donc ils ont demandé quelques modifications sur le projet de base. On va remonter, passer par la cour du château.

0: le château.
1: Ça tombe bien, ouais, le château. Ça tombe bien, il y a un magnifique élément. Donc, c'est ce qu'on appelle une. Voilà. Alors, c'est ce qu'on appelle.
2: Non.
1: Alors, voilà, c'est les latrines.
3: Ah bon?
1: Alors, quand on voit ça, généralement, on peut voir ça au-dessus d'une porte. Parce que généralement, c'est ce qu'on va appeler un peu les bretèches, un chicoulis. Donc, tu as déjà vu ça dans les films, hein, quand il y a une attaque, on se met en dessous, on envoie des pierres, des choses comme ça, et puis il se prend ça sur le crâne, et puis on n'en parle plus. Là, effectivement, c'est une bretèche à aisance, donc c'est les latrines. Je pense qu'il faudrait planter des tomates en dessous. Il y a moyen. Alors, qui dit ortie, dit généralement qu'on a affaire à un sol qui est très azoté. Parce que les orties adorent les sols azotés. Tout ça pour dire que dans votre jardin, quand vous n'avez pas de mauvaise herbe comme ça, notez la mauvaise herbe que vous avez et ça vous dira à peu près la qualité de la terre. Les orties, ça adore l'azote. Quand vous avez de la prêle, alors ça aime bien les trucs très humides. Donc si dans un coin de jardin vous avez de la prêle, c'est plutôt un endroit où il y a une bonne rétention d'eau. Plutôt intéressant. Voilà. Quand vous avez du plantain, ça normalement c'est les sols qui sont secs ou à force de marcher sur le même endroit. Mais souvent du plantain qui pousse. Alors là, plantez pas votre tomate, elle aura du mal. Mais là, il y a moyen.
4: Donc, tu vas aller faire pipi au-dessus des tomates.
5: Vous alliez dans la latrine.
1: Alors oui.
4: Alors oui.
1: Certains appellent ça l'or liquide dans le jardin. Je conseille de le diluer.
5: Il est habité.
1: Oui, il est en cours de restauration. Alors je ne sais pas s'ils ont des aides. Pour la restaurer.
5: C'est un propriétaire privé.
1: Oui, à privé.
5: Ah d'accord.
1: Propriétaire privé. Voilà. Donc là on va remonter dans ce qu'on appelle la cour. Donc ça va se voir, c'est une petite cour. Et pour ça je vous disais, là on se rend bien compte, hein, la partie de la basse cour, vraiment la partie en contrebas de la hauteur.
4: Donc avec en fait le château n'est pas le château classique.
3: Et de quelle année ça...
1: Non, en fait, il faudrait plutôt parler de maison forte.
4: Ouais.
1: Voilà. Il y en a une qui reste pas trop jolie, peut-être pas à Bouvron. Si vous passez à Bouvron, il y a une grosse tour.
4: Oui.
1: C'est une maison forte.
4: Oui, à l'entrée.
1: À l'entrée, voilà. Il faut plutôt voir ça comme des maisons fortes, parce que c'est vrai que quand on parle de château, on s'imagine au château.
4: Donjon et tout ça.
1: Ouais, voilà. Là, on est plutôt sur de la maison forte. Et je pense que sur les 41 communes de la CC2T, je pense que les deux tiers ont eu des maisons fortes. Sans aide, par exemple, ils parlent d'une maison avec des tours. D'après l'étang de Moulins. Il n'y a aucun vestige, mais c'est mentionné à un moment donné, que ça s'appelait sans et les tours, je crois, vers là-bas. Donc, quasiment tous les villages ont eu des maisons fortes, avec des petites seigneuries.
4: Mm-hmm.
1: Ici, ce qui est plutôt sympathique, pas pour le criminel, mais c'est que semble-t-il que le seigneur avait la haute justice, donc c'est-à-dire qu'il pouvait condamner à mort.
4: Mm-hmm.
1: Et c'est pour ça que dans le lotissement, mm-hmm. là-bas, vous avez la rue de la justice.
4: Ah, oui.
1: C'est probablement là-bas qu'ils exécutaient les criminels.
5: Oui. Et bien, chaîne.
1: Voilà, rue de la justice. Ah, c'est pour ça, quand vous avez le temps de prendre un vieux cadastre, ou même aller sur Géoportail, observez les noms des lieux dits. Ça peut vous dire beaucoup de choses sur comment s'organiser le village. Vous avez la justice, par exemple les chenevières, avec le chanvre, un petit peu tout ça. Ça, c'est toujours assez intéressant de regarder un peu les lieux dits, ça permet de prendre deux choses. Le trou de l'enfer, plutôt sympa comme lieu dit. Voilà, parce qu'on a découvert des sépultures mérovingiennes. Donc je pense qu'il y a un peu ce rapport un peu enfer, je pense, avec le fait qu'il y avait beaucoup de sépultures et de morts. Les lieux dits, c'est aussi très important, c'est toute une part également de notre histoire. Dans ce secteur, on a la Haie-des-Loups, par exemple, du côté entre Sens et Ménil. La Haie-des-Loups. Comment, voilà, est-ce que c'était un passage des loups, évidemment, à une époque? Paraît-il. Mais voilà.
6: Il y a un habitant qui m'a dit qu'il en avait vu.
1: Moi, ma grand-mère, paraît-il, on aurait pratiqué d'avant encore.
5: Hein.
1: Oui, c'est ce qu'elle racontait.
5: Ils avaient un chien qui avait un collier pour les protéger.
1: Pour les protéger.
5: Oui.
1: Là, on est dans la cour du château. Avec ces églises-là, pareil, ça peut paraître péjoratif, mais ça ne l'est pas. C'est ce qu'on appelle des églises granges. C'est ce qu'on va retrouver à Sanzay, à Bouc et à Lagnier. Hein. Pourquoi? Parce que quand vous rentrez dans l'église, on a vraiment l'impression de rentrer dans une grange. Donc c'est ce qu'on appelle les églises granges. C'est typique du 19e siècle. Là, on est 1848 de mémoire pour la reconstruction. Voilà. Dans quasiment toutes les communes du secteur, on va reconstruire les églises à cette époque. Parce que, alors même s'il y a eu la Révolution française, il y a quand même une sorte de regain de la vie religieuse au 19e siècle. Et donc généralement, les communes ont aussi une évolution démographique. Il y a plus d'habitants. Donc les églises sont plus petites. Donc on va agrandir les églises. Donc celle-ci est toujours au même endroit. Elle était sans doute liée au château à côté. Donc probablement qu'à l'origine, il y avait ce qu'on appelle une chapelle castrale, donc la chapelle du Seigneur, qui devait être donc à ses côtés, construite donc sur ce promontoire. Voilà. Donc on va reconstruire ça. D'ailleurs, si vous comparez celle de Ménil-la-Tour et celle de Sanzay, on a l'impression que qu'elles sont jumelles. Hein. C'est quasiment, à mon avis, c'est. Moi, j'appelle ça les églises Ikea, c'est de compter en kit. Ouais, c'est à peu près. Non, mais bon, c'est à peu près les mêmes plans, même typologie, hein, quand on regarde l'architecture. Hein, on est sur quelque chose d'assez sobre et classique. On n'est pas dans. Voilà, ils ont fait quelques petites folies à Royaume-Uni, par exemple. Ils ont fait quelques folies. Voilà, on est sur un style complètement différent, pourtant de la même époque. Mais on est quelque chose sur plutôt du néo-gothique, dans le style. Là, on est plutôt néo-classique. On retourne un petit peu ça. Et aussi l'autre particularité du village, c'est que le cimetière reste au même endroit. Prenez beaucoup de villages, vous avez souvent l'ancien cimetière contre l'église, et vous avez le cimetière contemporain, récent, qui est généralement été mis plus loin, à l'écart du village. Le village s'agrandissant, il est de nouveau dans le village, voilà, sauf à Bouc, où il est vraiment à l'écart. Et par exemple, Sanzay, maintenant, il est vraiment dans le village, parce que ça s'est construit. Pour quelle raison? Ça, c'est l'époque de Napoléon. On demande à écarter le cimetière des villages pour des questions d'hygiène. Donc généralement, on va avoir, on commence à avoir ça là. Les communes vont le faire petit à petit, et on va avoir donc dans les nouveaux cimetières généralement les premières sépultures qui vont plutôt être 1880-1890 et l'ancien cimetière autour de l'église. Et donc ce cimetière là, c'est ce qu'on appelle les cimetières républicains. Donc on abandonne le cimetière religieux. Dans le cimetière dit religieux, généralement il y avait que le clergé qui était inhumé, et pour les plus riches laïcs, des fois à l'intérieur même de l'église. Le reste de la population, alors c'est un peu dur de dire ça comme ça, mais c'était généralement un peu dans des fosses communes. Le cimetière républicain, 1804, c'est quoi? C'est que chaque citoyen, on est tous égaux, y compris dans le lieu de repos qui est le cimetière. C'est pour ça qu'on va avoir les sépultures individuelles, bien définies, voilà, pour faire respecter cette égalité. Et après, donc, on va sortir. Là, la particularité, c'est que le cimetière est resté enclavé autour de l'église. Je pense qu'il devait être assez gros, mais bon, ça demande une gestion assez... comme l'espace n'est pas très grand. Et non, il faut être bon dans la gestion, justement. Parce qu'on ne peut pas se permettre de s'étendre...

0: Eh ben on va remonter jusqu'à la mairie. Oui, là c'est un pigeonnier. Exactement.
1: Un pigeonnier
2: et encore la vierge.
0: Exactement, comme ça, bah, c'est bien. Ça serait une belle place décisive. Là ce qu'on retrouve aussi fréquemment, c'est l'entrée pour le pigeonnier. Alors quand c'est plus bas, c'est l'entrée du poulailler. Là c'est pas les. Hein, on va pas emmener les poules là-bas. De temps en temps, quand on a de la chance, il y a même encore le. Pour nettoyer les chaussures. Voilà, de temps en temps on l'a encore. Et pareil, l'autre élément très intéressant, c'est la niche avec la Vierge. Voilà. À l'échelle par exemple d'une rue, c'est dans les angles des. Dans les villages, même des fois dans les villes, dans l'angle des rues, vous avez des niches justement en hauteur. C'est le même principe que ça, mais à l'échelle de la rue. Et après, à l'échelle par exemple des chemins, vous avez souvent dans les carrefours les calvaires.
1: Oui.
0: Tout ça, c'est les mêmes volontés. C'est protéger un secteur, c'est sanctuariser un secteur. D'ailleurs, pour la petite anecdote, hein, un calvaire qu'on prenait dans le chemin, un calvaire, c'était un lieu de refuge. Mm-hmm. C'est-à-dire qu'en cas d'agression, on pouvait se réfugier auprès du calvaire, normalement. C'était un lieu. Voilà, ça, c'était la théorie.
1: Mais en fait, c'est beau parce que des fois, d'un côté, c'est d'une façon, de l'autre côté, c'est autre chose que l'on voit.
0: Voilà.
1: Garde tout le temps.
0: Ça, c'est fréquent. Là, encore une fois, les niches, elles sont souvent conservées, mais la statuette, c'est rare de les avoir encore. On va aller voir la mairie. Donc voilà l'école de quand j'étais petit.
3: Ah. Moi aussi.
0: Ah bah. Un peu vieilli, quoi. Un petit peu. Alors justement, là, on va se replonger dans le 19e siècle. Donc tout à l'heure, je vous ai dit que l'État avait donc voulu, hein, pour une question d'hygiène, qu'on développe les lavoirs, un petit peu tout ça. Pour une des questions d'éducation, à partir des années 1830, l'État a obligé toutes les communes à avoir une école. On est aussi après la Révolution française. Donc la commune moderne telle qu'on la connaît aujourd'hui a, entre guillemets, été créée. Donc l'État voulait également que dans chaque commune, qui était le plus petit élément, on va dire, territorial de ce pays, il voulait qu'il y ait un hôtel de ville, une mairie. De manière tout simplement logique, comme il fallait construire les deux bâtiments, on s'est dit on va fusionner. D'où le fait que, entre les années 1840 et les 1890, vont se construire dans toutes les communes ce qu'on appelle les mairies-écoles. Avec de manière schématisée, une partie, vraiment la partie centrale, dédiée à la mairie, et avec deux ailes, enfin garçon, fille. Généralement, c'est un peu de manière classique, un peu ce qu'on retrouve. Plus la mairie-école est grosse, avec beaucoup de décors, plus la commune est riche, ou a mis les moyens pour construire ce bâtiment. Là, on est quelque chose d'assez sobre. Assez sobre. Voilà. Et on va donc retrouver un petit peu ces éléments. Donc mairie-école, mais également, on devait loger l'instituteur. Donc, généralement, dans ce bâtiment, on avait généralement c'est-à-dire qui habitait au-dessus. Ça, c'était classiquement. C'est vraiment le 10e siècle qui va créer le village d'aujourd'hui, parce qu'on va y retrouver les lavoirs, les mairies-écoles, on va reconstruire les églises. Alors, il y a un autre élément, mais je crois qu'il est pas dans l'église d'ailleurs, c'est le monument aux morts.
4: Oui, il est dans l'église.
0: Il est dans l'église, c'est pour ça qu'on ne peut pas le voir. Et le monument aux morts fait partie intégrante. Les usoirs, bon là, il y aura quand même relativement large, hein, qu'on retrouve. Même si là, les bâtiments, les maisons sont un peu plus anciennes, mais vous voyez qu'elles ont été un peu plus transformées, modifiées. Là, c'est plus compliqué de relire concrètement les façades par rapport à une certaine époque. L'autre particularité, hein, c'est la départementale, fait aussi que le village va se développer, pas de manière linéaire, comme on peut trouver dans d'autres communes, hein, départementale traversant. Voilà. Alors pourquoi c'est sans doute la rue la plus ancienne? Elle devait simplement. C'est quoi le nom de la rue aujourd'hui ici? Saint-Laurent. À l'époque c'était Grande Rue. La rue d'Andilly, ou Grande Rue. Prenez n'importe quel village du secteur, il y a toujours une grande rue quelque part. C'est généralement la rue principale. On arrive sur quoi? L'église. Ça nous paraît fortement logique. Hein, puisque l'église c'était vraiment le cœur du village. On trouve un petit peu tout ça. Il va en avoir plusieurs des bistrots, je pense.
5: Non, mais il était juste à côté.
0: Fallait quoi?
3: Il y en avait deux. Il y en avait un en face, sur la rue de. Là où il y a le marchand de pizza.
0: Oui.
3: Et l'autre à l'entrée du village, là où il y a toujours le.
0: Toujours
3: le restaurant. Ça, c'était
0: toujours
3: déjà.
0: Toujours le restaurant, voilà. Il y avait environ un bistrot pour tous les 20 habitants à l'époque.
5: Oui.
0: Maintenant, c'est un bistrot tous les 20 villages. Alors, si vous voulez, on peut faire les 50 mètres qui nous séparent, voir vraiment la belle ferme Bureté, qui est une des plus belles, des plus anciennes fermes et des plus belles. Et après, on retournera tranquillement manger notre petit pâté lorrain de l'Agnet. Là, vous voyez que quand vous prenez la Seine Baptiste, hein, on passe quand même sur quelqu'un niveau conditions sociales, nettement au-dessus de tout ce qu'on a vu. Hein. La porche arrière, c'est de la pierre de taille. Vous en voyez les encadrements des linteaux, tout est travaillé. Il y a un escalier, enfin tout est parfaitement travaillé. C'est extrêmement large. Là, on a vraiment, là c'est quasiment sûr et certain. Il y a une cave voûtée.
2: Oui.
0: Là, on a affaire sans doute, je dis pas peut-être, mais peut-être un des propriétaires les plus riches de l'époque. Ah, oui. Pour construire une maison comme ça.
5: Bah, c'était les Burquets. Mais...
2: Encore aujourd'hui.
1: Voilà. Que c'était eux à l'époque.
0: Bah, c'est pas familier. C'est quoi, j'ai vu
1: Louvio. Ça, c'est un peu. C'est,
0: mais du coup, c'est pas la même famille
1: Non, non, ils sont pas de famille depuis très très longtemps.
0: Mais d'accord,
1: c'est pas du tout comme ça la mienne.
0: Donc là, voilà, là, on a...
1: Les fenêtres, pareil.
0: Ah ben, c'est malheur.
1: Mais vous voyez, s'ils auraient leur volet, eh ben, ils se chevaucheraient. Parce qu'en réalité, il n'y a pas assez d'espace entre les deux fenêtres et tout ça. Et ça, c'est une erreur dans les constructions.
0: Je ne sais pas chauffage qu'ils ont, mais j'espère que... j'espère que c'est bien isolé. Non, mais voilà, mais très honnêtement, des maisons comme ça... Il faut toujours espérer qu'on ait d'avoir des propriétaires qui ont l'âme de vouloir conserver ces bâtisses. Parce que demain avoir des déformations sur des façades comme ça serait dramatique. Parce que je pense que dans l'imaginaire des personnes, quand on pense maison Lorraine, je pense que ça compense.
1: C'est ça, oui.
0: Des maisons extrêmement larges, une porte charretière parfaitement travaillée, c'est vraiment ça compense. Parfait. Voilà, et bien sur cette belle maison, on va après l'effort, le réconfort. Vous pensez qu'il y aurait moyen de se mettre au chaud à la mairie?
5: Ah bah oui, à la mairie.
0: Non.
4: Nous avons pu nous mettre au chaud pour déguster les fameux pâtés lorrains de la boulangerie de Lagnier. D'anciennes photos de classe, photos du village et des cartes postales étaient disposées sur des tables pour être consultées. Parmi les participants à cette visite guidée, il y avait des personnes habitant sur le territoire et bien sûr aussi des personnes originaires du village. Écoutons voir ce qu'ils ont pensé de cette visite.
6: Alors, Maryse Dassul, j'habite Ménil, je suis née à Ménil. Donc, mon père était boulanger à Ménil. Donc, j'ai connu ce village dans son origine, avec les vieilles fermes qui vivaient, les tas de fumier devant les maisons, les tas de bois devant les maisons. Le tas de fumier qui signifiait la richesse, ces maisons mitoyennes hein, où on pouvait communiquer en fait par les greniers parce que tout n'était pas fermé.
2: Oui.
6: Donc c'était un peu le but, hein, le but de la maison mitoyenne en fait c'était de gagner du terrain et de gagner en chaleur puisque les murs... et puis de gagner aussi en pierre puisque les murs mitoyens étaient communs. Donc aux deux maisons, donc ça évitait de construire des murs de chaque côté. Quoi. Donc j'ai connu moi l'école où effectivement c'était déjà il y avait les plusieurs villages qui venaient là et on était des classes de 40-50 élèves qui étaient mélangés du CP jusqu'au CM2 en fait. Tout le monde était mélangé. Donc, quand on était petit au CP, on entendait les questions qui se posaient pour les CM. Donc, quand on arrivait au CM, si on avait bien retenu, on savait déjà des choses. Enfin, c'était ça développait en même temps l'esprit. Ouais. Donc, tout le monde était ensemble. On avait cours. C'était le jeudi. C'est à l'époque-là, hein, c'était pas le mercredi. Et on avait cours jusqu'au samedi après-midi. Le samedi était travaillé complet.
2: Ça a bien changé.
6: Ça a bien changé, oui.
2: D'accord. Donc vous l'avez vu évoluer, en fait, ce village, finalement.
6: Ah complètement, oui. Hein, puisque ce qui s'appelle le lotissement n'existait pas. Hein, ça a construit après le remembrement, justement. Moi, j'ai connu là où il y a le lotissement, c'était toutes des terres agricoles, des petits morceaux, des petits lopins de terres agricoles, en fait.
2: D'accord. Et qu'est-ce que vous avez pensé de cette visite alors? Vous avez appris des choses?
6: Oui, on en apprend toujours finalement. Non, c'est très intéressant. Et puis, Logan est intarissable sur tout ce qui est histoire et vie des villages lorrains. Non, non, c'était très intéressant. J'ai beaucoup apprécié.
7: Je suis du Toulois, je suis de Colombey-les-Belles, et quand il y a des visites comme ça qui sont annoncées, qu'il y a le programme, on regarde le programme, et c'est très intéressant parce que c'est des villages que l'on ne connaît pas, et du coup on apprend beaucoup de choses. Quand on sort avec les terres touloises, c'est toujours agréable.
2: Vous étiez déjà venu à Amélie-de-la-Tour avant ?
7: Non, non. L'année dernière, on n'avait pas fait ce secteur-là. Mais on change à chaque fois, et mais c'est vraiment très très bien.
2: Et qu'est-ce que vous avez pensé lors de la visite ? C'est intéressant la visite ?
7: Très intéressant parce que bah, y a le bâti lorrain. Là aujourd'hui c'était sur le bâti lorrain. Moi j'ai une maison lorraine donc je connais aussi. Mais on voit, c'est bien expliqué par des personnes qui connaissent bien leur métier quoi.
2: Effectivement, puis il y avait même des personnes aussi du village qui pouvaient commenter.
7: Oui, tout à fait. Tout à fait.
2: Très bien, bah, merci beaucoup. Et vous appelez comment ?
7: Françoise.
2: Eh bien, merci beaucoup, Françoise.
8: Moi, je suis Simon, je viens de Belgique. Donc, ça fait 17-18 ans que je suis ici à Ménil-la-Tour. Et je suis fort intéressé par l'environnement, l'agriculture, tout ce qu'on peut trouver, la vie locale également. Et donc, ce genre de visite m'intéresse vraiment beaucoup. Quand je vois les villages à côté. Bon, c'est vrai que j'ai beaucoup de contacts avec les différents maires également. Et donc, c'est très bien.
2: Vous avez appris beaucoup de choses durant cette visite, alors ?
8: Oui, oui. Bon, de voir quelle est la construction, donc le type d'habitants vraiment lorrain. Mais j'avais déjà été à la maison de la polyculture à Lucé. Et depuis, c'est vrai que je m'intéresse différemment à l'architecture lorraine.
2: Parce que vous avez aussi dans votre pays une belle architecture.
8: Oui, exactement. Bon, j'habite aussi un petit village où on retrouve l'architecture vraiment typique wallonne. Et en pierre de taille et tous les pourtours des fenêtres également. Donc, c'est. Enfin, chaque région a sa particularité.
4: Effectivement. D'ailleurs, si vous voulez découvrir les particularités de notre beau territoire, je vous invite à aller suivre les visites proposées par la Maison du Tourisme Terre Touloise. Elles sont à retrouver sur leur site internet. Je remercie notre guide Logan pour ses explications et sa passion qui se ressent à chacune de ses visites. C'est la fin de cette émission Histoire Locale. À bientôt pour un prochain numéro sur l'histoire d'un monument ou d'un village de notre belle région Lorraine. 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
3: Et bonjour à toutes et à tous et bienvenue sur Radio Déclic. Si vous nous rejoignez, c'est l'heure de votre émission quotidienne Déclic Midi, dont voici l'édition du mardi 16 juin. Et qu'est-ce qui vous attend dans cette émission? Eh bien déjà, il y a pas mal de monde autour de la table. On va commencer par ma chère Lucie, qui est à la technique aujourd'hui encore. Bonjour Lucie.
4: Bonjour Élise.
3: Comment vas-tu?
4: Toujours très bien.
3: Tant mieux. Alors là, tu nous as préparé beaucoup de choses aujourd'hui, puisque tu as notamment le journal et la bonne nouvelle.
4: Et tout à fait, c'est ça.
3: Et bien voilà, on t'entendra au moins pendant 10 minutes. C'est super. Après, on aura donc nos invités du jour. On aura Denis Bontemps et Laurence Ratz qui nous viennent du Théâtre de Cristal. Bonjour à tous les deux.
5: Bonjour.
6: Bonjour.
3: Alors vous êtes accompagné aussi de Lila, qui est en stage chez vous, qu'on salue. Et puis, en parlant de stage, nous avons aussi notre stagiaire Juliette. Bonjour.
7: Bonjour.
3: Comment vas-tu?
7: Ça va bien.
3: T'as regardé le foot hier soir?
7: Non.
3: Non? Ça t'intéressait pas la Belgique?
7: Non.
3: C'est ce soir que tu vas regarder.
7: C'est ça.
3: Et oui, je vous parle de foot parce que Juliette aime beaucoup le foot et c'est justement l'émission, le sujet de l'émission qu'elle nous prépare intensément pour demain à midi. Il n'y aura pas de Déclic Midi, mais il y aura son émission. Je vous laisserai la découvrir à ce moment-là. Et puis sinon, nous aurons aussi pour terminer cette émission un agenda cinéma, voir un petit peu quel film il y a en ce moment au Cinéma de Toul. Mais avant tout ça, donc, je redonne la parole à Lucie pour le journal.

0: Les incivilités en forêt reprennent avec l'arrivée des beaux jours. Le massif forestier de Haye est classé forêt de protection et s'étend sur 19 communes et 4 intercommunalités. Il est très important pour les 400 000 habitants répartis tout autour et il accueille près d'un million de visiteurs par an. Cependant, l'ONF constate le retour des incivilités, notamment les personnes qui prennent leur voiture dans des endroits interdits aux véhicules. Les routes sont fermées pour 4 raisons principales. Pour protéger les routes, tout d'abord, parce que, en plus, selon le directeur adjoint de l'agence territoriale Meurthe-et-Moselle de l'ONF, le budget est en train de diminuer. Pour réduire les dépôts de déchets sauvages, pour prévenir des risques d'incendie et pour préserver l'environnement de la forêt. Selon l'ONF, préserver l'environnement, c'est également laisser les animaux qui se réfugient au cœur du massif forestier et ne pas nuire à leur tranquillité en allant en voiture dans la forêt. Il est également interdit de se garer devant les routes réservées au personnel de l'ONF et aux secours, ce qui est pourtant souvent fait. Cette infraction coûtera 135 € aux personnes qui se font prendre. Vous êtes prévenus. Si vous voulez en apprendre davantage, je vous conseille d'aller sur le site de l'Est Républicain. Et les 30 juin, 1er et 2 juillet, près de 200 artistes se produisent sur la scène de l'Arsenal à Toul. Le spectacle musical porte sur la vie de Simone Veil, de sa déportation dans les camps et de son entrée au Panthéon. Sur scène, un orchestre live est affrété spécialement pour accompagner les artistes. Ce spectacle mêle professionnels et amateurs, jeunes et moins jeunes. Si vous voulez en savoir plus, je vous conseille de lire l'article de l'Est Républicain sur le sujet. Et si vous avez envie d'aller voir le spectacle, rendez-vous le 30 juin et le 1er et le 2 juillet. Tronde peut se réjouir de l'annulation d'une fermeture de classe. Et pour ça, quoi de mieux qu'une kermesse? Vendredi 12 juin, en fin d'après-midi, la kermesse de l'association des parents d'élèves a réuni près de 200 personnes à l'aire de loisirs André Lorrain. Le contexte de cette kermesse était particulier puisque le matin même, les familles avaient appris l'annulation de la fermeture d'une classe. Une quinzaine de stands tenus par des bénévoles et des parents d'élèves ont accueilli le public. Puis une tombola et un point de restauration ont complété la soirée. Pour en savoir plus, allez lire le journal L'Est Républicain. On passe aux infos nationales et internationales et on commence avec le national. Le rapporteur public du Conseil d'État a demandé le rejet des pourvois en cassation formulés par les opposants à l'A69. Une cinquantaine de militants mobilisés contre l'autoroute A69 se sont rendus au Conseil d'État à Paris le 15 juin suite à la décision que le rapporteur a rendue, qui sont des conclusions défavorables. Pour rappel, l'A69, c'est une autoroute qui doit relier 4 voies et 62 km de Castres à Verfeil, puis Toulouse via un tronçon existant. Ce qui pose problème, c'est que le projet détruit des zones humides, causant une grosse perte au niveau de la biodiversité. Malgré plusieurs plans de mobilité alternative proposés par les opposants, l'A69 perdure. En février 2025, le tribunal administratif de Toulouse avait annulé l'autorisation environnementale de l'autoroute. Ce verdict avait été contredit par la cour d'appel, ce qui a poussé les défenseurs de l'environnement à saisir la plus haute juridiction administrative française. Si vous voulez en savoir plus, je vous conseille d'aller lire le dernier reportage de Reporters sur le sujet. Donald Trump est arrivé à Évian hier. Il en dit plus sur l'accord de paix provisoire avec l'Iran. Donald Trump est arrivé à Évian, fort d'un accord conclu la veille avec l'Iran. Cet accord permettrait de rouvrir le détroit d'Ormuz vendredi. Les pays du G7 ont salué l'accord de paix provisoire entre les États-Unis et l'Iran. Lors de son entretien avec le président états-unien, Emmanuel Macron a exprimé sa volonté de coopérer avec la mission internationale. Cette mission rassemble la France, le Royaume-Uni, les Pays-Bas et l'Italie et permettrait de garantir la liberté de navigation. Cette mission a cependant été rejetée par le président des États-Unis qui affirmait qu'il n'aurait pas besoin de beaucoup d'aide. Je cite. Les membres du G7 étaient également inquiets par rapport au fait que Donald Trump ait signé un accord permettant à l'Iran de mettre en place une sorte de péage. Le président états-unien a démenti. L'Iran s'est opposé à cette déclaration de Donald Trump cependant, affirmant que des modifications de l'accord négocié à la dernière minute autorisaient l'Iran à percevoir des redevances pour les services maritimes. L'autre sujet d'inquiétude était le Liban. Le Premier ministre israélien a déclaré ce lundi qu'Israël ne retirerait pas ses forces militaires du sud du Liban, de certaines parties de la Syrie et de la bande de Gaza. Un haut responsable de la Maison-Blanche a affirmé sous couvert d'anonymat que le retrait d'Israël du Liban ne figurait pas dans l'accord et qu'Israël conserverait le droit de se défendre en cas d'attaque du Hezbollah. Le thème principal du sommet sera donc la réouverture du détroit d'Ormuz. Les pays européens ont également demandé à Donald Trump de se repencher sur le cas de l'Ukraine, ce à quoi il a répondu qu'il avait eu de bons contacts avec la Russie et l'Ukraine. Volodymyr Zelensky sera à Evian mardi et a prévu de rencontrer le président des USA. C'était beaucoup d'informations, mais si vous voulez éclaircir certains points ou approfondir, je vous conseille d'aller sur les sites de Courrier International et de France Info.
1: Et on va faire un petit point météo, alors tu nous annonces quoi pour la météo ?
0: Eh oui, tout à fait, j'ai oublié la météo. Eh bien, pour la météo, Élise, aujourd'hui, il fera 29 degrés et nuageux à Toul et à Saxonction et 30 degrés avec des éclaircies à Colombey-les-Belles. Et demain, il fera 30 degrés avec quelques petits nuages, mais principalement du soleil. Alors, comme à chaque fois, protégez-vous bien, buvez de l'eau et faites attention à vous.
1: Tout à fait, tu as raison. Et faites attention à vos proches, à vos parents, grands-parents ou à vos voisins qui sont des personnes âgées. N'hésitez pas à aller voir s'ils ont besoin, par exemple, que vous allez leur acheter de l'eau, ou etc. C'est très important de prendre soin ses voisins, de ses proches en ces temps de canicule, puisque le mot canicule va arriver à la fin de la semaine. Oui, on approchera quasiment les 38 degrés par chez nous. Alors, on va continuer avec cette fois-ci une bonne nouvelle.
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0: Et oui, une bonne nouvelle dont on a bien besoin. Pour la première fois, une convention internationale donne des droits aux 435 millions de travailleurs des plateformes. L'Organisation internationale du travail de Genève a adopté le 12 juin 2026 une nouvelle convention sur le travail décent dans l'économie des plateformes. Plusieurs droits ont été adoptés, notamment obliger à un travail décent, même pour les plateformes, un droit à la protection sociale et à l'organisation collective. Donc voilà, si vous voulez en savoir un peu plus, je vous conseille fortement d'aller lire l'article de Basta sur le sujet, parce que là, je ne peux clairement pas tout développer ici. Et je repasse la parole à Élise pour nos invités du jour.
4: Hé, qui qu'on voit ?
1: Aujourd'hui ?
4: Oui.
1: Eh ben, c'est l'invité.
4: Dans quoi ?
1: Déclic Midi. Et donc aujourd'hui, nous recevons Denis Bontemps et Laurence Ratz du Théâtre de Cristal. Ils sont tous deux en charge de l'administration, de la communication et de la diffusion des spectacles. Rebonjour.
5: Rebonjour.
1: Alors, on a beaucoup de choses à voir ensemble. On va parler dans quelques instants de la création 2026 Aquarium. Mais avant, on va quand même parler aussi de cette année, de cette saison qui se termine, parce que vous avez encore quelques dates importantes qui arrivent, notamment votre Assemblée Générale, en fait.
5: Oui, tout à fait, c'est ce soir. 19h à Vaines-le-Châtel, évidemment c'est ouvert, quiconque peut venir nous rejoindre avec grand plaisir. Donc 19h avec les présentations des rapports d'activité financiers, etc. Et puis on termine par un petit pot tous ensemble, c'est un moment convivial, sympathique.
1: Oui, c'est l'occasion d'en savoir plus sur ce que fait le Théâtre de Cristal tout au long de l'année.
5: Tout à fait.
1: Très bien, et puis sinon c'est même Radio Déclic qui sera tout prochainement au Théâtre de Cristal avec une émission spéciale.
6: Oui, vous serez chez nous, donc à Vaines-le-Châtel, ce jeudi, 18h jusqu'à 21h, avec l'émission L'Arbre à Chansons.
1: Et oui, c'est ça, Serge et Brigitte vous ont concocté une petite émission spéciale pour les 40 ans de Déclic avec des artistes de la région qui vont venir et bien sur la scène du Théâtre de Cristal. Ça va être vraiment très chouette, donc n'hésitez pas à vous brancher sur la radio si vous pouvez pas vous déplacer jusqu'à Vannes-le-Châtel, et sinon ce sera l'occasion aussi pour ceux qui ne connaissent pas le Théâtre de Cristal de venir voir ce que propose le Théâtre de Cristal, donc notamment ce genre d'activité là. Et parce que la chanson a toute sa place au Théâtre de Cristal aussi. Et puis sinon vous avez alors toute une partie encore école de cirque aussi hein, qui va terminer la saison.
5: Oui, complètement. Une école au cirque, un autre projet cirque d'été qui existe depuis plus de 30 ans, même pas loin de 35 je pense. Donc ça démarre le 5 juillet, c'est à Vannes-le-Châtel, c'est une colo qui dure 3 semaines avec hébergement sous tente. Donc les gamins créent un spectacle pendant 3 semaines. Avec une équipe d'encadrement, et puis donc tout tourne autour des activités cirque, jonglage, équilibre, tissu, trapèze, etc. Et puis le spectacle sera présenté les 22 et 23 juillet, avec le 22 juillet une soirée vraiment festive, estivale, où il y aura le spectacle des enfants, suivi d'un autre spectacle d'une compagnie professionnelle, la compagnie Facile d'Excès, qui présentera Gros Débit, et entre les deux, une petite pause restauration sur place. Belle soirée d'été sympathique.
1: Effectivement, on peut encore inscrire son enfant ?
5: Ah oui, complètement. Il reste des places sur le projet des 3 semaines. La première semaine qui est réservée à la découverte est complète, archi complète. Par contre, sur le projet des 3 semaines, ouais, il reste de la place encore.
1: Donc on n'hésite pas à contacter le théâtre.
5: On nous appelle et on vous donne les infos.
1: Très bien, on rappellera peut-être numéro, téléphone, tout ça, enfin l'adresse mail, etc. à la fin de l'interview peut-être, parce qu'on en aura sûrement besoin aussi si on veut se renseigner un petit peu sur la création 2026. Parlons-en justement de Aquarium. Alors c'est votre nouvelle création pour du coup des professionnels. Alors racontez-nous un petit peu justement déjà la genèse de ce projet. Qu'est-ce qui se cache derrière Aquarium ?
5: Alors, l'idée, c'était de créer un spectacle à destination des collégiens, mais plutôt 6e, 5e. On a d'autres spectacles qui tournent, qui existent déjà depuis un moment pour certains, qui sont plutôt à destination à partir de la 4e et au-delà, voire lycée même. Mais là, on n'avait rien, en fait, pour les plus jeunes. Donc, on a interrogé carrément les collèges en leur disant, ben, si on crée un spectacle à destination des 6e, des 5e, quel thème serait le plus pertinent ? Et clairement, les réponses ont été autour du harcèlement. Donc on s'est dit, allons-y, faisons. Donc on a rencontré Caroline de Cloître, qu'on connaissait par ailleurs, puisqu'elle a joué déjà dans un de nos spectacles. Et je sais qu'elle écrit, donc on l'a rencontrée, on lui a demandé si ça l'intéressait d'écrire sur ce sujet-là, et ça la passionne. Donc elle est à la rencontre d'élèves de 5e, elle a recueilli des témoignages, elle s'est beaucoup documentée aussi par ailleurs, et à partir et des témoignages et de la documentation qu'elle a trouvée à droite et à gauche, elle a écrit un texte. Donc un texte pour deux comédiens qui traite du harcèlement.
1: D'accord, et donc on suit alors l'histoire de Sacha, c'est
5: ouais,
1: ça ?
5: Oui, c'est ça, tout à fait. Alors en fait, Sacha, donc c'est une jeune fille qui rentre en 5e. Elle collectionne les feutres, elle adore les feutres, donc elle collectionne les feutres, elle fait des échanges de feutres. Elle aime les baleines, elle aime nager aussi. Et je pense que Aquarium vient aussi de là. Elle aime beaucoup aller à la piscine, c'est son endroit refuge. Et elle aime aussi beaucoup écrire dans son journal. Donc elle y écrit son quotidien, elle raconte ce qu'elle vit au collège. Et la 6e s'était très très bien passée. Et arrivée en 5e, un nouvel élève est arrivé au collège. Axel, c'est un garçon qui a pris en grippe Sacha et qui la maltraite, qui lui jette ses affaires, qui l'insulte. Parce qu'elle est pauvre et parce qu'elle n'a pas... elle est pauvre, c'est pas péjoratif hein, du tout, c'est pas un jugement de valeur non plus. Hein, c'est parce que sa situation fait qu'elle ne peut pas avoir aussi de vêtements à la mode, dernier cri, etc. Donc elle se fait moquer, elle a perdu une amie. Donc le spectacle, il rend vraiment visible tous les mécanismes du harcèlement. L'isolement, la pression du groupe, les silences, les rumeurs. Et tout le mal-être que cela peut engendrer.
1: Oui, malheureusement, beaucoup d'élèves peuvent se reconnaître dans ce personnage de Sacha.
5: Ah oui, complètement, ouais. Oui, oui, et en plus, le harcèlement, il se termine pas au collège, quoi. Quand on ferme la porte, ça continue parce qu'il y a les téléphones portables, parce que avec Internet, ça dure. Mmh,
1: c'est ça, ça continue même à la maison, effectivement.
5: C'est ça, ouais, tout à fait.
1: Ce spectacle sera voué justement à être joué auprès de scolaires?
5: Oui, alors plutôt 6e et 5e, au-delà aussi évidemment, parce que c'est un prétexte le spectacle, hein, c'est un prétexte pour pouvoir après en parler, pour pouvoir oser en parler, pour lever les tabous parfois. Mais il est en priorité à destination des 6e et des 5e.
1: Mmh. Avec un décor assez minimaliste.
5: Un décor minimaliste. Alors, la création va seulement démarrer. Hein. Mmh. Le texte est écrit, l'équipe est trouvée. Donc, il y aura un comédien et une comédienne. Donc, Marina Romarie et Chad Colson, qui joueront dans le spectacle. Il y aura une création technique qui sera faite sur place par Mathis de Saint-Martin, avec qui on travaille déjà régulièrement. Mais lui partira pas en tournée. Ce sera vraiment que deux comédiens avec un décor minimaliste pour vraiment pouvoir jouer partout. L'idée, c'est que dans l'absolu, on puisse même jouer dans une salle de classe. Pour vraiment que ce soit très, très, très ouvert.
1: Alors, on peut parler même du rôle de Lila dans
5: ce
1: décor.
5: Complètement. Alors, Lila, elle est en bac pro, faut pas que je dise de bêtises, elle est en bac pro couture et confection. Et elle doit faire un stage dans le cadre de ses études. Et elle nous a contactés. Et en fait, on a un peu hésité parce que nous, on fait pas de couture quand même à la base. Alors, moi, perso, j'en fais. Je suis passionnée. Donc, on s'est dit banco, on a la création, on a un sac à dos à faire, le sac à dos de Sacha, la trousse de Sacha dans laquelle elle met tous ses feutres. Et du coup, on accueille Lila, qui est en charge de faire le sac à dos du spectacle et la trousse aussi qui va servir dans les spectacles.
1: Est-ce qu'elle a un modèle ou c'est elle qui imagine?
5: On a cherché. Alors, elle a imaginé à partir du texte. Elle a fait un croquis. Elle a dessiné ce qu'elle avait envie de. Comment elle voyait le sac. Comment elle voyait la trousse. Et puis après, on s'est mis en quête de trouver le modèle qui allait bien avec. Donc, on a trouvé. On a trouvé le patron. On a trouvé des tutos pour faire la trousse. Elle a choisi des tissus. Et puis allez, on est parti.
1: Mmh. Y a plus qu'à alors.
5: Y a plus qu'à.
1: C'est pas grave. Bonne chance, Lila, alors, pour fabriquer tout ça.
5: Ouais, c'est chouette. Enfin, le projet est chouette.
1: Effectivement, c'est très, très chouette. C'est du local, quoi, en plus. Ça c'est chouette. Les auditeurs aussi, donc, peuvent participer à la création, au final, de Aquarium, en y participant financièrement avec une cagnotte.
6: Tout à fait. On a mis en place une cagnotte en ligne qui va nous permettre d'aider à la création de ce spectacle, parce que créer un spectacle, c'est du travail préparatoire avant qu'il soit joué dans les collèges. Il faut beaucoup de travail pour amener ce spectacle. Donc il y aura un travail de mise en scène, des répétitions avec les comédiens, création, même s'il n'y a pas beaucoup de technique, il y a quand même un minimum de décor à réaliser. Donc, on a besoin du soutien du public pour nous aider à créer cette partie-là et à financer cette partie qui coûte effectivement avant que le spectacle puisse être joué.
1: Donc, il y a un objectif de combien alors à atteindre?
6: Alors, on a donc mis en place une cagnotte en ligne. Et pour nous, l'idéal, ça serait d'atteindre 10 000 euros d'aide de la part du public.
1: Et on a jusqu'à quand alors pour pouvoir répondre à cette aide?
6: Alors, on a toute cette période actuelle, et puis si besoin, on ira jusqu'à la rentrée de septembre.
1: Très bien. Il y a des systèmes de paliers aussi où quand la cagnotte a dépassé un tel palier, ceux qui ont donné une telle somme débloquent des petits contrepartie.
6: Oui, oui, on a mis en place une grille un petit peu avec des contreparties pour les personnes qui donnent. Alors on peut donner à partir de 20 euros et puis voire beaucoup plus. Et puis donc les contreparties, ça ira d'une affiche jusqu'à des places pour ce spectacle, puisque le spectacle sera joué aussi au Théâtre de Cristal. Donc des places ou voire des abonnements. Des abonnements pour la future saison du théâtre.
5: Mmh. Il y aura aussi à chaque fois une patate.
1: Ah oui, c'est vrai qu'on n'a pas évoqué la patate, effectivement. Elle a un rôle dans l'histoire, cette patate?
5: Oui, elle a un rôle dans l'histoire. En fait, c'est parce que le papa de Sacha lui donne une patate en signe de porte-bonheur à chaque fois qu'elle a quelque chose d'important dans sa vie. Donc, quand elle a un examen, une interro, quelque chose. Donc, c'est la patate qui porte bonheur. Donc, symboliquement, on offrira aussi une patate à chacun. Voilà,
1: ça vous portera bonheur, chers auditeurs. Et puis, il y a aussi le sac de, un sac comme Sacha aussi qu'on peut remporter dans cette cagnotte.
6: Oui, oui, on peut. On a prévu d'offrir un sac aux personnes qui donneront alors une somme supérieure à 500 euros. Mmh. Voilà. Mmh.
1: Donc, une belle somme, effectivement.
6: Effectivement, une belle somme. Alors, il faut rappeler aussi peut-être que on donne, mais on récupère aussi, puisque puisque le don que les personnes feront pourrait être déductible de leurs impôts. Hein, mmh. Donc jusqu'à 66% du montant du don est déductible des impôts.
1: Oui, c'est bien de le rappeler, ça, effectivement.
6: Voilà, c'est important. Oui.
1: Donc voilà, vous faites un beau geste, mais en plus, vous pourrez récupérer une partie de votre argent quand vous ferez votre déclaration d'impôt. Donc c'est bon à savoir. Et puis surtout, vous aidez eh bien, le Théâtre de Cristal à faire sa création 2026, donc Aquarium, que l'on pourra voir, on espère, alors prochainement. Ce sera pour le lancer quand, du coup, exactement, cette création 2026? Mais du coup, ce sera plus fin 2026 et 2026-2027?
5: Alors, la toute première représentation est prévue le 9 octobre. Donc, ça sera à Vannes-le-Châtel, en tout public. Et puis ensuite, on partira dans les collèges de France, on espère.
1: Bah, on vous le souhaite.
5: Déjà de la région, enfin du département, et puis on espère bien au-delà. Ouais. Mmh.
1: Très bien, et bon, je vous le souhaite pas, bien sûr, mais si la cagnotte n'atteint pas l'objectif des 10 000, est-ce que vous pourrez quand même le jouer d'une certaine façon ou...
5: Ça dépendra vraiment de combien on atteint, en fait.
1: Donc ça, on le saura vraiment, le sort de Aquarium, plus quand la cagnotte sera terminée.
5: Ouais. Là, on a, voilà, on fait le pari et on se dit qu'on va y arriver. Enfin, on espère.
1: Bien sûr, on vous le souhaite.
5: Et voilà. Donc, on reverra. Si vraiment on n'atteignait pas le montant, ça dépendra vraiment de ce qu'on atteint. Mmh. Voilà, je peux pas dire à tel palier. Voilà. C'est pas.
1: Eh ben, on vous reviendrait alors sur les ondes pour nous dire ce qu'il en est alors quand la cagnotte sera quasiment terminée. Donc, on peut peut-être dire justement pour les auditeurs. Alors, c'est sur Hello Asso, mais le chemin est peut-être un peu compliqué là si on donne le 3W, etc. Donc, pour plus faire plus simple, où est-ce qu'on peut trouver la cagnotte?
6: Alors, vous pouvez trouver le lien pour aller sur Hello Asso. Vous pouvez trouver le lien sur notre site internet, donc théâtredecristal.com. Voilà, vous avez tous, vous avez un lien qui vous renvoie directement sur le site de Hello Asso et vous trouvez toutes les informations sur sur ce projet et sur tous les montants que vous pouvez donner.
1: Voilà. Très bien. Et si on a la moindre question, on peut appeler le théâtre aussi.
5: Oui.
1: Est-ce qu'il y a un numéro de téléphone qu'on peut composer?
5: Oui, au 03 83 25 41 89.
1: Très bien, puis par mail aussi on peut vous contacter, donc j'imagine aussi on retrouve tous les détails de toute façon sur le site du Théâtre de Cristal, il y a toutes les informations de contact. Eh bien merci beaucoup à tous les deux, hein, Denis Bontemps et Laurence Ratz, de nous avoir parlé donc de l'actualité du Théâtre de Cristal et de ce beau projet Aquarium que l'on espère donc de voir bientôt, eh bien le 9 octobre, hein, c'est ça. Sa première, voilà.
5: Oui. Eh ben merci à vous de nous avoir accueillis.
1: Eh ben avec grand plaisir.
6: Merci, et on compte sur les auditeurs bien sûr.
1: Eh ben oui, on compte sur vous. Merci beaucoup. On va terminer cette émission avec l'agenda cinéma. Et qu'est-ce qu'on peut faire en Terre de Lorraine?
7: Eh bien, tu vas le savoir tout de suite dans l'agenda.
1: Et donc, on va se diriger vers le Citéa de Toul pour voir un petit peu quel film il nous propose en ce moment. Et vous pouvez aller voir le film Autofiction, un film de Almodovar. Raoul est un cinéaste culte en pleine crise créative. Lorsqu'un drame frappe l'une de ses plus proches collaboratrices, il s'en inspire pour écrire son prochain film. Peu à peu, il imagine Elsa, une réalisatrice en pleine écriture, dont le parcours commence à refléter le sien. Les deux cinéastes deviennent les deux facettes d'un même personnage dans un jeu de miroir où l'impudeur de l'autofiction dévoile autant qu'elle détruit. Mais jusqu'où peut-on aller pour raconter une histoire? Eh bien, vous le saurez en allant voir ce film Autofiction en version sous-titrée au CTA de Toul. Vous pouvez le voir le mercredi 17 juin à 17h, vendredi à 14h30 et samedi à 14h30 également. Sinon, si vous voulez voir un film en famille, là j'en ai deux que je peux vous proposer. Il y a déjà Star Wars, The Mandalorian and Grogu. La chute du maléfique Empire Galactique a précipité la dispersion des seigneurs de guerre impériaux à travers la galaxie. Pour protéger tout ce pourquoi la rébellion s'est battue, la jeune Nouvelle République décide de faire appel au légendaire chasseur de primes mandalorien Din Djarin et son jeune apprenti Grogu. Ce film, vous pouvez le voir au CTA ce mercredi à 20h, vendredi à 17h, samedi à 20h30 et dimanche à 14h30. Et l'autre film, c'est un dessin animé, ça s'appelle Jumpers. Mabel, une adolescente passionnée par les animaux, saute littéralement sur l'occasion d'essayer une nouvelle technologie révolutionnaire permettant de communiquer avec les animaux d'une manière totalement inédite, en se glissant dans la peau d'une adorable femelle castor. Conçu par des scientifiques visionnaires, ce dispositif permet de transférer la conscience humaine dans le corps de robots animaux plus vrais que nature. Mabel se lance alors dans une aventure unique et riche en découvertes au cœur du règne animal. Et il y a encore une séance pour voir ce film, ce sera ce dimanche à 10h45. Et enfin, je termine avec un film français à voir, Histoire parallèle. En quête d'inspiration pour son nouveau roman, Sylvie espionne ses voisins d'en face. Quand elle engage le jeune Adam pour l'aider dans son quotidien, elle ignore que celui-ci va bouleverser sa vie et son travail jusqu'à ce que la fiction qu'elle avait imaginée dépasse leur réalité à tous. Ce film est à voir ce mercredi à 14h30, ce jeudi à 18h, ce jeudi 18 juin à 20h et ce dimanche à 17h. Et voilà pour l'agenda cinéma. Vous pouvez voir tout ce que produit en ce moment le CTA, enfin tout ce que diffuse le CTA de Toul sur le site de la ville www.toul.fr dans l'onglet sport et culture. Et c'est la fin donc de ce Déclic Midi. Dans quelques secondes, vous allez avoir le rendez-vous en Terre de Lorraine du jour et ce sera un numéro de Europe Direct, une rediffusion de l'émission de ce mois de juin. Donc pour en savoir plus sur l'actualité de l'Union Européenne avec Adam Bailly de Europe Direct. Eh bien, ce sera à suivre dans quelques secondes. En attendant, je vous souhaite une agréable journée sur Radio Déclic.
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0: 9 mai 1950, Robert Schuman, l'un des artisans justement de l'Europe, scellait officiellement la réconciliation franco-allemande.
1: Aux banquettes de l'Europe, on célèbre les nouveaux arrivants.
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0: à toutes et à tous et bienvenue dans ce nouveau numéro de Europe Direct. Tous les 15 jours, le Centre Europe Direct Lorraine Grand Est, hébergé par l'association Christelle et relais de la Commission européenne en Lorraine, vous offre une émission qui vous parle d'Europe et de son actualité. Alors, je vous dis tous les 15 jours, mais il y a donc une émission mensuelle qui est rediffusée tous les 15 jours. Alors, avec moi, il y a Adam Bailly, comme toujours. Bonjour Adam.
1: Bonjour Élise, bonjour à tous.
0: Comment vas-tu ?
1: Ça va très bien, la chaleur revient, l'été approche, donc bon, faut rester à l'ombre quand même et boire beaucoup d'eau aussi.
0: Effectivement, hein, là on dépasse parfois les 3 litres de ce que on m'a dit. Et puis tu es accompagné de Romane qui est en stage chez vous en ce moment. Bonjour Romane.
2: Bonjour.
0: Comment vas-tu ?
2: Ça va très bien.
0: Très bien, donc tu peux nous raconter un petit peu, c'est quoi ton stage pour les auditeurs ?
2: Eh bien, je suis en première année de master Europe et Relations Internationales, et dans le cadre de mon master, je suis censée faire un stage, et du coup j'ai choisi Europe Direct parce que ça rentre parfaitement dans mon projet et dans le cadre du master.
0: Et ça se déroule bien, ça va ?
2: Ouais, j'adore pour l'instant.
0: J'imagine qu'en plus le mois de mai était bien pris puisque c'était le mois de l'Europe.
1: Exactement, donc avec des actions partout sur le territoire de la Lorraine, que ce soit dans les établissements scolaires, des stands aussi tenus comme à Nancy pour la fête de l'Europe. Donc oui, c'était chargé.
0: Et très bien, alors l'actualité aussi de l'Union Européenne est chargée aussi en ce moment, on va un peu la décrypter ensemble. On aura notamment une actualité sur les billets de train uniques en Europe, est-ce qu'on va vers cela ? Une actualité sur l'antivirus, l'Union Européenne face à une nouvelle crise. Et le thème de cette émission, ce sera le statut de membre associé pour l'Ukraine. Est-ce que ça va se mettre en place, oui ou non ? Eh bien on le saura dans quelques instants.

0: Mais tout d'abord, donc, on commence avec la première actualité vers un billet de train unique en Europe. Eh bien oui, en effet, la Commission européenne souhaite mettre en place un billet de train unique à l'échelle européenne. Alors de quoi s'agit-il exactement, Adam ?
1: Eh bien, l'idée, c'est de simplifier considérablement les voyages en train à travers l'Europe. Aujourd'hui, lorsqu'un passager veut traverser plusieurs pays, il doit souvent acheter différents billets auprès de compagnies distinctes. Et la Commission européenne veut créer un système plus intégré avec un billet unique permettant de réserver un trajet international complet plus facilement, un peu comme pour les vols aériens.
0: Alors pourquoi ce projet est-il considéré comme important ?
1: Eh bien parce que le train est au cœur des objectifs européens de transition écologique. L'Union européenne souhaite encourager des modes de transport moins polluants que l'avion ou la voiture. Mais pour cela, il faut rendre les voyages ferroviaires internationaux plus simples, plus attractifs et plus fiables pour les voyageurs européens.
0: Et quels sont les problèmes rencontrés actuellement par les voyageurs ?
1: Eh bien, les difficultés sont nombreuses. Réservations compliquées, absence de coordination entre opérateurs, billets séparés ou encore manque de protection en cas de retard sur une correspondance internationale. Beaucoup de voyageurs trouvent aujourd'hui qu'il est plus simple de prendre l'avion que le train pour traverser l'Europe, ce que Bruxelles veut justement changer.
0: Alors, que changerait concrètement ce billet unique ?
1: Eh bien, avec un billet unique, les voyageurs pourraient réserver un trajet complet entre plusieurs pays sur une seule plateforme. Cela permettrait également d'avoir une meilleure protection en cas de retard ou de correspondance manquée, car justement, l'ensemble du voyage serait considéré comme un seul contrat de transport.
0: La question des droits des passagers est-elle centrale dans cette réforme ?
1: Oui, tout à fait. La Commission européenne veut renforcer les droits des passagers ferroviaires. Aujourd'hui, lorsqu'un voyage implique plusieurs compagnies, les responsabilités peuvent être floues en cas de problème. Et avec un système intégré, les voyageurs seraient mieux protégés juridiquement.
0: Alors justement, est-ce que les compagnies ferroviaires européennes soutiennent le projet ?
1: Alors certaines y sont favorables, car cela pourrait attirer davantage de voyageurs vers le rail. Mais il existe aussi des réticences, notamment autour du partage de données, des systèmes de réservation ou des aspects commerciaux entre opérateurs nationaux.
0: Est-ce que ce projet concerne uniquement les trains à grande vitesse ?
1: Non, l'objectif, il est plus large. Il s'agit d'améliorer l'ensemble des connexions ferroviaires internationales européennes, y compris les trains de nuit ou certaines lignes régionales transfrontalières.
0: Alors pourquoi l'Union européenne insiste-t-elle autant sur le rail finalement actuellement ?
1: Parce que le secteur des transports représente une part importante des émissions de gaz à effet de serre et le train est considéré comme l'un des moyens de transport les plus durables. Encourager son développement fait donc partie des objectifs climatiques européens.
0: Alors est-ce que les citoyens européens pourraient-ils voir des changements finalement rapidement ?
1: Alors certaines améliorations pourraient arriver progressivement, notamment sur les plateformes de réservation et les droits des passagers, mais construire un véritable système ferroviaire européen intégré prendra du temps car cela implique de coordonner de nombreux acteurs nationaux.
0: J'imagine qu'il faut aussi qu'ils prennent le temps de se mettre d'accord pour le prix par exemple.
1: Et oui, tout à fait, exactement. Ça va être des grandes négociations qui vont avoir lieu.
0: Alors, est-ce qu'il existe déjà des exemples de coopération ferroviaire réussie en Europe ?
1: Oui, plusieurs lignes internationales fonctionnent déjà très bien, notamment entre la France, l'Allemagne, la Belgique ou l'Autriche. Mais ces initiatives restent parfois fragmentées et la Commission souhaite justement harmoniser davantage ces pratiques.
0: Alors Adam, est-ce qu'on peut parler d'un Erasmus du train pour les citoyens européens ?
1: D'une certaine manière, oui. L'objectif, c'est de faciliter la mobilité des Européens, qu'il s'agisse de tourisme, d'études ou de travail. Et le train pourrait devenir un symbole encore plus concret de la libre circulation en Europe.
0: Eh bien, très bien. Merci Adam pour cette première actualité. On te retrouve après pour le thème de cette émission. Mais on va retrouver maintenant Roman qui va nous parler en seconde actualité de l'antivirus. Et oui, l'Union Européenne fait face à une nouvelle crise. Alors, l'antivirus, Roman, qu'est-ce que c'est exactement ?
2: Eh bien, c'est un groupe de virus qui est transmis surtout par de petits rongeurs sauvages comme le campagnol. Ce qui le rend particulier, c'est qu'il existe plusieurs types d'antivirus selon les régions. Donc, il peut se manifester par une simple grippe, mais il peut aussi évoluer vers des formes plus sévères, touchant parfois les reins ou les poumons.
0: Alors pourquoi on parle de ce virus aujourd'hui ?
2: Même s'il est présent depuis les années 50, il fait l'actualité parce qu'un événement récent a mobilisé plusieurs pays à la fois, ce qui demande une réponse commune. Chaque État reste responsable de ses citoyens, mais l'Union européenne facilite la coordination. Elle permet de partager les informations plus vite, plus clairement, et de poser les bases de ce qu'on appelle l'Europe de la santé.
0: Alors, qu'est-ce que c'est exactement l'Europe de la santé ?
2: C'est une force d'action née à la suite du Covid-19. L'idée est que puisque les virus ne s'arrêtent pas aux frontières, les pays membres s'unissent. Le but est de mieux prévenir les menaces, de protéger les citoyens et d'apporter une réponse commune et solidaire plutôt que de laisser chaque pays gérer les crises dans son coin.
0: Est-ce que cela veut dire que l'Union européenne est mieux préparée qu'avant ?
2: Oui, elle l'est nettement plus qu'en 2020. Depuis la pandémie, l'Union européenne a renforcé ses outils de surveillance et d'alerte pour réagir plus vite. Désormais, les échanges d'informations sont fluides et ultra rapides. La logique a totalement changé, on ne subit plus, mais on anticipe.
0: Alors, quel rôle a joué la Commission européenne dans cette alerte au final ?
2: La Commission a été le leader, donc elle a travaillé avec l'Espagne, les autres pays touchés, mais aussi l'OMS, l'Organisation mondiale de la santé, et le CDC, le Centre européen de prévention et de contrôle des maladies. Son objectif principal a été d'éviter que chacun agisse dans son coin de façon désordonnée. Et grâce à cette coopération, la réponse européenne a été immédiate, unie et bien plus compréhensible pour le public.
0: Alors justement, Roman, on parle de le CDC. Qu'est-ce que c'est exactement ?
2: Eh ben, le CDC, c'est une agence scientifique de référence de l'Europe en matière de santé. Son rôle est capital car elle apporte des données fiables et identiques à tous les États. Elle évalue le niveau de danger, suit la situation en temps réel et diffuse des recommandations. Grâce à elle, tous les pays avancent avec les mêmes repères scientifiques.
0: Très bien. Alors l'Europe a aussi créé l'ERA après le Covid. Et à quoi ça sert finalement l'ERA ?
2: Alors si le CDC évalue le risque scientifique, l'ERA est là pour déployer des moyens concrets. Donc c'est un service créé pour anticiper les coups durs logistiques. Il s'assure qu'on ne manque jamais de masques, de médicaments ou de traitements. Elle prépare les stocks à l'avance pour pouvoir distribuer le matériel nécessaire en un instant si la situation l'exige.
0: Qu'est-ce que l'approche « une seule santé » dont parle l'Europe ?
2: Alors c'est une idée essentielle. On ne peut pas protéger la santé des hommes sans s'occuper des animaux et de la nature. L'antivirus en est la preuve puisqu'il vient des rongeurs. En surveillant de près les forêts et la santé des animaux sauvages, l'Europe essaie de bloquer les menaces à la source avant même qu'elles n'arrivent chez l'homme.
0: Alors au final, est-ce que l'on doit s'inquiéter ?
2: Alors non, le risque pour la population générale reste faible. D'abord parce que ces virus ne se transmettent pas facilement dans la vie quotidienne. Et ensuite, notre filet de sécurité est très serré. Aujourd'hui, la science nous permet de repérer les cas très vite et d'adapter les soins immédiatement. Les autorités considèrent donc que le danger concerne uniquement les personnes directement exposées.
0: Très bien, alors quel message faut-il faire passer au public ?
2: Il faut être vigilant, mais pas de panique. Les autorités sanitaires en France, comme à l'échelle européenne, savent parfaitement cibler le risque et contenir la situation. S'il y a une chose à retenir, c'est que nos systèmes de sécurité sanitaire sont aujourd'hui beaucoup plus efficaces qu'avant.
0: Eh bien, merci beaucoup, Roman. Alors, avant de passer au thème de ce mois-ci, on va écouter une chanson que tu as choisie, justement, puisque c'est toi qui t'occupe un peu de la playlist, je crois, en ce moment. Alors, tu nous as choisi The Proclaimers avec I'm Gonna Be, entre parenthèses, 500 Miles. Donc, on va l'écouter tout de suite, mais juste avant, pourquoi ce choix ?
2: Parce que l'Irlande... Alors, déjà, c'est un groupe irlandais, et l'Irlande est mon pays de cœur. J'ai passé un an d'études là-bas et du coup je voulais vous faire partager la culture irlandaise.
0: Eh bien alors on va l'écouter tout de suite, je pense qu'elle va vous mettre de bonne humeur chers auditeurs, je trouve très entraînante.
2: Exactement.

0: Et c'était donc The Proclaimers que vous venez d'entendre sur les ondes de Radio Déclic dans l'émission Europe Direct que l'on poursuit tout de suite avec le thème de cette émission. On va parler du statut de membre associé pour l'Ukraine. Alors en effet, l'Allemagne propose un statut de membre associé pour l'Ukraine en attendant une éventuelle adhésion à l'Union Européenne. Adam, que signifie cette idée ?
1: Eh bien l'idée serait de permettre à l'Ukraine de participer davantage à certaines politiques européennes sans être encore membre à part entière de l'Union européenne. Ce statut intermédiaire pourrait offrir un accès renforcé à certains programmes, marchés ou mécanismes de coopération en attendant la fin du long processus d'adhésion.
0: Alors pourquoi cette proposition émerge-t-elle maintenant, précisément ?
1: Parce que la candidature de l'Ukraine avance dans un contexte géopolitique très particulier lié à la guerre avec la Russie. Beaucoup de dirigeants européens veulent soutenir le pays politiquement et économiquement, mais reconnaissent aussi que l'adhésion complète prendra probablement plusieurs années.
0: Alors pourquoi le processus d'adhésion est-il aussi long ?
1: Eh bien, l'entrée dans l'Union européenne nécessite de nombreuses réformes. Justice, économie, lutte contre la corruption, respect de l'état de droit ou encore adaptation aux règles européennes. C'est un processus complexe qui demande souvent plusieurs années, voire plusieurs décennies. Et de plus, il faut aussi que le pays soit en paix pour rentrer dans l'Union européenne, ce qui là paraît compliqué aussi.
0: Effectivement, malheureusement. Alors, que pourrait apporter ce statut finalement intermédiaire à l'Ukraine ?
1: Cela pourrait renforcer son intégration économique avec l'Union européenne, faciliter certains investissements ou permettre une participation plus large à des programmes européens. Ce serait aussi un signal politique fort montrant que l'Ukraine se rapproche concrètement de l'espace européen.
0: Alors, tous les États membres soutiennent-ils cette idée ?
1: Eh bien, pas forcément. Certains pays souhaitent accélérer le rapprochement avec l'Ukraine, tandis que d'autres restent prudents concernant un élargissement rapide de l'Union européenne. Les débats portent aussi sur les conséquences institutionnelles et budgétaires, parce que cela inclurait aussi des députés supplémentaires, par exemple.
0: Effectivement. Alors, l'Union européenne a-t-elle déjà utilisé ce type de statut ?
1: Alors, il existe différents modèles de partenariat avec des pays voisins, mais un véritable statut de membre associé reste encore flou juridiquement. Cette proposition allemande ouvre donc un débat nouveau sur l'avenir de l'élargissement européen.
0: Et au final, pourquoi l'Ukraine souhaite-t-elle autant rejoindre l'Union européenne ?
1: Eh bien, l'adhésion, elle est perçue comme une garantie politique, économique et stratégique. Elle représente aussi une forme d'ancrage démocratique et européen pour une grande partie de la population ukrainienne.
0: Et quels sont les principaux obstacles aujourd'hui ?
1: Eh bien, outre la guerre, évidemment, il y a des défis économiques, institutionnels et politiques importants. L'Union européenne demande notamment des réformes profondes dans plusieurs domaines, avant toute adhésion complexe. Et aussi, il y a toute cette histoire de corruption aussi qui pourrait ralentir toutes ces démarches.
0: Très bien. Alors, cette proposition pourrait-elle concerner finalement aussi d'autres pays candidats ?
1: Oui, certains observateurs pensent qu'un tel modèle pourrait aussi être utilisé pour les pays des Balkans occidentaux, donc par exemple Albanie, Serbie, Kosovo, Monténégro, Macédoine du Nord, qui attendent depuis longtemps une adhésion à l'Union européenne. Pour rappel, les demandes d'adhésion ont été posées dans les années 2010 et 2015.
0: Effectivement, ça fait quelque temps. Alors, est-ce qu'on peut dire que l'Union européenne réfléchit à de nouvelles formes d'intégration ?
1: Oui, clairement, face aux défis géopolitiques actuels, l'Union européenne cherche des solutions plus flexibles pour renforcer ses liens avec certains partenaires sans attendre une adhésion complète.
0: Et pour terminer, Adam, est-ce que cette proposition a des chances d'aboutir rapidement ?
1: Eh bien, les débats sont encore à leur début. Il faudra convaincre les autres États membres et définir précisément ce que recouvrirait ce statut. Mais cela montre une volonté de repenser la relation entre l'Union européenne et donc ses pays voisins.
0: Eh bien, merci beaucoup Adam et Roman pour nous avoir raconté un petit peu l'actualité de l'Union européenne du moment. On peut donc vous retrouver à Christelle, à Nancy, à n'importe quel moment pour répondre aux questions sur l'Union européenne. Si on a une question, on toque à votre porte.
1: Exactement, donc n'hésitez pas à vous rendre à Nancy dans les locaux de Christelle, donc le Centre Europe Direct, 58 bis rue Raymond Poincaré, donc c'est la rue de la gare, donc n'hésitez pas, nos portes sont toujours ouvertes. Vous pouvez aussi nous contacter par mail, nous avons un site web, donc n'hésitez pas.
0: Eh bien, merci beaucoup à tous les deux et très bon mois de juin. Au revoir.
1: À bientôt.
0: À bientôt.

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Bonjour à tous, vous êtes sur Radio Déclic au 87.7, 103, 89.6 et 13h35, il est l'heure de retrouver les enfants du Toulois et aujourd'hui ce sont les enfants de Maurice Imbert qui vont vous raconter une histoire, Isba.

0: Bonjour à tous, nous sommes les CM1 de l'école Maurice Imbert à Toul. Aujourd'hui, nous avons présenté un centre russe qui s'intitule une izba pour l'hiver. Une izba, c'est une cabane, une maison en Russie. Ce conte met à l'honneur la solidarité. Alors, bonne écoute et soyez attentifs, car nous vous posons quelques questions à la fin.
1: Au cœur d'une sombre forêt, un taureau s'avançait, faisait gémir des traces sous ses pieds et tremblait les arbres. Le long des sentiers, autour d'un chemin, il rencontra un bélier couvert d'une épaisse toison.
2: « Que fais-tu ici, beau bélier ?»
1: lui demanda le taureau.
3: « Je fuis l'hiver et m'en vais chercher des contrées plus chaudes.
2: Puis-je t'accompagner, car je crains comme toi le froid rigoureux ?»
1: Le bélier accepta et les deux compères se mirent en route. Les arbres avaient perdu leurs feuilles d'automne et les premiers flocons de neige s'étaient mis à danser ci et là, malgré le froid qui commençait à poindre. La rencontre d'une truie bien grasse qui trottait lourdement.
3: « Que fais-tu ici, brave truie ?»
1: lui demanda le bélier.
2: « Je fuis l'hiver et m'en vais chercher des contrées plus chaudes. Pouvons-nous t'accompagner, car nous craignons comme toi le froid rigoureux ?»
1: La truie accepta et les trois compères se mirent en route. La terre des chemins durcissait sous leurs pas et les chants des oiseaux s'étaient tus. Malgré le froid qui s'installait doucement, les trois compagnons poursuivaient leur route lorsqu'ils aperçurent un jarre qui s'approchait en se dandinant.
0: Je fuis l'hiver et m'en vais chercher des contrées plus chaudes.
2: Pouvons-nous t'accompagner car nous craignons comme toi le froid rigoureux ?
1: Le jarre accepta et les quatre compères se mirent en route. Les clairières s'étaient couvertes d'une fine nappe de neige et le vent soufflait dans les sous-bois obscurs. Malgré le froid qui pénétrait profondément dans la forêt, les quatre compagnons poursuivirent leur route quand ils découvrirent un coq fier et élégant qui se pavanait aux têtes hautes.
0: « Que fais-tu ici, grand coq ?»
1: lui demanda le jarre. Le coq accepta et les cinq compères se mirent en route. Ensemble, ils parcoururent un long chemin. Mais bientôt, le taureau fatigué demanda à ses camarades de cesser leur route un instant et s'adressa à eux en ces termes.
2: « Il me vient une idée. Joignons nos forces et construisons une izba pour nous mettre à l'abri du froid et des dangers de la forêt. Ensemble, nous serons plus forts pour résister aux agressions du temps et nos prédateurs. »
1: Le bélier gratta furieusement le sol et répondit.
3: « Je n'ai pas besoin d'une cabane en bois, car j'ai déjà mon épaisse toison pour m'isoler du froid. Ne compte pas sur mon aide. »
1: La truie ajouta.
2: « J'ai bien assez de graisse sous ma peau épaisse pour me tenir chaud au long de l'hiver. Une maison ne me servirait à rien. Je continuerai mon chemin sans toi. »
1: Le jarre rétroqua.
0: « Mes ailes sont assez larges pour me tenir à l'abri du froid. Il me suffit de m'envelopper dans leur doux plumage pour ne plus sentir un souffle d'air glacé sur moi. Construis ton izba tout seul. »
1: Le coq dressa le cou et s'exclama.
3: « Je n'ai nul besoin d'une cabane en bois car je ne crains pas le froid. »
1: En entendant ces paroles, le taureau plein de sagesse conclut qu'il ne pouvait rien attendre de ses compagnons. Il enfila ses naseaux, balaya la neige d'un coup de queue, fier et puissant, et déclara
2: « Qu'il en soit ainsi, c'est comme bon vous semble. Moi, je m'en vais construire une izba. »
1: Le taureau quitta ses compères et réunirent quelques rondins de bois pour bâtir une solide cabane. Bientôt, le froid devint saisissant, le gel s'empara des branches et une clairière n'était plus qu'une vaste étendue blanche. Le vent glacial sifflait entre les arbres, parcourait la forêt, l'envahissait jusqu'au moindre recoin. Transi de froid, le bélier oublia les propos qu'il avait tenus quelque temps auparavant et vint se présenter à la porte de l'izba du taureau.
3: « Cher ami, laisse-moi entrer pour que je puisse me réchauffer dans ta cabane. Il sent farci doux à l'intérieur. »
2: « Ton épaisse toison ne te suffit donc pas à te protéger du froid ?»
1: répondit le taureau.
2: Je croyais que tu n'avais pas besoin de maison.
3: Ouvre immédiatement cette porte, ou bien je l'enfoncerai de mes puissantes cornes. »
1: ordonna le bélier. Le taureau, plein de sagesse, comprit vite, bien vite, que sans porte d'une cabane perdait toute sa chaleur et qu'il finirait par mourir de froid. C'est pourquoi il consentit à laisser entrer le bélier. Le froid ne faisait chaque jour de plus en plus pénétrant. La truie ne tarda pas à se rendre à son tour chez le taureau.
2: « Cher ami, laisse-moi entrer dans ta bien belle isba. Il fait si froid dehors. »
4: Ton enveloppe de graisse ne te suffit donc pas à t'isoler du froid ?»
1: répondit le taureau.
4: « Je croyais qu'une cabane ne pouvait te servir à rien. » »«
2: Ouvre immédiatement cette porte, ou bien je mangerai les rondins qui soutiennent ton isba. »
1: grogna rageusement la truie. Le taureau, plein de sagesse, pensa qu'il était plus raisonnable de laisser entrer la truie s'il ne voulait pas que sa maison s'effondre. Bientôt, la forêt ne fut plus qu'un gigantesque amas de neige dans lequel il devenait difficile de survivre. Le jar et le coq, aux pattes raidies par le froid, vinrent frapper chez le taureau.
0: « Cher ami, laisse-nous entrer dans ta maison douillette. Nos pattes seront bientôt gelées si nous restons plus longtemps dans la neige. »
2: « Vos belles plumes ne vous suffisent donc pas à vous garder du froid ?»
1: s'étonna le taureau.
2: « Je croyais qu'une isba vous était inutile. »
0: « Ouvre immédiatement cette porte ou bien nous arracherons de nos becs pointus toute la mousse et les brindilles que tu as placées entre tes roudins de bois. Ainsi l'air s'y infiltrera et te glacera jusqu'au plus profond de ta chair. »
1: Le taureau, plein de sagesse, réfléchit un instant et jugea plus sûr de laisser pénétrer ces deux volatiles. Bien à l'abri dans l'isba, les animaux ne tardera pas à se réchauffer. Chacun retrouva son humeur plus plaisante. Peu à peu, la joie et l'amitié gagnèrent la cabane. De dehors, il entendit le coq chanter un refrain que les compères reprenaient en chœur gaiement.
0: La neige n'aura qu'à tomber, le vent n'aura qu'à souffler. Ensemble, nous saurons affronter le froid et le danger.
1: Tout ce remue-ménage finit par réveiller la curiosité des autres animaux de la forêt. Chacun se demandait qui pouvait tant s'amuser en cette période hostile de famine et de gel. La renarde que l'hiver et le froid contraignaient à jeûner durant plusieurs jours vint rôder aux abords de l'isba et entendit avec joie le coq et le jar chanter. Le simple son de leur voix lui donnait l'eau à la bouche. Elle espérait enfin pouvoir profiter d'un délicieux repas, à condition de pouvoir se débarrasser de la truie, et du bélier et du taureau. La renarde s'éloigna discrètement et s'en alla chercher l'ours qui avait rien mangé depuis fort longtemps.
2: « Réveille-toi, l'ours !»
1: s'écria la renarde lorsqu'elle l'eut rejoint.
2: « Je viens de faire une trouvaille extraordinaire. Non loin d'ici, des animaux se sont installés dans une petite cabane en bois. Parmi eux se trouve un magnifique taureau dont tu te régaleras à coup sûr. »
1: L'ours sortit aussitôt de sa caverne et prit le chemin de l'isba en compagnie de la renarde. En route, ils rencontrèrent leur compère le loup, qui, tout aussi tourmenté par la faim, parcourait désespérément la forêt en quête d'une proie.
2: « Suis-nous, le loup !»
1: s'écria la renarde.
2: « Non loin d'ici, des animaux se sont installés dans une petite cabane en bois. Parmi eux se trouvent un bélier et une truie bien grasse dont tu te régaleras à coup sûr. »
1: Le loup cessa aussitôt ses vaines recherches et suivit ses compagnons à vive allure. Après avoir traversé la forêt enneigée, les trois affamés parvinrent devant la petite isba dans laquelle régnait toujours un air de fête. Ni une ni deux, sans réfléchir, la renarde, l'ours et le loup se précipitèrent sur la porte pour pénétrer dans la cabane afin de profiter d'un festin bien mérité. Mais c'est sans compter sur la vigilance du taureau qui avait pris soin de fermer son isba à double tour.
2: « Tu n'auras qu'à défoncer la porte !»
1: suggéra la renarde à l'ours.
2: « Ainsi j'entrerai dans la cabane et je mangerai le jar et le coq. » Puis ce sera à ton tour d'entrer et tu n'auras qu'à profiter
5: de ce superbe taureau robuste et charnu.
1: L'ours trouva l'idée fort bonne et s'exécuta aussitôt. La renarde s'élança à l'intérieur de l'isba et la porte se referma d'un coup. Mais c'est sans compter sur la vigilance du taureau qui avait pris soin de préparer sa défense. La renarde était à peine entrée dans la cabane que le taureau se précipita sur elle pour l'immobiliser contre un mur. Le bélier n'eut plus qu'à se ruer sur elle. Elle alla lui planter ses deux puissantes cornes dans les flancs. Dehors, le loup s'impatienta. Il se demanda pourquoi il fallait tant de temps à la renarde pour attraper un malheureux coq et un pauvre jarre. Las d'attendre, il se décida à entrer dans l'isba, prêt à dévorer la truie et le bélier. Mais c'est sans compter sur la vigilance du taureau qui avait anticipé le piège à ses compères. Le loup se précipita dans la cabane et subit le même sort que la renarde. À l'extérieur, l'ours trépignait de faim, n'en pouvait plus d'attendre. Il pénétra dans la cabane et, ainsi qu'il fut pour ses pauvres camarades, il fut plaqué au mur avec les énormes cornes du taureau. Le bélier gratta le sol avant qu'il s'élance sur sa dernière victime, mais l'ours puissant parvint à s'extirper du piège et disparut en toute hâte dans la forêt pour ne plus jamais ne réapparaître. Une fois hors de danger, le taureau et le bélier, la truie, le coq et le jarre, très fiers de leur exploit, partirent dans un grand éclat de rire.
4: « Eh bien !»
1: conclut le taureau.
4: « Vous voyez maintenant pourquoi je tenais tant à ce que nous bâtissions ensemble cette petite isba. »
1: Ses compagnons louèrent la sagesse du taureau et lui rendirent honneur en fredonnant ce chant de fraternité.
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0: Bon, maintenant, on va vous poser quelques questions. Première question. Qui a accompagné le taureau ?
1: Le jar, le bélier,
2: le bélier,
3: la truie. La truie.
0: Qui accepte de l'aider à construire Lisbonne ? Personne, le bélier et le jar, la truie et le coq.
4: Personne.
0: Pourquoi le taureau laisse entrer ses compagnons ? Il menace de détruire Lisbonne. Il lui apporte de la nourriture. Ils sont poursuivis par un ours.
5: Il menace de casser Lisba.
0: Quels sont les autres animaux qui veulent les manger ?
5: L'ours, la renarde, le loup.
0: Comment se termine le conte ?
6: Bien.
0: Ils vivent tous ensemble et ils se protègent les uns et les autres. Que propose le taureau ? Continuer le voyage le plus loin possible, s'arrêter et dormir dans la forêt, construire une cabane. Est-ce que vous avez bien aimé l'histoire ?
7: Oui.
0: Pourquoi ? Oui. Parce que j'ai bien aimé l'histoire.
8: J'ai bien aimé parce que déjà, c'était un peu le principal aussi.
9: Quoi qui était principal ?
8: J'étais le principal dans l'histoire.
9: Ah.
8: Et du coup, j'avais des fois des trucs à lire, beaucoup, et des fois des trucs pas du tout à lire, presque pas. Du coup, c'était cool.
10: J'ai bien aimé l'histoire.
8: Là, on attend.
0: Pourquoi ?
10: Comme ça. Je sais pas pourquoi.
8: Allez, à toi.
0: Qu'est-ce qu'est la solidarité ?
10: C'est quand vivre ensemble. C'est quand on s'entraide.
0: Être solidaire, c'est... Tu restes avec beaucoup de personnes. T'es pas tout seul.
9: Moi, je suis solidaire.
8: J'ai
9: tout le temps des gens avec moi.
8: On a beaucoup d'amis. Je les aide quand elles ont besoin. Quand il faut pas qu'elles se fassent rapporter à la maîtresse, je les aide aussi. Je les aide à tricher.
9: C'était pas le moment de dire ça.
0: Fallait pas parler.
9: Mais c'est pas bien de tricher.
0: Là, je suis désolée, mais je peux pas
8: tricher. Les autres à tricher, je triche pas. Bon.
9: C'était les CM1 de Montréal à Toul.
0: De Radio Déclic.
9: Merci de nous avoir écoutés.
8: À bientôt. Au revoir.
11: À bientôt.
8: À la prochaine.
12: Et oui, eh bien, toutes ces histoires de solidarité, ça me rappelle étrangement le conte des petits cochons, les trois petits cochons et les fameuses maisons. Et puis également l'histoire de la soupe aux cailloux. Vous pouvez toujours aller chercher dans votre bibliothèque et puis vous les raconter ou nous les raconter. Nous serons heureux de les entendre sur Radio Déclic dès que vous nous les aurez fait parvenir. Bye bye à tous et je vous remercie. Je vous rappelle que Cache-Cache Micro, une émission des enfants réalisée par les enfants du Toulois. 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Bye bye à tous.

Vous avez 39 nouvelles demandes d'amis. Vous avez 120 nouveaux likes. Vous n'avez pas vu vos amis depuis 2 mois. Votre vie est digitale. LOL. LOL.

0: Bonjour à tous, bienvenue sur notre arbre à chansons.
1: Bonjour à tous.
0: Avec Brigitte et Franck à la technique.
2: Bonjour.
0: Bonjour à tous. Alors aujourd'hui, je vais vous faire écouter des chansons de Bob Dylan, mais en français, c'est-à-dire un certain nombre d'interprètes. Bob Dylan, hein, comme chacun sait, qui s'appelle Robert Zimmerman, est un auteur, compositeur, interprète. Il est musicien, il est aussi peintre, sculpteur, cinéaste. Voilà, il est américain. Il est né le 24 mai 1941 dans le Minnesota. Et il est connu pour ses chansons engagées dès les années 60. Et pour commencer, ben, je vais vous faire écouter un autre chanteur un peu engagé. Il s'appelle Serge Loret. Lui, il est suisse. Et en fait, il est parisien de naissance, hein. C'est un Suisse d'adoption depuis 1957. Alors, de son vrai nom, Michel de Saint-Arclin-Sechinet. Voilà. Il représente la chanson aux
1: antipodes. Bonjour tout le monde!
0: Voilà. Il représente la chanson un peu aux antipodes de la variété, hein. Oscillant entre poésie et ronchonnade. Hein. Dans une quinzaine d'albums qu'il a publiés entre 1981 et 2022. Alors, je vous propose d'écouter Monsieur Tambourine Man de l'album Tambourine Man de 1965, l'album de Bob Dylan, adapté donc par Serge Loret lui-même dans l'album Je n'ai rien compris à Dylan, sorti en 2022.

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1: Voilà, c'était Cercle Loret, Mr. Tambourine Man. Gilles Olivier, il est né en 44 à Paris. C'est dans les années 60 qu'il commence à composer et à chanter. Et il se retrouve en finale du concours des relais de la chanson française en 63. En 65, il rencontre Dominique Ney, avec qui il forme le duo Gilles et Dominique. Retour en solo en 1969. Il publie environ 25-45 tours et 2-33 tours entre 61 et 79. Et puis il disparaît pour réapparaître en 96 pour un disque de reprise dans lequel on peut écouter Écoute dans le vent, adapté par Pierre Dorsey, donc Blowing in the Wind, 1962. Donc cette adaptation que l'on trouve dans cet album Chantons autour du feu de 1996, chanté par Gilles Olivier.

0: Voilà, c'était Gilles Olivier, Écoute dans le vent. Alors, connu pour ses rôles de séducteur au cinéma, Jean-Claude Pascal a déroulé pendant une vingtaine d'années une carrière de chanteur. Il a remporté en 61 le concours de l'Eurovision pour le Luxembourg avec la chanson « Nous les amoureux » écrite par Maurice Vidalin et composée par Jacques Datin. Et puis en 68, donc, il publie un album qui s'appelle « Chansons d'hier et d'aujourd'hui » dans lequel on trouve, adapté par Pierre Dorsey et Pierre Delanoë, la chanson « Don't think twice, it's alright » de 62, sous le titre « N'y pense plus, tout est bien ». On écoute Jean-Claude Pascal.
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0: Voilà, Jean-Claude Pascal n'y pense plus, tout est bien. Roger Mason est né en 1944 dans l'état du Maryland et arrive à Paris en 64, où il s'installe dans des lieux emblématiques du folk américain, comme le Outnani de Lionel Rochman. Il pratique le finger picking, une technique alors peu connue en Europe, et contribue à la transmission de la guitare folk en France. Il publie plusieurs albums, dont le blues de la Poisse, dont la chanson éponyme, qui intègre des références françaises, SNCF, l'ORT, la TVA, la RATP, etc., devient un succès. Alors, on ne va pas écouter cette chanson, on va écouter le blues de la Troisième Guerre mondiale, Talking World War Blues, 1963, donc adapté par Roger Mason dans l'album La vie en vidéo en 1980.
1: L'autre soir, en dormant, j'ai fait un rêve original. Je me suis rêvé marchant dans la Troisième Guerre mondiale. Le lendemain, je suis allé voir mon toubib préféré pour voir ce qu'il allait en dire et ce qu'il en pensait. Il m'a dit qu'il pensait que c'était un mauvais rêve. Mais ça m'inquiétait pas trop. Vous savez, ces rêves, c'est seulement dans la tête. Et je dis, attendez, monsieur le toubib, il y a quand même une guerre mondiale qui vient de traverser mon cerveau, voyez-vous. Il dit, assistante, prenez votre crayon. Le garçon, il est fou. Il m'attrape, il m'emmène, il m'allonge sur le divan avec un air concerné, psychanalytiquement parlant. Il me dit, raconte. Eh bien, à 3h pile, la guerre a commencé. À 3h15, c'était déjà terminé. J'étais dans la cave avec une petite amie alors que j'ai poussé la porte pour mettre ma tête dehors, me demandant qui c'était qui avait allumé. Je suis sorti pour me promener le long de la ville qui sentait la paix. Je me demandais où je pourrais bien aller. J'ai allumé une cigarette sur un parc-mètre et j'ai descendu la rue en chantant. C'était une bonne journée. Du côté du bistrot, du coin de l'avenue de Paris, j'ai vu un homme, j'ai crié « Bonjour, l'ami !» Mais je crois que le choc était trop à supporter. Il a hurlé un peu avant de s'envoler. Il pensait que j'étais un communiste. J'ai vu une vitrine chez Citroën sur l'avenue de la Grande Armée. Et comme il n'y avait personne et comme je m'ennuyais, je me suis installé dans le siège du chauffeur. J'ai fait le tour de Paris par les boulevards extérieurs dans mon GX. C'est une très bonne voiture à conduire après une guerre. J'ai trouvé une petite mie. Ça m'a fait monter le sève. J'ai dit, si on jouait à Adam et Ève. Je lui ai pris par la main avec un grand émoi. Quand elle me dit non, non, non, non, non, moi je veux pas, pas la chose. Tu vas pas recommencer, t'as pas vu ce qui est arrivé après. Ben je me suis senti tout seul, j'étais pas très gay. Il me fallait quelqu'un à qui je pouvais causer. Alors j'ai téléphoné à l'horloge parlante pour entendre une voix un peu accueillante. Au quatrième top, il sera exactement 3h. Il a dit ça pendant plus d'une heure, alors j'ai raccroché. Le toubib m'a interrompu à ce moment-là, en me disant, moi aussi j'ai eu des rêves comme ça. Mais les miens n'étaient pas tout à fait pareils, tu vois, car la seule personne qui restait après la guerre, c'était moi, toi je t'ai pas vu. Eh bien le temps passe, il paraît que tout le monde fait des rêves pareils. Tout le monde rêve de se voir là sans personne d'autre. Eh bien, vous savez que tout le monde peut avoir raison la moitié du temps. Et la moitié du monde peut avoir raison tout le temps. Mais tout le monde peut pas avoir tout à fait raison toujours. Je crois que c'est Abraham Lincoln qui a dit ça. Tu peux être dans mes rêves si je peux être dans les tiens. C'est moi qui ai dit ça.
0: Roger Mason dans le blues de la Troisième Guerre mondiale. Adamo, on ne présente plus Salvatore Adamo, le Sicilien devenu belge, né en 1943. Il a sorti une cinquantaine d'albums studio, une dizaine d'albums enregistrés en public. Il a chanté près de 850 chansons en 8 langues, français, allemand, italien, espagnol, japonais, portugais, néerlandais, etc. Et on va l'écouter en français, dans une chanson anglophone, de Bob Dylan, adapté donc par lui-même, par Salvatore Adamo, dans l'album In French Please, en 2023. On écoute Je te veux, I want you, de 1966, Adamo.

0: Salvatore Adamo, Je te veux de Bob Dylan.
1: Eh bien, il ne la trahit pas. Hein. C'est vraiment une bonne interprétation.
0: Merci pour lui. Vincent Absil, encore un chanteur français entre folk et blues et qui fut le chanteur du groupe Imago, aux chansons à la fois poétiques et engagées, avec 4 albums à leur actif, parus entre 73 et 83, un cinquième en 99. Et puis Vincent Absil a ensuite poursuivi une carrière solo. Et dans cette carrière solo, en 2007, dans le disque, dans l'album Les pieds sur ma valise, il interprète Billy. Une chanson de 1973 du film Pat Garrett and Billy the Kid. On écoute Vincent Absil.

Voilà, c'était Billy par Vincent Absil. Et on va terminer cette première série, parce que je pense qu'il y aura une deuxième série de chansons de Bob Dylan interprétées en français. On va pas présenter Hugo Frey, c'est le 96 ans, le doyen des chanteurs français, voire francophones, encore en activité. Il a plus d'une trentaine d'albums studio. Et puis, on va pas présenter Renaud non plus, qui lui n'a qu'une vingtaine d'albums seulement, mais il est quand même un peu plus jeune, hein, 22 ans de moins, quand même, ça compte. Il a encore de l'avenir. Alors, on les retrouve tous les deux hein, sur l'album Trans-Dylan d'Hugo Frey. Et on va écouter Au cœur de mon pays, Heartland, 1995, donc adapté par Hugo Frey dans l'album Au Frey Trans-Dylan.

0: Eh bien voilà, on est obligé de se quitter. Le temps passe vite. Merci de votre écoute. Et puis on se retrouvera pour une prochaine émission de l'Arbre à Chansons, bien évidemment.
1: Salut à tous.
0: Au revoir Brigitte, au revoir Franck et à bientôt.

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0: Et bonsoir à tous et bonsoir à toutes, c'est le Tal Show, le retour de notre émission de radio d'une fois par mois. On a la ventilation, je crois, qui souffle dans le... Ouais, bien joué Franck.
1: On va avoir chaud,
0: vous allez mourir dans le...
2: J'ai cru que c'est le chauffage.
1: Bah non, normalement c'est censé refroidir, je l'ai mis plus d'une heure avant que vous arriviez, je suis rentré dans le studio, il faisait chaud et humide, ouais. On va éviter.
2: Allez, tout ça quoi.
0: Allez, bah du coup je recommence. Le Tal Show. Du coup bonjour à tous, bonsoir à toutes et à tous, c'est le Tal Show, émission de radio, donc du coup la troisième émission, l'émission des copains, voilà, on est là pour bonne ambiance, rigoler, donner des infos, actu positives, voilà, on a un peu ce délire là, ce leitmotiv là. On a du monde autour de la table, on a des retours, on a des premières, on a plein de choses comme ça. Donc moi c'est Charlie, bonsoir à tous et voilà, on va faire un petit tour de table. Salut Franck.
1: Salut Charles, bonjour à toutes et à tous.
0: Ça va Franck?
1: Bah oui, hein, toujours très bien. Toujours bien. Un plaisir de participer au Talk Show et de vous accueillir.
0: Hein. Ouais, et les 40 ans ça se passe bien?
1: Ouais, alors pas mes 40 ans, mais
0: non,
1: les 40
0: pas tes
1: ans.
0: Pas 40 ans, c'est vrai, les 40 ans de Radio Déclic se passent bien.
1: Les 40 ans de Radio Déclic se passent bien. 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
0: Super.
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0: Ouais. Voilà. Écoutez, on a Book, troisième.
3: Bonjour.
0: Salut Quentin.
3: Ça va?
0: Ça va et toi?
3: Super, la forme.
0: Ouais, ça va, pas trop stressé. C'est ta deuxième du coup. Hein.
3: Alors,
0: t'es venu,
3: ouais,
0: t'es pour arrêter ça.
3: C'est la deuxième. Moi, je suis stressé du jugement que j'ai à ma gauche directement à chaque vanne. Où là, très clairement, voilà. Autant la dernière fois, elle était de l'autre côté de l'écran.
0: Oh, oui.
3: Je pouvais parler librement. Voilà. Là, je sais qu'il faut que je fasse attention.
0: Là, c'est observé.
3: Voilà,
0: là.
3: C'est...
0: Oh, non,
3: je
0: c'est
3: passe
0: pas
3: le bac.
0: Allez, sympa. Alors, t'es passé de CM2 au CE2.
3: Ouais, c'est ça.
0: On a Océane, c'est ta première émission. Salut Océane.
4: Exactement, c'est moi la juge côté
0: gauche.
4: Bien
0: dans le micro.
4: Oh, pardon.
0: Non, je t'en prie.
4: C'est moi la juge côté gauche, ouais, la première. Un peu stressée, hein, quand même.
0: Est-ce que tu peux te présenter, Océane, c'est ta première
4: bien
0: émission?
4: Bien sûr. Donc, ouais, Océane, moi, 31 ans. Je suis DRH adjointe dans la grande distribution. Et ravie d'être avec vous.
0: Bah, ravi aussi de t'avoir avec nous, c'est assez cool. En vrai, une voix féminine là, avec nous dans la radio, je dirais qu'il y en a une autre à côté de moi, je dirais quand même.
2: Il faudra qu'elle se présente. Hein.
0: Faudra qu'elle se présente, tout à fait. Merci Océane d'être avec nous. Écoute, t'es la bienvenue à chaque fois que tu veux venir, t'es la bienvenue. C'est un vrai plaisir.
4: Avec plaisir.
0: Kono, mon Kono.
5: Ouais, bonsoir à tout le monde.
0: Ça va?
5: Bonjour à tout le monde, ça va, ouais. On a mangé notre petite pizza, donc là je suis bien. Tu vois, moi je viens uniquement pour les pizzas à la radio, je m'en branle, hein, en vérité.
0: On l'a compris. Parce alors anecdote, enfin ce qui s'est passé réellement, Franck est arrivé avant nous, il nous a dit il n'y a pas le camion de pizza. Qui a d'habitude le camion de pizza. On a fait la promo du camion de pizza la dernière émission. Il n'y a pas le camion de pizza. Kono a dit, bah écoutez, moi j'ai mon copain qui a un camion à Villers-Saint-Etienne. Du coup, on va faire la promo.
2: Sinon on décale l'émission.
0: Sinon on décale l'émission, voilà. C'était soit on va à Villers-Saint-Etienne chez le copain, soit on décale l'émission. Ouais. Du coup, vous vous doutez bien, on est allé chez le copain. Du coup, on lui a promis, on faisait une petite dédicace.
5: Ouais.
0: Mario Pids.
5: C'est ça.
0: Mario Pids, il est
5: Mathias.
0: À Villers. Comment?
5: Mathias.
0: Mathias, ouais, c'est ça, ouais. Son prénom c'est Mathias. Mario Pids, c'est un camion de pizza. Il fait Villers-Saint-Etienne, il fait l'Hiverdin, il fait plein de coins comme ça.
5: Ouais, le coin. Là,
0: il est de Francheville, je crois.
5: Ouais,
0: il est de Francheville, donc il est sur le territoire terre de Lorraine. Voilà, si vous voyez son camion, elles sont très bonnes ces pizzas.
5: Elles sont très très bonnes. Non, en tout cas, je le remercie parce qu'on l'a prévenu à la dernière minute en plus.
0: Et il nous a sauvé la vie.
5: Il nous a offert une bonne bouteille de pinard en plus, donc merci à lui.
0: Bon, ça, avec modération.
5: Avec modération.
0: Avec modération.
5: Ouais, on l'a pas encore vu. Non, encore content, puis il y a encore des nouvelles personnes avec nous, donc c'est cool, tu vois,
0: c'est
5: parce qu'en fait, c'est que la troisième, mais on s'essouffle pas.
0: Non.
5: On ramène encore du monde. on va ramener encore plus de monde. Là, il y a encore pas assez de micros, tu vois. Ouais. Donc, au bout d'un moment, on va même agrandir le studio pour recevoir tous les gens qu'on va pouvoir recevoir. Hein.
0: C'est ça. Aurélien va nous dire d'aller dans la salle de l'autre côté. Hein,
1: mais exactement, c'est ça, hein. C'est, on va faire ça. Hein,
0: merci, Kono, d'être là. On a Didi.
6: Bonsoir, bonsoir.
0: Didi fait partie des murs,
6: c'est
0: vrai.
6: Ah bah c'est mon siège là.
0: Les gens, ils arrivent à te voir de profil. Là, ça y est, on a la caméra, là, elle est bien réglée. Ils ont ton profil.
6: Ah, ils ont fait une crâne de bus, c'est
0: bien. Bonjour Didi, tu vas bien?
6: Ça va et toi?
0: Ah, ça va, impec. Un plaisir de t'avoir avec nous encore.
6: Ah bah oui, plaisir partagé.
0: Et on a le retour du fiston.
7: Bonsoir, bonsoir.
0: Ça va, fiston?
7: C'est moi le fiston.
0: C'est
7: oui.
0: Toi le fiston, Quentin, du coup. Ouais. Fiston, il était là à la première?
7: À la toute première.
0: Et on t'a pas fait peur, du coup, t'es revenu aujourd'hui?
7: Non, bah oui.
5: Et pourquoi t'es pas venu à la deuxième?
6: Fallait qu'il aille voir sa grand-mère.
5: Astreinte. Elle pose un RTT comme
7: pas,
5: c'est comme
7: je
5: ça.
7: Je peux pas, c'est impossible.
5: Après, Astreinte, tant qu'on t'appelle pas, tu peux être avec nous.
7: On va bien, ça fait un peu loin.
0: Ça fait, ouais,
7: ça fait un peu loin.
0: Sur le territoire de Metz, quand même, c'est chaud quand même.
7: Tu vois, la 30 minutes de route, hein.
0: On te remercie d'être là, du coup.
7: Merci
0: 50
7: à vous,
0: minutes, 50 minutes pour passer du temps avec nous, c'est un vrai plaisir.
7: Merci à Mathias, parce que j'ai bien mangé.
0: Avec nous, j'ai dit qu'elle était là. Alors, tu me dis bonjour quand même, tu viens au micro? Ouais, on a Lucine, du coup. Salut Lucine.
8: Salut, du coup.
0: T'as une caméra juste là, en plus.
8: Non, j'ai pas vu. Moi, c'est la juge de l'autre Quentin. Voilà, je préfère juger que parler.
0: Et vous allez voir, dans l'émission, elle va intervenir parce que c'est notre juge tout à fait et arbitre au niveau d'un petit jeu qu'on vous a programmé.
5: Ça fait un peu coordinatrice d'émission comme ça.
0: Tout à fait, tout à fait. Et ouais. C'est moi qui ai l'impression d'être jugé, là, en fait, vu qu'elle est à côté de moi. C'est moi qui suis observé.
1: Et je rappelle aussi à nos auditrices, nos auditeurs qui nous écoutent sur la radio qu'on est toujours en direct sur Twitch. Cette fois-ci, on est revenu sur le Twitch de Radio Déclic. Et on a Paquito54 qui nous dit coucou l'équipe.
0: Ah, bah je sais pas qui est Paquito.
5: C'est Emeric.
0: C'est notre Claudio de Capéo.
5: C'est le punk à chien.
0: Bah arrêtez, oh là là.
5: Jim, il est connecté là du Maroc?
1: Ah ouais, on peut lui demander s'il est connecté, est-ce qu'il nous envoie un message.
0: Est-ce que tu peux nous faire un gros plan sur la.
5: Parce
0: que
5: Jim
0: est au Maroc. Donc, Jimmy, vous avez eu la dernière émission, il voulait être là, ouais, parce qu'il a kiffé la radio vraiment. Il nous a dit je vous écouterai, je serai là, je serai pas là, mais je serai avec vous et tout. Et du coup, on lui a dit vas-y, fais-nous une petite photo, vu qu'on est sur Twitch, on va faire une petite dédicace. Du coup, voilà. Très très bien, parfait. Salut Jimmy.
5: Jimmy est au bout de la première émission, il voulait déjà refaire tout le studio. On va mettre des caméras là, on va nous voir, vous inquiétez pas, on nous écoute au Canada, en Martinique, on va investir, on va faire une sacrée émission.
0: Ouais, il y a de grands projets pour Radio Déclic et pour le talk show.
3: C'est le seul, quand il part à Marrakech, il porte les chameaux. C'est
0: du coup, on a programmé une petite émission, on a programmé 1h30, on est ensemble, on va essayer de s'amuser, on va essayer de rigoler. Nous, entre nous, on va rigoler, donc on va essayer de transmettre un peu cet humour-là à nous, vous, les auditeurs. On va avoir plusieurs sujets, deux sujets en tout cas. Un sujet qui risque de prendre un petit peu d'ampleur, c'est l'IA.
5: Je peux te couper?
0: Oui. Ah, attends, oui, attends, oui, tout à fait, pardon. T'as vu, on est connecté, je dois te couper. Je tiens à présenter mes plus plates excuses à tous nos auditeurs qui ont été en direct à la radio. Et sur Twitch, sur le direct, j'ai fait un problème technique. Voilà, je suis à la technique. J'ai eu un petit problème technique. J'ai pas appuyé sur le bon bouton au bon moment. Donc du coup, d'où le bonjour de Quentin, puisque j'ai relancé les bons micros au bon moment à son bonjour. Donc du coup, il y a eu un petit bug technique. Toutes mes excuses, mesdames et messieurs. Et la vérité des vérités, notre podcast a été réenregistré. Nous avons fait un montage audio en 15 minutes à la fin de l'émission. On a fait un montage audio pour que le podcast soit correct. Donc je m'en excuse. Les copains, je m'en excuse. Pardon.
5: Va au bout de la vérité. La première émission.
0: Et mesdames et messieurs, en effet, la première émission a été enregistrée. Nous écoutons. Voilà, on était dans l'organisation, on était dans la création d'un projet. Et nous avons enregistré la veille de notre diffusion.
5: Merci.
0: Vous avez cru que nous étions juste avant le match de Ligue des Champions Liverpool-Paris Saint-Germain. Nous étions la veille et nous avons été bons, puisque beaucoup de personnes nous ont cru la veille à quelques heures du match.
1: Et tant qu'on est dans les excuses, on peut s'excuser auprès de Coco. Parce que Paquito, c'est pas Emeric, c'est Coco.
0: Ah,
1: en fait.
0: C'est Coco.
5: C'est Coco.
1: Il nous a réécrit sur Twitch pour dire
0: c'est Coco.
5: Prends l'instance à les prochaines.
0: Voilà. Salut Coco. Et on t'attend autour de la table, Coco. Merci.
5: Je l'ai invité, mais il est de nuit en ce moment. Il est du matin en ce moment. Donc il fait 4h midi, il n'a pas voulu venir, il avait peur d'être fatigué.
0: Il peut pas finir à 21h30 et repartir bosser à 24h.
5: Il sera là pour la prochaine.
0: Voilà, c'est ça. Du coup, on va parler d'IA. On va faire un petit jeu, on va faire une petite coupure musicale, on va parler de la positivité ou de l'influence plutôt des médias. Et puis on aura fait le tour, je pense, de la bonne heure et demie. On a déjà pris 5 minutes sur mon timing que je m'étais noté, donc on va y aller. On va y aller du coup. Mesdames et messieurs, nous allons parler de l'IA. Mais alors nous avons dans notre quotidien l'IA qui est arrivée, qui est dans nos pratiques, qui est ou pas. Du coup, est-ce que vous, déjà un petit tour de table, vous utilisez l'IA un petit peu, vous, autour de la table?
7: Pas du tout.
0: Pas du tout.
7: Pas du tout.
0: Pas du tout, du tout, du tout.
7: Pas du tout, du tout.
0: Chapeau, ok. C'est un menteur.
7: Non, non, c'est vrai.
1: Ouais, moi, je pense, je l'utilise pas non plus dans le sens où j'utilise pas ChatGPT, par exemple, ou très très peu. Mais je pense que d'une manière ou d'une autre, il y a des fois où je dois y avoir l'utilité. Ce week-end, pour la fête des mères, j'avais ma grand-mère et. On lui met une espèce de tablette qui elle entend rien, elle est à moitié, pas à moitié, elle est sourde. Et du coup on lui met une tablette qui retranscrit en direct ce qu'on dit.
0: Ouais.
1: Ça marche pas ultra bien, mais pour moi c'est une forme d'IA ça.
0: Parce qu'elle le lit du coup.
1: Elle lit, voilà,
0: ouais, c'est ça.
1: Elle le lit.
0: Okay.
1: Ça lui permet de pas être complètement exclu, même si c'est pas parfait, au moins ça permet de l'intégrer aussi.
0: Bah ouais, c'est
1: donc ça par exemple, je pense que c'est une forme d'IA.
0: Bah, je pense, ouais.
1: Et pour le coup, ça. Pour le coup très utile.
0: Ouais, tout à fait. Book, tu l'utilises?
1: J'en profite pour rajouter, je vais lire de temps en temps des messages sur le chat. On a Sayuki Ko, je crois que ça doit être Mathieu.
0: C'est Mathieu ça, non?
1: Qui nous dit, ami du soir, bonsoir, la forme l'équipe.
0: je crois que c'est Mathieu. Ouais.
1: Je crois que Mathieu nous passe le bonsoir.
0: Mathieu, jeune service civique qui est avec Franck sur l'espace Malraux.
5: On a déjà 9000 connectés. Hein.
0: Book, toi tu utilises l'IA?
3: Alors de façon raisonnable avec ChatGPT, Mistral ou Copilot notamment, mais voilà, pas de façon excessive, c'est plus un outil quand je cherche une réponse à une de mes questions,
0: ouais.
3: Ou une relecture aussi pour différents documents ou de façon assez professionnelle finalement. Voilà. Après c'est un milieu où j'ai même éventuellement travaillé une partie, donc voilà. Il y a beaucoup de choses et voilà, c'est un domaine très intéressant, mais dans l'utilisation personnelle, je ne suis pas un grand adepte, ouais. Particulièrement.
0: Je vais avoir deux questions pour toi. Est-ce que déjà tu peux nous traduire ChatGPT, Mistral, tu vois, tu as parlé, moi je sais ce que c'est, mais peut-être que les auditeurs ne voient pas. Tu peux nous dire la différence?
3: Ouais, alors, très rapidement, c'est simplement l'origine finalement. De ces IA là, ChatGPT c'est américain, copilote aussi avec du côté de la suite Office Windows, et Mistral c'est le grand anti-IA français. Voilà, qui a les serveurs, et notamment là où les gens connaissent peut-être, c'est la réglementation RGPD qui va rentrer en compte.
0: Tout à fait.
3: Donc le règlement général pour la protection des données. Et donc voilà, pour le coup, dans ceux que je viens de citer, seul Mistral fait partie
0: cette convention.
3: Voilà, de cette convention et de cette européenne,
0: ouais.
3: sur la protection des données numériques.
0: Ouais. Deuxième question du coup, je t'avais dit deux. Rappelle-nous, tu es bien ingénieur pédagogique?
3: Ouais.
0: Et donc du coup.
3: Alors de formation.
0: De formation, voilà. Tout à fait. Tu es ingénieur pédagogique de formation. Et donc du coup, je voulais juste que tu me rappelles ça parce que je vais t'alpaguer sur ce sujet-là.
3: Okay.
0: Après.
3: Ok, voilà. Ça marche.
0: Océane, tu l'utilises toi?
4: Ouais, moi je l'utilise beaucoup, autant sur le plan perso pour des recettes. Ouais. Pour faire quelques photos, quelques améliorations de photos. Et depuis deux jours, sur le boulot. Je l'ai utilisé pour créer des supports de présentation pour des commissions que j'ai à faire là dans la semaine au siège de mon entreprise. Et j'ai gagné un temps fou.
0: Ouais.
4: Enfin, vraiment dans l'analyse de données, dans la manière de les rendre visuelles. J'ai dû gagner, je pense, pas loin de 2 heures de travail.
0: Ok.
4: Donc, ouais, pas experte, mais pour le coup, je trouve ça pratique.
0: Ok. Ouais. Attends, je te poserai la question à la fin, toi.
5: En fait, moi, il va falloir que tu me coupes la parole, parce que j'ai tellement de choses à dire là-dessus qu'il va falloir que tu fasses les temps de parole.
0: C'est ça, donc c'est pour ça que je te poserai la question à la fin. Fiston, tu m'as dit non. Didi?
9: Ouais, de temps en temps, j'avoue, ChatGPT, au bout de 3 photos, après, faut payer. Non, mais j'avoue, pour estimer quelques objets en brocante, etc., j'utilise très très vite fait.
0: Ouais.
9: Mais j'utilise plus un petit Google Lens, je sais pas si ça fait partie de l'IA.
0: Bah, c'est une IA, je crois.
9: Mais ouais, Google Lens, ouais.
0: Ok. Alors moi j'utilise un petit peu quand même. Je te poserai la question après parce que je sais que tu vas être bavard toi. Moi j'utilise un petit peu. Alors je suis nul en orthographe, alors, je suis dyslexique, donc je suis dans un métier où j'envoie des écrits, j'écris, j'envoie des mails, j'envoie plein de trucs. Je suis très nul en orthographe, donc j'utilise un correcteur d'orthographe, et c'est de lien, hein, c'est, j'utilise un site internet, c'est Scriben. Il corrige orthographe, syntaxe, grammaire, voilà, il fait d'autres propositions, des machins, des trucs. Donc j'utilise un petit peu ça. Mais après, j'aime pas trop lui poser la question. Alors moi, perso, je suis pas trop dans l'utilisation de l'IA au quotidien. Voilà, je suis pas mis à part, voilà, pour ma pratique professionnelle, pour pas passer pour un ringard quand j'envoie un mail à monsieur Dominique Potier ou à ses adjoints ou sous ses... J'évite.
10: Mais, c'est qui Dominique Potier?
0: C'est notre député du 54.
10: Ah, qu'on a rencontré au lancement des 40 ans?
0: Non, t'as vu Émilien, j'ai pas son nom de famille.
1: Martin Trifandier.
0: Voilà.
1: Qui est un élu du conseil départemental.
0: C'est ça.
10: D'accord.
0: Voilà, Dominique Potier, il est à l'Assemblée nationale, il représente le 54 Sud, Meurthe-et-Moselle Sud, à l'Assemblée nationale, il est président du territoire Terre de Lorraine.
1: Et il y a 40 ans, il faisait partie des premiers à être venu ici à Vielsec pour créer Radio Déclic.
10: D'accord.
0: Voilà, donc c'est le député du territoire, et ancien agriculteur en plus, voilà, petit parcours.
10: D'accord.
0: Pas mal. Quand il parle, il faut le réussir à le couper. C'est toujours très dur.
10: À toi, Kono, du coup.
0: Et toi, Kono, du coup, est-ce que tu utilises l'IA?
10: Moi, je n'utilisais pas, là, je commence à utiliser pas mal, ouais.
0: Que tu utilises comment?
10: J'ai beaucoup de choses à dire sur ce sujet, tu vois,
0: ouais.
10: Parce que j'étais un peu contre l'IA, ouais, à la base.
0: Ouais.
10: En gros... Ma question, c'était de me dire, en fait, bah, je ne réfléchis plus par moi-même. Je me fais influencer par un ordinateur ou par je ne sais quoi.
0: Ouais.
10: Et au final, en vérité, c'est bon. Là, j'ai pris le train en marche et je suis parti. Là, je suis dans le premier wagon de l'IA.
0: Alors, rien t'express.
10: Je vais pas le, lâcher parce qu'en gros, si tu le prends pas maintenant, tu le prendras jamais et tu seras à la ramasse et tu seras un vieux con. Comme je pense, nos parents pouvaient avoir le même débat sur l'arrivée d'Internet, fin des années 90, début 2000. Ou aujourd'hui, maintenant, si tu regardes 25 ans après, aujourd'hui, avec Internet, sans Internet, tu fais plus rien, quoi.
0: Ouais.
10: Donc l'IA, c'est pareil, on fera un point dans 20 ans, si tu veux. Pour la... Ça sera quoi? Ça sera la 1028e?
0: Un truc comme ça.
10: Ouais. Pour la 1028e émission.
0: Ça dépend si on fait des anniversaires ou des trucs comme ça. Ouais.
10: Donc il faudra qu'on refasse un point, mais moi je pense que si tu prends pas le wagon maintenant, t'es mort.
0: Alors, ça dépend. Moi, tu vois, je suis comme toi, je pense qu'il faut prendre le wagon. Je t'en ai déjà parlé un petit peu. Moi, je pense que l'IA aussi, ça arrive comme c'est une technologie qui a été pensée par des générations d'en dessous, de même plus vieilles que la génération au-dessus de nous-mêmes. C'est mis en place, c'est mis à disposition. Moi, c'est plus l'utilisation. La calculatrice est arrivée, ça a été critiqué. Avant, c'était le calcul mental, le boulier, le machin. C'est arrivé, on l'a eu une utilisation. Je trouve qu'il y a un bon, comme tu dis que c'est une base de données, c'est une base de ressources, d'infos, de plein de trucs. Je suis d'accord. Mais il y a l'utilisation qui me dérange un petit peu.
10: Mais c'est comme tout, ça va être réglementé avec le temps, on va apprendre à l'utiliser. Après, nous, on est des gens, on va dire, sensés. On est en mesure de faire la part des choses concernant son utilisation. Il y en a, malheureusement, c'est pas le cas. Donc il faut être vigilant. Mais aujourd'hui, c'est une source de connaissances qui est incroyable. Demain, tu peux te former dans n'importe quel domaine. Alors oui, effectivement, on peut dire, ah ouais, mais ça va retirer le travail de certaines personnes, parce que du coup, bah, on va se former en totale autonomie, et puis ces personnes-là n'auront plus de travail. Mais c'est comme tout le monde, on va évoluer, ils trouveront d'autres choses à faire, il faudra des gens qui soient capables aussi de gérer cette IA-là. Donc on va évoluer avec. Mais demain, pour une personne, imagine une personne potentiellement qui n'a pas les moyens, je sais pas, de se payer un cours particulier de maths à 50 ou 60 balles, et bah, il va sur l'IA et puis il est en mesure d'apprendre, quoi, tu vois.
0: Oui, tu peux avoir cette utilisation.
10: C'est une connaissance qui est incroyable.
0: Après, faut encore s'en rester sur certaines données, faut s'en méfier un petit peu.
10: Faut s'en méfier, il y a des dérives.
0: On en reparlera un petit peu, mais. Vas-y.
1: Moi je pense, je suis d'accord avec toi sur le fait que oui, c'est vachement pratique, vachement utile, mais c'est comme tu disais, c'est un peu comme tout, ça dépend de comment on l'utilise en fait. Aujourd'hui, je vois, alors je vais avoir pour référence les jeunes qu'on peut rencontrer dans différents ateliers. Tu leur demandes un truc un peu créatif, d'écrire quelque chose, de faire un jeu, d'écrire un truc sur eux, voilà, des fois pour les CV audio qu'on fait avec la mission locale. Et ben même ça, ils vont aller le taper sur ChatGPT, quoi. Ils vont demander à ChatGPT de faire leur CV, d'écrire leur CV audio. je trouve ça un peu abusé. Ça fait perdre en créativité, en réflexion, je trouve.
10: C'est là où il faut justement avoir cette mesure d'utilisation et trouver des solutions pour parer à tout ça, parce qu'effectivement après quand on peut aller trop loin, comme j'ai pu le dire, on a une certaine mesure nous, où on veut encore penser par nous-mêmes, avoir cette réflexion et que ça soit un outil d'accompagnement. Il y a des personnes en fait qui concrètement elles vont même plus réfléchir, elles vont se fier uniquement à ces outils-là. Et derrière, il peut aussi y avoir une forme, je vais pas dire de propagande, tu vois, mais en gros concrètement ces outils-là ils seront en mesure de nous faire de réfléchir à notre place. C'est là où il faut être vigilant en fait. Il faut avoir la tête sur les épaules.
0: C'est la dérive qui est dangereuse. Alors tu vois, alors en vrai, mesdames et messieurs auditeurs et viewers, tu t'es mis un petit peu à l'IA peut-être un petit peu avant, mais là où tu t'es un peu penché, en toute honnêteté, notre beau générique de Tal Show.
10: La vérité, le générique qui tue.
0: Le générique qui tue.
1: Oui, il est très bien. Mais il faut dire la vérité, voilà.
10: Charles, tu l'as écouté, c'est incroyable.
0: Mais il est incroyable, mais ça je te l'ai dit, quand tu me l'as envoyé, je t'ai dit c'est génial, ça correspond bien, machin, je me suis dit voilà. Tout de suite je t'ai dit, je sais que t'es pas chanteur, pardon, je sais que c'est toi qui l'as pas enregistré, donc je savais d'où ça venait. Mais tu t'es penché là-dessus et tu t'es mis un peu dedans. Et qu'est-ce que t'en as fait par la suite ?
10: Je suis sorti un premier album, les gars. On fera une émission spéciale Julius Dia bientôt.
0: On fera une émission spéciale.
10: Non, en vérité, c'est que. Je m'y intéresse beaucoup, tu vois. Donc c'est de l'informatique en vrai. Si tu commences à, c'est un logiciel quoi. Si tu commences à t'y intéresser, t'es en mesure de faire énormément de choses. Et j'ai pas de compétences en composition, j'ai pas de compétences en musique. Il fallait faire un beau jingle pour l'émission. Bah, je me suis servi de mes compétences informatiques pour le faire. C'est du travail, hein. J'ai pas claqué les doigts pour le faire, tu vois. Donc, certes, je suis pas allé en studio, j'ai pas fait de guitare, j'ai pas chanté dans le micro, mais c'est quand même du travail derrière. J'ai passé des nuits à composer le jingle. Et après, en fait, j'y ai pris goût à faire ça. Bah, du coup, j'ai sorti des sons.
0: J'ai sorti des sons.
10: Spotify, Deezer, tout.
7: Du coup, c'est toi qui chantes ou pas?
10: C'est pas moi qui chante.
7: Ah,
10: moi, j'ai créé un script. Je parle par contre que de sujet où c'est moi qui décide du sujet. D'accord. J'y mets de l'IA pour les paroles, mais c'est moi qui refais toutes les paroles.
7: Okay.
10: Et après, bah c'est pas moi qui chante.
1: Oui. Dommage. En fait, t'es parti d'une base d'IA, c'est ça, et après tu l'as accompagné pour voir ce que tu voulais préciser.
10: C'est ça. Et après, grâce au script, bah ils font vraiment ce que tu veux. Hein. Ce que tu veux, ils sont en mesure de te faire vraiment. C'est incroyable, hein, tu gères tout, mais
0: tu fais un prompt
10: à la seconde près, vraiment à chaque instrument, chaque. C'est incroyable.
0: Ça, tu vois, je vais l'entendre. Mais est-ce que. Suivez hein, Julius Jai sur toutes les plateformes.
1: Coco, il l'avait noté d'ailleurs dans le chat. Julius Jai, pardon.
0: Donc, du coup, est-ce que vous. Alors, les autres, parce que Kono, j'entends et je t'ai dit, hein, moi, j'ai un peu de mal, mais en plus, l'affect fait que, en vrai, je t'écoute, tu vois, je rentre dans ma bagnole, je mets dans Spotify, t'es dans mes playlists maintenant.
10: Mais
0: tu vois.
10: En vérité, je t'avoue juste là-dessus, on en a parlé, tu vois, c'est-à-dire qu'en gros, il y a toujours du positif et du négatif, il y a du plus, il y a du moins. Mais forcément, t'as des gens, des vrais artistes qui vont faire un album dans leur vie parce qu'après ils n'arrivent plus à travailler, ils n'ont plus d'inspi, ils n'y arrivent plus, etc. Moi, en un mois et demi, je peux te faire 15 sons, quoi, tu vois.
0: Mais tu vois,
10: j'ai aucune compétence musicale.
0: Oui, mais alors c'est ce qu'on.
10: Je leur vole un petit peu leur boulot, peut-être. Bah,
1: oui.
10: Mais. Bah ouais, peut-être, mais.

0: les hologrammes. Voilà. Parce que je serais incapable de faire de la scène.
1: Il fera comme c'est Mélenchon qui avait fait oui. Ici je suis à Lyon et là on est à Paris. Voilà. Il fera des concerts simultanés celui-là.
2: Mais il y a déjà eu des concerts holographiques en Michael, IA et tout.
0: Il n'y a pas eu un concert de Michael Jackson
2: possible, même des stars qui sont en fait des IA et qui sont, alors ça doit être japonais j'imagine, mais
1: K-pop ou des trucs comme ça.
2: Ouais, ça me dit quelque chose.
0: Non mais que les autres prennent la parole parce que la vie franchement est super intéressant.
1: Ouais. Bah, tiens, moi, alors du coup Fiston, est-ce que tu vois, tu dis tu utilises pas l'IA. Est-ce que tu comprends la consommation IA de Kono?
3: Oui, bah du coup oui.
0: C'est un menteur. Il consomme de l'IA, tout le monde consomme de l'IA.
3: Oui, bah c'est sûr, sur les jeux vidéo il y a de l'IA, mais pas moi personnellement, quoi. Je vais pas aller sur ChatGPT pour
1: poser une question.
3: Pourquoi j'ai mal au crâne ou pourquoi je transpire la nuit ou tu vois.
4: Et dire autre chose.
1: Donc, bah, du coup, tu la comprends sa consommation. Est-ce que dans tes idéaux, dans tes machins, tu comprends, tu
3: bah, du coup, après son explication, oui, je comprends. Ouais.
1: Et avant son explication, tu te disais quoi de l'IA un petit peu et des consommateurs IA comme
3: Je trouve qu'il y a beaucoup de personnes qui y vont pour rien, en fait.
1: Ok.
3: Tu vois, c'est-à-dire comme on a parlé tout à l'heure, c'est, pourquoi j'ai mal au crâne, pour des questions un peu débiles qu'on peut trouver soi-même.
1: Ok.
4: Et après, tu deviens un peu hypochondriaque si tu fais ça.
1: Ouais, à chaque fois que t'as un truc, il va te trouver un truc.
5: Mais c'est là, enfin, déjà, je pense. Enfin, là, je fais mon côté prof.
1: Vas-y, prof.
5: Il y a des moments où je serais plus drôle que ça. Enfin, j'essaierai. Mais qu'est-ce que l'IA? Tu vois, dans les différents échanges qu'il y a eu depuis le début, on dit la retranscription des paroles en texte écrit, la musique, etc. Pour moi c'est pas de l'IA en fait. C'est là où je rejoins Kono de ce qu'il a dit tout à l'heure. Je pense que Radio Déclic du coup a 40 ans, il faudrait qu'on cherche dans les bandes d'il y a 40 ans, mais quand
1: Internet.
5: La popularisation d'Internet, je pense qu'il y a quasiment la même radio que ce qu'on est en train de faire là maintenant,
1: tout à fait, hein.
5: Où on se disait les jeunes vont plus réfléchir par eux-mêmes, et chose qu'on... Nous, on est la génération complète où ça s'est développé, les Windows 95 et tout, c'était le feu.
1: Et sauf quand tu devais te connecter à Internet, quoi.
5: Oui, ouais, mais justement, c'est là où tu as commencé à faire les recherches de est-ce que j'ai mal au crâne,
1: oui, tout
5: pourquoi
1: à fait.
5: J'ai la gangrène du crâne. Non, clairement, effectivement, on tapait les mêmes choses. Et si tu tapes les mêmes questions sur un moteur de recherche que tu tapais déjà en 1995, en fait, l'IA, c'est plus développé que ça. Et donc effectivement, l'IA c'est vraiment l'intelligence artificielle. Et qu'est-ce qui est l'intelligence artificielle?
0: Ça trie les informations.
5: C'est qu'en fait, il est en capacité de trier et d'apporter une réponse individualisée et personnalisée
1: à la
5: fonction de la personne qui a posé la question et de la demande. Et c'est ça en fait qui change par rapport. Si je prends le côté pour l'exemple de la grand-mère de Franck, là on n'est pas encore dans le système de l'IA où c'est simplement un algorithme.
1: Note, c'est un outil en fait là.
5: Qui est juste programmé pour retranscrire les notes vocales qui est dans le fait. Et après il peut être plus ou moins développé, etc.
2: Mais du coup ça c'est pas une forme d'IA.
5: Pour moi non, parce que du coup tu peux calibrer la langue ou etc. Ouais. Mais du coup il est calibré pour la même fonction, il va pas d'un seul coup dire non ce que tu dis c'est pas bon, je vais le modifier et je vais m'adresser à ta grand-mère de telle façon pour qu'elle le comprenne mieux. L'IA lui est capable normalement d'aller jusqu'à ce switch là, tu vois.
2: Alors je m'y connais pas bien en IA, mais il y a pas genre différentes formes d'IA où j'ai déjà entendu parler de l'IA générative, il y a pas des trucs comme ça aussi.
5: L'IA générative c'est les ChatGPT et tout ce qui s'en suit. Donc effectivement c'est là où encore une fois alors ça va créer en fait, ça va générer des réponses et ça va construire une réponse en selon les différents items
1: adaptés selon le prompt qui est mis en place.
5: C'est ça, les prompts et même l'historique des prompts, etc., etc., qui va analyser ta personnalité et ce que tu aimes comme réponse. Quand c'est pour ça, petit tips pour aller toujours dire si on est satisfait ou non de la réponse, limite ça peut aller jusqu'à leur merci ou etc., parce que il va prendre en considération, il a compris qu'un merci ça avait de la valeur pour humainement parlant, donc lui pour lui ça a aucune valeur, mais il va dire ok,
1: Ça, il aime bien.
5: Ça, il aime bien. Donc, la prochaine réponse, je vais essayer d'orienter un peu de la même façon dans la formulation de phrase.
0: Vocabulaire que tu utilises, voilà. Il va essayer de parler de la même manière de,
5: D'un point de vue professionnel, selon les niveaux, effectivement, il faut systématiquement leur prendre. Si jamais vous voulez éduquer votre IA, en fait, maintenant, c'est qu'effectivement, il faut systématiquement lui dire bah non, ça, c'est pas un langage qui est adapté au monde de l'entreprise, etc.
2: J'aime bien le éduquer votre IA.
1: Ouais, mais on a

0: éduquez vos fils maintenant, mais éduquez votre IA.
1: Non, mais c'est le nom de mes futurs enfants.
2: Après, la vie d'Océane, il est important parce qu'elle a parlé du travail.
3: Oui, tout à fait, c'est ce que j'allais lui poser comme question.
2: Et tu vois, moi, là où j'attends beaucoup de sa réponse, c'est qu'en vérité, le travail, ce que tu faisais en une semaine avant, tu es capable de le faire en une demi-journée grâce à l'IA.
3: Elle l'a dit, elle t'a dit que tu as gagné 2 heures.
4: Oui, j'ai gagné 2 heures. Après, ça n'empêche que tu dois vérifier quand même. Parce que justement, c'est une IA générative et elle est capable d'inventer des données. Donc si tu mets ton prompt avec tout ce dont tu as besoin et que tu n'as pas cet esprit critique et d'analyse derrière, et bien finalement, une fois sur deux, elle te sort quelque chose qui est erroné. Moi, j'ai fait le test avec mon support de présentation dont je vous parlais. J'ai 10 entrepôts, elle m'en a inventé 5.
3: Okay.
4: Alors que ça n'était pas du tout sur mon...
3: C'était pas dans ton prompt.
4: Pas du tout. Et c'est là où, par contre, on parlait de la créativité des jeunes qui est potentiellement un peu mise à mal avec l'IA. Oui, c'est vrai, mais ça sous-entend aussi, je pense, que l'éducation nationale a un fort enjeu sur le sujet.
3: Clairement.
4: On ne pourra jamais le retirer maintenant qu'il l'est installé. Autant s'y faire comme Conno le disait, mais... Peut-être qu'on a aussi cette obligation de résultat sur la formation de nos jeunes. Comment je fais pour développer l'esprit critique quand je mets un prompt?
3: Tout à fait.
4: Comment je fais pour vérifier? Comment finalement je m'en sers? Et je pense qu'on est encore un peu loin de ça.
2: Après, l'éducation nationale, ils sont à la ramasse. Ils n'ont toujours pas compris Internet. Ils ne vont pas comprendre l'IA maintenant. On sera demain.
4: C'est pas faux non plus.
2: Là, non, mais attends. On peut parler du sujet. On fera un sujet, si vous voulez, à une autre émission, l'éducation nationale.
3: On pourra.
2: Mais...
0: Si tu veux, on peut même inviter des profs, des gens de radio. Des clics.
2: Ça serait très intéressant. Mais, j'ai beaucoup de choses à dire.
3: Je te rejoins, Océane, sur ce que tu dis, et c'est là un peu moi quand je dis attention à l'utilisation. Parce que tu vois, tu dis, il t'a inventé des entrepôts, il t'a machin. Alors, je prends toujours l'exemple quand on en parle avec Conno, je prends toujours l'exemple de voyage. Il y a des gens qui ont mis sur des réseaux, qui sont programmés des voyages. Ils disent, tiens, je pars à Bali. Je sais plus quelle destination. Je dis Bali, mais c'est trop. Conno, tu pourras me corriger. Mais je pars à Bali, telle date, nanana. Trouve-moi des hôtels, des machins, des trucs, l'avion, nanana. Programme tout. Donc il a suivi tout ce que l'IA lui a dit. Arrivé à l'aéroport, il pouvait pas monter dans l'avion parce qu'il fallait un visa. Et l'IA l'avait pas, en fait, il avait pas la notion et donc du coup, et tu vois, ça revient à ce que tu disais, l'esprit critique, l'esprit de relecture, l'esprit, l'IA n'est pas le tout puissant. Et c'est là, en fait, moi, j'ai envie de mettre des inquiétudes parce que je vois dans mon boulot des jeunes qui viennent et qui me disent, ouah, t'as vu?
2: Charles, je peux pas entendre ce que tu me dis.
3: De quoi?
2: Les gens, ils sont cons.
3: Non, je dis pas
2: si,
3: ça.
2: Tu te fies pas sur ce que l'IA te dit, tu prends des informations, mais tu vas vérifier sur
3: malheureusement, pour certaines personnes et pour des fois des générations, même des fois ou des choses comme ça, j'englobe pas toutes les générations parce qu'au contraire, je vois dans mon quotidien des jeunes entre 16 et 26, voire 30 ans. J'ai de tout. Mais j'en ai qui arrivent et qui me disent, ouah, t'as vu, il y a eu ça. Je dis ouvre un livre d'histoire, retourne en quatrième dans ton livre d'histoire, tu vas voir que ça s'est passé comme ça. Et quand tu lui éveilles justement cet esprit critique, cette réflexion, cette relecture que l'IA n'est pas le tout puissant, parce que on met l'IA en toute puissance au final, on la met en avant dans toutes les choses, relis, réfléchis, et pourquoi pas, en effet, inculquons dès plus jeune âge à l'utilisation. Je disais l'exemple de la calculatrice. La calculatrice, elle est arrivée comme ça. Il y en a qui ont fait. Alors, tu pouvais pas faire grand chose de ouf, hein, mais elle a été. On a eu des cours pour utiliser la calculatrice, tu te souviens?
2: Comme t'as eu des cours pour apprendre à utiliser un PC à l'école, t'as eu des cours, faut vivre avec son temps et on apprendra.
3: Et il faut justement éduquer l'IA, mais aussi éduquer à l'utilisation. Pour moi, tu vois, c'est vraiment mon opinion. Éduquer à l'utilisation de l'IA. T'as ce côté en plus autodidacte où t'as envie d'apprendre, tu veux découvrir, tu veux machin. Donc du coup, tu t'es lancé dans ton Julusdia et je t'écoute et je suis ton premier supporter.
2: Mais c'est même pas ça en fait, Charles. Là, sans parler de musique, c'est demain t'apprends ce que tu veux.
3: À quelle hauteur,
2: une vitesse, tu vois.
3: Tiens, je vais revenir à la deuxième question que j'ai posée à Bouxer. Donc, monsieur professeur, est-ce que vous avez constaté...
1: Non, pardon.
3: Monsieur...
1: Ça pourrait être un débat qu'on pourrait avoir avec les amis de l'éducation nationale.
3: Pardon. Monsieur l'ingénieur pédagogique, est-ce que tu constates un petit peu, dans l'utilisation de l'IA, des profs ou des élèves ou des machins?
5: Ouais.
3: Cool et pas cool.
5: Nous, on se connaît, mais du coup, je recontextualise peut-être pour ceux qui connaissent pas autant. Même si, du coup, il y a toute ma famille qui suit. normalement, ils me connaissent.
3: Bonjour.
5: Un peu. Mais j'ai travaillé presque 3 ans au sein du service numérique de l'éducation nationale qui s'appelle la DRAN. Où on travaille sur l'IA et comment l'éduquer, comment le sensibiliser dans dans les écoles de la maternelle au lycée, et effectivement ça en fait pleinement partie, et c'est une obligation, on n'a pas le choix, c'est là. Il y a déjà, en fait, on a déjà 12 000 trains de retard, donc les premières fois que l'IA ont été imaginées, ça devait être dans les alentours des 1950 quand ils commençaient déjà à y réfléchir. Donc en fait maintenant c'est concret, c'est là, il y a un raisonnement qui est autoprogrammé, qui est fait, et donc tout le monde, quand je dis c'est une généralité, l'utilise, que ce soit d'une mauvaise façon ou d'une bonne façon. Je ne sais pas s'il y a de bonnes ou de mauvaises situations. Mais...
6: il y a énormément de temps que sa mère.
4: Je n'arrête pas de le dire.
5: Mais effectivement, en fait, ce que disait juste avant Kono, c'est ça le sujet. C'est vraiment qu'il faut éduquer de tout temps, et bien avant l'IA, les personnes qui prenaient les informations qu'on leur donnait pour argent comptant, sans l'analyse critique, sans recroiser les infos, sans tout ça. On l'a vu à Internet, on l'a vu dans l'histoire, quand il y avait des dictateurs ou des gens qui faisaient des beaux discours parce que la liberté de la presse n'était plus ce qu'elle était, donc on pouvait orienter tout ce qu'on voulait, et les gens ne pouvaient voir et entendre que leur discours, et c'était illustré en images dans les journaux, dans ce qu'on veut. Bah en fait, l'IA, ça peut être aussi ça, effectivement, s'il y a des gens mal intentionnés ou pas assez réfléchis pour trier les informations. Mais en fait, l'IA, c'est juste un reflet de ce que l'homme met en place depuis toujours, et donc c'est celui qui l'écoute et qui doit le prendre en compte, qui doit prendre le recul nécessaire, comme il le fait avec un dictateur en puissance qui se dit « Ah là, c'est quand même un peu bizarre ». Bah, l'IA, quand il te donne une explosion en plein milieu de Manhattan en disant « Il faut... » Bah non, bah en fait, ok, je vais peut-être allumer mon poste de radio, je vais allumer la télé, je vais regarder une autre source sur Facebook ou j'en sais rien. Tu vois, Facebook, déjà, c'est vraiment que je commence à être vieux. Mais voilà, en gros, c'est toujours le même principe. Il faut recroiser les infos, se développer, en parler avec des vrais êtres humains, comme là, on est réunis pour dire, bah, toi, t'as vu cette info, c'est ok, qu'est-ce que t'en penses? Ah, ok, t'as pas le même point de vue. C'est là où c'est dangereux, c'est si on s'isole et qu'on se met tout seul avec son ordinateur, et quand on se dit, bah, allez, ok, vu que l'algorithme nous donne que ce qu'on a envie de voir et de ce qu'on a envie de donner. Bah, il va vite le comprendre, et c'est même pas qu'il veut sciemment te faire croire à un truc, c'est juste que comme t'as envie, t'as besoin de ça, bah lui il est là pour te faire plaisir, entre guillemets, c'est ok.
2: Boozer, une question, enlève-moi d'un doute. On est bien d'accord qu'il faut pas attendre que l'éducation nationale nous éduque, faut s'éduquer par nous-mêmes.
5: Alors,
2: on sera déjà bien loin quand l'éducation nationale
5: va. Là, je pense que je vais rejoindre pas mal d'enseignants qui peuvent. Il faut rappeler que l'éducation primaire, c'est celle des parents et du contexte familial, et qu'ensuite, l'éducation, et là, éduquer, former, instruire, tout ce que vous voulez, mais la première éducation, c'est ça passe par
3: le cercle familial,
5: le cercle proche, et effectivement son développement personnel interne.
3: Oh, tout à fait.
5: L'enseignement et la mission de l'enseignement va y participer grandement, évidemment.
3: Mais il faut aider. Enfin, en tout cas, on peut aussi et appeler à réfléchir, justement, éveiller un peu à cette interrogation, à envie de ce truc-là. C'est plus ce côté-là. Moi, je suis pas dans la critique de l'IA. Hein. Je suis dans attention à l'utilisation. Moi, je l'utilise pas. Tu vois, j'utilise un algorithme. Mais en effet, comme tu dis, Book, c'est peut-être un outil qui n'est pas vraiment IA. Mais j'ai ce truc-là. Et en plus, maintenant, il y a la. Alors, si j'en devais utiliser un, j'irais sur le côté Mistral, par ce côté RGPD et toutes ces choses-là. De par mes idéaux aussi perso, bah ça m'emmerde un petit peu, et pardon le terme, d'aller sur ChatGPT et de financer le premier soutien financier de Donald Trump, qui est le propriétaire de ChatGPT. Donc bah, l'utilisation, je me dis qu'il doit gagner forcément sa croûte à un moment donné comme ça. Donc j'irai sur un truc où il y a une charte RGPD, parce que bah maintenant dans l'utilisation au quotidien, bah c'est aussi je vous en parlais en off un petit peu avant, il y a des collègues et des anciens collègues par exemple qui vont écrire des, qui avant écrivaient, éducateurs spécialisés qui écrivaient des notes aux juges et des choses comme ça par rapport à une situation d'un jeune, parce que j'étais éducateur spécialisé avant, et du coup bah maintenant ils n'utilisent que l'IA, donc du coup ils mettent le nom, prénom du jeune.
6: Je l'ai toujours avec nos éducateurs spécialisés.
3: Avec toi surtout. Mais du coup, tu vois, ils mettent le nom, prénom du jeune, ils l'envoient ça dans ChatGPT. Enfin, tu vois, c'est un truc, où vont ces données, où vont ces sources, où vont ces machins. C'est un peu le néant. De par mes idéaux un petit peu, je remercie ma femme un petit peu là-dessus, écologique, ça me dérange aussi quand on regarde que l'IA en 2025, c'est la consommation du secteur poids lourd en consommation énergétique. Poids lourd, quand on regarde de la France, hein. Quand on regarde la consommation de la France, tous les camions, tous les machins, tous les trucs, tous les centrales, les machins, la logistique, la consommation c'est de l'IA, c'est l'équivalent du poids lourd.
2: L'écologie, c'est quand ça vous arrange, ça vous dérange pas de prendre l'avion pour aller à Lima ou ça.
3: Alors, tu vois, je suis allé en Guyane, et ben le pilote m'a fait un laus en m'expliquant que j'étais écolo de prendre l'avion, parce qu'on était 300 dans l'avion, qu'on avait fait tant de kilomètres.
5: Si tu avais été en pédalo, t'aurais moins.
3: C'est vrai, mais j'y serais encore.
5: Mais t'aurais été fit pour la reprise.
3: C'est ça. Du coup. Est-ce que vous avez une petite note encore un peu sur l'IA? Vas-y Franck.
0: Oui, bah je vais refaire un point
3: Les réseaux.
0: Chat Twitch et Mathieu qui quand on parlait de CV etc qui dit lui qu'est-ce qu'il disait? Il dit j'ai juré mon CV c'est pas ChatGPT, c'est Pauline qui l'a fait.
3: Ouais tout à fait.
0: Donc Pauline
3: ouais,
0: qui accompagne à la mission locale également. Tout à fait. Quand on parlait de la chanteuse en IA, il nous a donné un nom, si jamais vous voulez aller checker, c'est Hatsune Miku.
3: Donc du coup c'est vraiment au Japon, du coup c'est vrai,
0: un IA japonais.
3: Une juleuse du Japon.
0: Exactement. qu'est-ce qu'il nous disait d'autre? ChatGPT c'est devenu mon gars sûr, tant qu'il veut pas détruire le monde, je l'aime.
3: Bon ok.
5: Succès de Donald Trump.
0: Ça finance Donald Trump. Bon Mathieu, je pense qu'il va falloir changer d'IA. Et j'ai demandé aussi si quelqu'un pouvait me trouver quelle est la question la plus posée à l'IA.
3: Ouais.
0: Mathieu avait l'air de dire que ce serait peux-tu m'aider à faire mes devoirs?
3: Ok, ouais, donc c'est les jeunes du coup qui l'utilisent.
0: Quand on parlait un petit peu de questions bêtes et de questions de tous les jours, bon bah là, ça serait pour aider à faire les devoirs.
3: Ok. Et tu vois, il y a aussi ces dérives, tu vois, quand tu m'en parlais samedi, de l'histoire du jeune qui s'est suicidé.
2: Aux États-Unis, vous avez pas vu? Ouais. Il est resté dans sa voiture toute la nuit. Et en fait, j'ai pas l'histoire comme ça, je vais pas dire de bêtises, je vais grossir un petit peu le truc. En gros, il a picolé, il est resté dans sa voiture toute sa nuit, il parlait avec ChatGPT. Parce qu'il voulait se suicider, et ChatGPT lui disait en gros, bah écoute, si c'est ce que t'as envie de faire, suis ton cœur et fais ce que t'as envie de faire, quoi, en fait. Puis bah, l'homme s'est suicidé, et du coup, bah, les parents de cet homme-là, ils ont porté plainte justement contre ChatGPT.
5: Et il y a eu, alors du coup, ça, l'histoire date un petit peu, et effectivement, il y a aussi TikTok qui a été attaqué à peu près pour les mêmes histoires, et il y a une réglementation, une législation qui est.
2: Tu fais chier, quel nom.
5: C'est pas vrai. Même aux États-Unis, pourtant, c'est pas dans le cadre de RGPD, ils sont en train de questionner effectivement pour que les IA justement soient bloquées et dans ces questions en fait de suicide ou du de côté d'appel à meurtre, ou, ouais, okay. etc.
2: Mais il y a déjà beaucoup de choses qui sont bloquées, ouais, même tout ce qui va être droit d'auteur, etc. Mais,
5: ouais. Et d'ailleurs, toutes les IA, c'est pour ça qu'il faut s'intéresser à quelles on utilise, etc. Puisque les lois sont pas encore passées, donc les réglementations ne sont pas en vigueur dans tous les IA, et donc effectivement, voilà. Encore une fois, on vous fait nos choix à mes consciences.
3: En effet, on espère que ce sera plus drôle plus tard quand même. Oui. Parce que la dame, la juge à gauche, elle est.
5: Elle kiffe trop quand je parle comme ça. Ça arrive très peu.
4: Ça change des blagues un peu bizarres.
3: Ouais. Ah, ok, ça marche. Ça vous, on fait une petite coupure musique et puis bah merci déjà sur les échanges. Ceux qui sont sur Twitch, n'hésitez pas à se partager encore un peu votre avis. On a une petite dédicace et puis on lance un petit son. Parce que le talk show il est écouté de partout.
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0: J'avais trempé.
1: Et on est de retour, c'était Yannis Audois. Yannis Audois qui a été. Du coup,
2: on s'appelle les making of.
1: On fera un making of.
2: Les making of, j'ai entendu, j'ai l'air trempé dans le studio. Non, mais...
1: Du coup, Yannis Audois qui était au JDM, on a Kono, t'as chopé cette petite dédicace du coup
3: au
1: Yannis.
3: Ouais.
1: Yannis Audois, t'es un peu venu au JDM pour lui en plus. Hein.
3: Que pour lui, parce que le reste c'était pas mal, mais c'était pas mon truc.
1: Ouais.
3: Et mais donc, Yannis, ça faisait au moins 10 ans que j'essayais de le voir.
1: Ouais.
3: Ton frère, il m'en parlait tellement bien que j'avais une folle envie de le voir, j'ai réussi à le voir, donc voilà. C'est un rêve coché.
1: Et il a réalisé un de tes rêves,
3: ouais.
1: Du coup. Et bah, une merveille. Du coup, regarde, Didi.
4: Quoi ?
1: Et pour ta petite minute braderie brocante, j'ai un petit générique pour toi.
4: Magnifique. Oh, les souvenirs. France 3.
1: Louis, Dylan la brocante. En direct sur Radio Déclic.
5: Dis la brocante. Dis la brocante.
1: Didi, du coup ? On fait notre petite actu brocante, notre petite actu. Alors je crois que c'est pas brocante aujourd'hui.
4: Non.
1: C'est
4: la minute Emmaüs.
1: La minute Emmaüs.
4: Alors, parce que la brocante, c'était pas folichon.
1: C'est pas folichon. Du coup, quelles sont tes merveilles, quelles sont tes trouvailles, quelles sont les choses à ne pas rater.
3: Il n'y a pas eu des scandales sexuels
4: C'est les enfoirés, ça.
1: Non, non, non, Emmaüs, oui.
3: C'est l'abbé Pierre.
1: L'abbé Pierre,
4: ouais. Ouais,
1: mais du coup, ils ont.
3: Qu'est-ce qui s'est passé, Didier ?
4: Je ne crache pas sur l'abbé Pierre.
6: Il est pas prêt à dire.
1: Il est pas prêt. Du coup,
4: Didier. Non, brocante, rien trouvé. Petite virée Emmaüs. Bon, je tairai les coordonnées GPS de cet Emmaüs. Il reste dans mes petits papiers. Okay. Dommage pour vous. Non, petite montre à Emmaüs, payée 4 euros. Elle est en or et en argent.
1: En vrai, ouais.
4: Si, si, magnifique.
1: Valeur combien ?
4: L'IA
1: te dit combien ?
4: Non, pas l'IA, là, c'est.
7: Google Lens.
1: Non plus.
4: C'est juste ma vue.
7: T'es un pro de la montre en fait, ouais, déjà la dernière fois, non ?
1: Ouais, t'es un chien.
4: J'avoue, pas mal. Non, ouais. J'ai un peu de chance.
1: Ok. Putain, et du coup, faites Emmaüs, hein, ça vaut le coup.
4: Ouais, mais pour rien.
3: C'est vrai qu'il y a souvent des beaux trucs là. Hein. Ouais. Même des vieux meubles et tout, c'est pas mal.
1: Et alors,
3: par contre, ça coûte une couille hein, quand même.
4: Les prix ont augmenté. Pardon. Oui, mais encore.
3: Pardon.
4: Encore une fois, les prix ont augmenté avec Internet. Emmaüs, ils font comme nous, ils prennent Google Lens,
1: ouais.
4: Ils prennent en photo et ils ont le prix.
3: Hein. Ah bah, il a fait une belle photo pour ta montre, hein. Il a bien trouvé le con. Hein.
4: Ah, mais ils font pas pour tout.
1: Bon, Kono, clairement, t'es le. Alors, il y a Marina qui nous écoute.
3: Ouais.
1: Ouais. Il y a Marina qui nous écoute et t'es le préféré. C'est bon, il a dit c'est bon, Kono, c'est mon préféré.
3: Non, en fait, Mathieu. Marina, je suis en train de lire la conversation. C'est juste que ça fait des mois qu'on cherche un miroir un peu Louis-Philippe,
4: ouais.
3: Un peu doré comme ça. On trouve pas, donc ça sera ta prochaine mission, Didi. Il me faut au moins un minimum, je vais te dire au moins 1 mètre sur 70, tu vois. 100 sur 70 minimum.
4: Et le prix ?
3: Le prix, on en parlera en off. Parce que moi, j'ai mon prix, Marina a son prix, mais on en parlera tous les deux.
1: Si vous avez des actions comme ça, envoyez Dylan chercher des choses.
4: Moi d'ailleurs, je cherche des babouches à crampons. Ils vont tous au Maroc, ils ne me ramènent pas.
1: Le premier degré, moi, Emmaüs, j'ai fait ma vaisselle de mariage, Emmaüs.
4: Ah oui, il y a vaisselle, il y en a beaucoup.
1: Ouais, ouais, j'ai fait ma vaisselle de mariage pour mon mariage.
4: Bah après, il faut que tout soit déparié, parce que c'est compliqué de trouver le même service.
1: C'était le thème, tu vois, tout déparié, tout machin. Donc, mais ouais, j'ai fait à moins de 200 euros, Marina dit, donc... Écoute, moi, à mon avis, c'est moins de 100 balles. Le miroir, Marina dit moins de 200 euros.
3: Elle est plus raisonnable que moi là-dessus.
1: Ah d'accord, ok. Ouais. Ça marche.
3: Heureusement d'ailleurs, je te remercie.
1: Du coup, merci pour ton regard. Et hop, et on clôture la jingle, la minute braderie. C'était Dylan. Dylan la brocante. Dylan et Maïs.
3: On va faire un petit jingle IA pour.
1: Du coup, on avait un petit jeu, on voulait faire un petit jeu, on s'était dit la dernière session, on vient en faire un jeu, on n'a pas fait de jeu. Du coup, on se le fait maintenant, et pour être sûr de le faire, on le fait en milieu d'émission, histoire aussi de casser un peu le délire. Parce qu'après, on va encore un peu être sur des sujets un petit peu, les influences des médias et toutes ces choses-là. Du coup, on a fait un petit jeu. Alors, ceux les habitués de la radio, qui m'entendent un petit peu sur le ML Show, vous avez l'habitude de m'entendre faire ce jeu-là. Je l'adore, moi, il me fait trop rire. Il faut raconter. Du coup, vous allez nous pitcher un film, mais la manière la plus nulle possible. On vous laisse terminer le pitch et on essaye de trouver et on va essayer de faire jouer ceux qui nous écoutent aussi sur Twitch, s'ils ont la réponse aussi, que ce soit Mathieu ou je paye mon croissant au prochain. Marina, je te paye un truc aussi à bouffer. Voilà, on va se trouver un truc. Normalement, alors Lucine, si je me trompe pas, tu as fait juge et arbitre. Il y a plusieurs films, tous les films sont différents.
0: Oui.
1: C'est bon. Du coup, c'est notre huissier de justice aujourd'hui.
3: Hey, t'as pas parlé du grand jeu de l'été qu'on avait mis en place déjà la dernière émission.
1: Du grand jeu de l'été, faut que tu m'en parles. Qu'est-ce que c'est comme connerie? C'est quoi le grand jeu de l'été?
3: Mais on a dit qu'on vous ait gagné un super cadeau ouais. Au plus fidèle auditeur.
1: C'est vrai, c'est vrai. Ouais. C'est vrai. Et c'est quoi le cadeau, rappelle-moi?
3: Bah, on sait pas encore, mais on va y réfléchir.
1: Ok. En tout cas, y en a sur le Twitch, ils écrivent à fond. Donc on va pouvoir. Y en a quelques-uns qui se positionnent. Qui commence par Franck, t'en avais un?
7: Bah oui, mais pour le coup, là c'était le même que le Quentin. Même.
1: Ah ok.
7: Je laisse Quentin.
1: Vas-y Book, on t'écoute.
8: Alors, j'ai enlevé l'histoire du mec qui est fan de réglementation parce que Kono était un peu contre.
3: Ouais, sois drôle, s'il te plaît. T'es plus drôle d'habitude, quand tiens pas au CERN, t'es plus drôle.
8: Ouais, oui. Ouais, non, mais je.
1: C'est pas bien de ça sur OCM.
8: Je suis stressé.
0: Vous avez de la chance, vous, hein.
8: Alors.
1: Vas-y, on t'écoute.
8: C'est l'histoire d'une meuf vraiment très stylée et un peu dramatique sur les bords, mais qui veut prouver un truc à un mec très arrogant. Du coup, elle demande à un stressé et pas très compétent de construire un chef-d'œuvre super vite. Le problème, c'est qu'il est vraiment, vraiment nul. Du coup, il va falloir avoir un petit malin et son grand copain enrobé.
3: Je l'ai.
8: Ils arrivent dans le désert.
1: Ça se termine, du coup.
8: Ils tapent des gens, ils mangent beaucoup et ils aident à construire le truc.
1: Je l'ai, ok.
8: Il y a un autre architecte, jaloux fourbe, qui essaye tout de saboter, mais il est encore plus nul. À la fin de la construction est quand même finie. Le chef arrogant est dégoûté et tout le monde est content sauf les méchants. Donc du coup, pour fêter ça, ils mangent tous ensemble un barbecue de malade bien franchouillard.
1: Ouais, c'est bon.
8: C'est comme si on allait à Kebabière en ce moment.
1: C'est bon, on a. Ah, Marina l'a répondu aussi. Hein. Marina l'avait aussi. Ok. Vous l'avez du coup?
3: Ouais.
0: Oui.
1: Mission Cléopâtre?
0: Ouais. Ouais.
8: C'était le dîner de con.
1: Ah,
3: le résumé au top.
4: Il est tellement matrixé par ce film, Quentin.
0: Il respire, Cléopâtre.
8: Il fallait l'inventer en 10 minutes avant de rentrer.
1: Bien joué. Merci, Lia, ou pas?
8: Alors, en termes de réglementation. Oui, bien sûr. J'ai retapé un peu le truc parce que c'était trop flagrant à la première phase. Mais ouais.
1: D'accord, ok. Ok, merci, bien joué. Océane, t'en as un?
0: Et moi, c'est pas aussi drôle, je pense.
1: Ah,
0: bon, bah,
1: bravo, c'est ta première émission, ouais, c'est d'être drôle. Parce qu'en plus, d'après Kono, tu mets l'impression à Quentin pour qu'il soit pas drôle. Donc.
0: C'est fou. Alors, c'est l'histoire d'un gars, une histoire improbable, d'un gars qui passe ses journées en fauteuil roulant. Après avoir subi un accident, il se fait trimballer toute la journée par un mec sorti de nulle part, de façon à pouvoir passer de bonnes journées, mais ça fonctionne pas toujours au début.
1: Ouais, j'ai.
3: De quelle couleur est la personne qui le trimballe?
1: De quelle couleur?
0: T'as trouvé le film?
3: Ça pense, ouais.
1: Ça se joue.
0: Il est noir.
3: Ok,
1: mais c'est bon. Ouais, sur le Twitch, ils ont aussi Intouchable.
0: Ouais.
1: Ok. Kono, t'en as un?
3: J'en ai même deux, mon gars. Ah. J'en ai un niveau facile et okay. Un niveau intermédiaire.
1: Ok, vas-y.
3: On commence par le facile.
1: Bah, fais le facile, vas-y.
3: Un enfant part en pensionnat où les règles de sécurité sont manifestement inexistantes. Admis dans une école prestigieuse grâce à une balafre obtenue quand il était bébé. Pendant toute l'année, des adultes qualifiés confient la résolution de leurs problèmes à des enfants de 11 ans. Des professeurs incompétents demandent régulièrement à un enfant de sauver le monde à leur place.
1: Ah, ok.
3: Je l'ai.
1: Il y a plusieurs tomes.
3: Il y en a pas mal.
1: Ouais, ouais, il y en a pas mal. Ouais,
8: hein. Je l'ai pas.
1: Tu l'as pas?
8: Je pensais à La vie est belle, mais.
1: Donc Harry Potter.
3: Ouais.
1: Tu pensais au premier, on est d'accord?
3: Je pensais à Harry Potter.
1: Ça marche. Didi, t'en as?
3: C'était une petite dédicace pour les enfants.
1: C'était
3: une...
1: ouais.
4: Moi j'en ai un, mais pas dire.
1: Vas-y.
4: Tout est dans ma tête.
1: Tout est dans ta tête, vas-y, on t'écoute.
4: Alors, c'est un film qui se passe dans le sud de la France. On suit les aventures et les mésaventures d'un mec qui a les cheveux longs, blonds. Ah, il est bon. Fan d'eau. Des tubes d'eau même.
1: Des tubes d'eau.
4: Il a un ami qui a des pains au lait.
0: C'est beau,
4: ah, vous l'avez, je pense. Vous n'avez pas besoin de continuer.
3: Bah... Ah, si, quand même.
1: Hein?
0: Quoi?
1: Bienvenue chez les ch'tis.
4: Non.
1: Ah, c'est bon, Brice.
4: Brice.
1: Brice. Denis. Ok. Bien joué. Je t'ai cassé. Il y en a qui m'ont tiré.
9: Ils sont chauds.
1: À toi, fiston.
10: Alors moi, c'est très court. Hein.
1: Vas-y.
10: C'est l'histoire d'un couple qui décide d'adopter un enfant. Ils vont à l'orphelinat, ignorent des dizaines d'enfants qui attendent une famille et choisissent à la place une souris blanche qui parle.
1: Comment ça s'appelle?
4: Je l'ai.
1: Sur Twitter. Ouais.
8: Mais par contre, il a pas compris le jeu. Ça, c'est le vrai pitch.
3: C'est la couleur du DVD, c'est le style du film.
10: Je le dis en version vraiment court. Ouais. Ça, c'est nul aussi, non? Lucide m'a dit c'est très bien.
1: Merci Lucide.
10: Mon amour, merci.
8: La juge n'est pas très arbitraire. Ouais.
4: Ça, l'arbitre de l'arbitre.
8: C'est l'arbitre du loup.
1: Il a retourné la pochette du DVD, il a copié.
10: Et sans IA. Hein.
1: C'est la version Blu-ray en plus.
4: C'est sûr.
3: Charlie, je t'en fais un dernier, je pense que vous ne trouverez pas.
1: Ah, bah, j'en ai un mot aussi si vous voulez après.
3: Un homme pieds nus cherche désespérément un endroit calme pour passer Noël. Un couple tente de régler ses problèmes de communication pendant qu'un immeuble est occupé par des terroristes.
1: Ah si, je l'ai.
3: Des voleurs élaborent un plan extrêmement complexe qui échoue à cause d'un type qui avait oublié ses chaussures.
1: Je l'ai.
3: Un homme passe 2 heures à ramper dans des conduits d'aération au lieu de prendre l'ascenseur.
1: Tout à fait.
3: J'en quelqu'un ai, là
1: sur le chat, on nous l'a mis, mais moi j'ai même piège de cristal.
3: Ah voilà, c'est
1: j'ai même joué, piège de cristal. Okay. Moi c'est, j'en ai un si vous voulez. C'est l'histoire de, alors c'est l'histoire d'une famille. Au final, la maman elle court tout le temps. Elle tout le long du film elle court. On la voit courir tout le temps. Ils sont plein de gosses. Ils se préparent, c'est à moment de Noël à peu près. Ils se préparent et du coup ils sont un peu partout. Puis il y a un gamin qui est un peu dans la maison, il s'amuse un peu, il fait un peu plein de trucs. Alors il y a des gens qui se baignent, il y a des gens qui se tombent, il y a des gens qui se brûlent. Il fait gaffe parce qu'il sait pas trop où il est. Enfin lui il sait où il est, mais il sait pas trop où est sa maman parce qu'elle court partout en fait.
3: Tu peux répéter depuis le début s'il te plaît?
1: Ouais, bien sûr. C'est l'histoire d'une famille où la maman elle court tout le temps, elle court partout. Et en fait, donc il y a plein d'enfants, c'est au moment de Noël à peu près. Mmh. T'as vu, je suis bon, hein, j'ai pas écrit, je vais arriver à te faire le même pitch à peu près.
10: C'est bon, je vais.
8: Du Jurassic Park.
1: Tout à fait.
4: Stéphanie de Monaco.
1: Et du coup, en fait, il y a un petit gars, à un moment donné, il sait pas où trop sa mère, parce qu'elle court tout le temps.
8: Ah bah c'est bon.
1: Il y a plein de gars qui. Il y a des gars qui tombent, qui se font de mal, mais ils recommencent à chaque fois. Et lui, ça le fait rire, en fait. Et à chaque fois que tu regardes ce film, ça te fait gueulerie, mais en fait, ça montre un truc vraiment complètement irresponsable de la maman, tu vois. Mais c'est assez drôle, en fait, tu vois. Vous avez pas?
3: Non, moi j'ai pas mon Cécile. Tu
9: le
3: coup
9: le chat là, Marina dans le chat là, je crois.
1: Ah, Marina là, merci Marina. Maman, j'ai raté l'avion.
3: Ah ouais, pas mal.
4: Tu l'avais pas? Qui l'avait?
1: Vas-y, c'est bon. Ok.
3: Ouais, ça s'arrête pas, il court et il y a plein d'enfants qui tombent. C'est mieux que ça, maman, j'ai raté l'avion.
1: Faut raconter de manière la plus nulle.
3: Ouais, c'est vrai. Alors,
4: ah bon, c'était ça?
8: Franchement, si vous faites un combo fiston et Charlie sur le truc, ça peut être incroyable.
1: Elle court, il tombe, puis il y a une souris qui parle. On sait pas trop. Maman, j'ai raté Stuart Little. Ok, ça vous va? Franck, t'en as un autre, tu veux?
9: Non, mais okay. Juste un petit commentaire sur un message dont on n'a pas parlé. Je crois qu'il y a quelqu'un, en faisant ce jeu, qui a gagné un kebab. J'ai pas tout compris.
3: Ah.
9: Il y a quelqu'un qui parie des kebabs ici.
1: Ah ouais? Ah, c'est Marina qui me dit, à mon avis, elle me dit un kebab, non?
9: Non, c'est Mag.
6: Non, c'est alors, la tata, ça.
8: Du coup, tu peux négocier un kebab avec Marina quand même. Okay. Ça peut marcher.
3: Non, elle veut pizza, Marina.
1: Ah, okay. Ah oui, c'est vrai, pas de pizza. Mais Marina, il y a Mathieu qui était pas mal aussi. Hein. Donc, je sais pas.
9: Mais remonte un peu, il y a Mag5430.
1: Oui.
9: Qui nous dit, bravo Book.
1: Tu as gagné un kebab.
8: Et en fait, j'avais un défi. Elle savait que je venais à la radio. Et elle m'avait mis au défi de placer le mot kebabière dans le.
1: Et tu l'as dit.
8: Dans le, et dans le pitch, au moment du banquet, j'ai placé le.
1: Ah, j'ai pas capté.
9: C'était le tout dernier.
8: Donc j'ai réussi, vu que c'est passé incognito, j'ai gagné mon kebab.
3: Okay. La vache, Sayukio, là. Qu'est-ce qu'il écrit sur le chat?
1: Bah écoute,
3: c'est incroyable cette interaction avec le public. Hein.
9: son deuxième métier, c'est modérateur Twitch pour un ami à lui. C'est vrai en plus.
1: Ouais, ouais, vraiment. Ouais.
9: Là, il est avec nous et à 21h ou 21h30, il s'en va et il va avec son pote qui fait du Twitch,
1: c'est Mathéo, que j'accompagne.
9: Que j'aimerais bien qu'on puisse faire un raid, mais je sais pas comment on fait, mais bref.
3: Et bon, on peut les inviter à une émission, ils nous aideront un petit peu sur notre chaîne Twitch à nous donner des tips, etc.
1: Mathieu, t'as un poste de modérateur du talk show complètement gratuit. Hein. T'attends pas de la thune.
9: Je vais dire la même chose après.
1: D'ailleurs, on est sympa, on paye un coup à boire et à manger avant quand même. Tu vois, c'est
8: pas... On peut peut-être prévenir la commu quand même.
1: La commu.
8: Oui, parce que, alors, je vous ai pas expliqué aussi, mais en faisant intervenir Océane, on a gagné une bande de Hoglosers qui était. Elle c'est toute sa communauté sur Instagram. Voilà, donc c'est une grosse influenceuse. Et donc voilà, il faut prévenir la commu que sur les prochaines émissions, il faut qu'ils se préparent aussi l'émission de leur côté, parce qu'on pourrait leur demander de nous imposer un thème.
1: Ah ouais, ça pourrait être,
8: vu que là ça commence à réagir, ouais, tout ça. Il y a, voilà, il y a quelque chose à creuser.
1: C'est ça.
0: Je ramènerai la commu petit à petit.
1: La commu, ouais, c'est ça. Ouais.
8: Après là, je vous impose des trucs, je fais comme si j'étais, tu vois, au script, mais
1: t'es un peu trésorier d'ici. Hein,
3: mais en vérité, quand on arrive, on dit on arrive plutôt pour préparer l'émission, on arrive plutôt pour bouffer une pizza, et 10 minutes avant l'émission, on commence à préparer l'émission.
1: Faut pas te dire tous les secrets quand même.
3: Bientôt on fera des petits making of, on a
1: ouais,
3: dit.
1: Et des tutos comment préparer une émission. Parce qu'on a de la flûte, on a une communauté. Du coup, merci d'avoir joué le jeu. J'espère que ça vous a fait marrer. En tout cas, sur le chat, c'est trop bien. Alors, bravo les ongloseuses. Oh là, c'est pas facile à dire en plus.
0: Non, c'est pas évident.
1: Ouais, c'est pas facile. Bravo les ongloseuses. C'est un petit message en tout cas, hein, de Mag.
0: Ouais, c'est la Tata. Merci, okay. Tata.
1: Salut Tata.
3: Merci Tata.
8: C'est doux.
3: Merci Tata.
1: On enchaîne, on a un dernier petit sujet à aborder. Il nous reste, oh, il nous reste 25 minutes, on est pas mal. T'as vu, je t'avais dit 20-30 minutes, je suis bon. On est bon.
9: Pas mal.
1: Alors, on avait un peu dans l'idée de. On savait pas trop quoi te parler parce qu'on voulait aimer. On aimerait faire des choses positives, vous savez que c'est un peu notre leitmotiv. On s'est parlé un peu de positivité et de l'influence des médias, mais au final, on a un peu dérivé parce qu'on s'était dit on voulait des choses positives et on s'est dit est-ce que les médias ne nous influencent pas sur l'envie de nous montrer ce qu'ils ont envie de nous montrer? Quand on regarde un peu les actus positives, c'est des choses que l'on voit pas forcément. Donc en fait, alors, en toute honnêteté, on s'était dit au départ, vous avez vu un peu ce qui s'est passé, finale de Ligue des Champions, Paris a gagné, bravo. Et tous les médias nous ont montré tout ce qui est fracassé, tout ce qui est machin, tout ce qui est truc. On s'est dit pourquoi pas parler des événements, des célébrations qui ont été cool. Vous en avez une en exemple de...
0: La mamie. Ouais, c'est pas accompagnée par les jeunes.
1: C'est
0: dans
1: ça.
0: La rue, ouais.
1: C'est ça. La petite dame qui était très contente, une dame âgée qui était entourée d'une vingtaine de personnes, cinquantaine de personnes qui chantaient. Et elle était trop contente d'avoir du monde autour d'elle et qui chantait.
8: Et pour mamie, allez. Et pour mamie, allez.
3: Et ça dure longtemps.
1: Ouais, c'est ça. Et du coup, mais elle, ça la faisait rire, ça la faisait sourire. Elle était contente. On parlait de plein de choses comme ça. Et du coup, on s'était dit un petit peu, venez, on parle un petit peu de l'influence des médias que ça peut avoir sur nous, les infos que l'on a. Est-ce que ça vous marque un petit peu? Vous avez une actu un petit peu comme ça qui vous saute aux yeux? Où c'est il y a la célébration du Paris Saint-Germain, du coup, où on nous a montré. Il y a une grande partie, en effet, c'est un constat, je crois qu'il y a 800 interpellations, un truc comme ça. C'est un fait, mais il y a aussi plein d'autres choses qui n'ont pas été montrées. Et ça, c'est dommage parce qu'au final, ça va influencer quand même l'opinion publique, ça va influencer.
8: C'est moins vendeur.
1: C'est comment ?
8: C'est moins vendeur,
1: tu trouves ? Alors que ça pourrait être cool en vrai, tu vois. Célébration, il y a eu ça qui s'est passé, tu vois, ça montre un côté positif.
3: Regarde le documentaire sur Domenech là, qui passe sur Netflix.
1: Ouais.
3: Aujourd'hui, ce qui marche, c'est les trucs choc, trash, comme la une de l'équipe. Va niquer ta mère, sale fils de pute. Anelka aurait dit à Domenech, alors qu'en vérité, tout le monde dément, quoi, tu vois. Tout le monde dément.
9: Dès qu'il peut placer un gros mot, il y va. C'est une citation.
3: Pour faire vendre, quoi, tu vois.
1: En juin 2010, une de l'équipe, j'ai plus le jour exact. Mais
3: pour faire vendre.
1: Oui, en effet. Mais après, tu vois, moi je trouve ça trop bien. Et pourquoi on n'en parle pas? On en a parlé un peu en off. Il y a un club de foot à Cracovie qui monte en première division. 70 000 personnes sur la grande place de Cracovie. Ils ont fait la fête toute la nuit, 70 000 personnes. Et ils le mettent pas en avant, ça, tu vois. Ils ont nettoyé la place, ils ont machin, ils ont truc. Et, tu vois, t'en entends pas, tu vois.
9: Le problème, c'est que j'ai peur qu'avec nos médias français, alors je vais résumer nos médias français. aux chaînes de, d'infos qu'on continue. Peut connaître, continue, genre CNews, BFM, s'ils parlent de Cracovie comme ça, ils vont le mettre en comparaison avec ce qui se passe à Paris, ouais, et mais... dire regardez là-bas ce qu'ils font, ils nettoient tout, machin, bravo à eux, et regardez à Paris, ils cassent tout, il y a des interpellations, il y a des machins, des...
1: Mais ça, moi ça me ferait acheter le journal si je vois le, tu vois, un actu cool positif, tu vois. C'est, tu vois, j'entends ce côté faut que ça fasse du buzz, faut que ça soit faut que ça fasse parler, faut que ça fasse du papier, mais tu vois, je me dis, on peut aussi se dire viens, on prend de l'actu positif, tu vois, et ça me fait vendre, tu vois.
0: Mais il faut un équilibre, en tout cas. Quand tu mets la télé le matin sur BFM ou CNews, comme tu dis, c'est vraiment que de l'info négative en continu.
1: Ah,
0: mais
1: je
0: mets
1: plus ça.
0: Moi,
1: ah, je
4: regarde plus l'info.
0: Moi, ça fait au moins 2 ans que j'allume plus la télé. Enfin, quand je suis toute seule, la radio quand même pour être tenue informée.
1: Radio des équipes, bien sûr.
0: Mais radio équipe, bien sûr. Mais sinon, tu passes une super mauvaise journée. C'est
1: ouais, ça te
0: vraiment
1: conditionne.
0: Pas possible. Et en fait, ça m'a interpellée ce midi, puisque pour le coup, j'ai allumé la télé et je suis tombée sur la chaîne M6. Donc, j'ai laissé en fond le temps de faire autre chose. Et pour le coup, ils ont la minute web. Et ouais, j'ai trouvé ça super. Enfin, c'était vraiment super chouette parce que eux, ils montrent des vidéos plus positives tirées directement des réseaux.
1: Okay.
0: Donc, ils ont parlé de l'actu, effectivement, avec Paris qui est quand même cassé et tous les événements autour de la Ligue des Champions. Mais ils ont contrebalancé quand même avec de l'actu positive.
1: Ouais.
0: Ce que les autres chaînes ne font pas aujourd'hui.
1: C'est un truc de ouf. Hein. Tu vois, ça te conditionne. Moi, je mets plus hein, ces chaînes BFM, CNews, machin truc. Tu te conditionnes.
4: Ça te tient vers le bas.
1: Ouais, ouais, t'aimes pas les gens.
4: Le mal appelle le mal. Hein.
1: Ouais, c'est ça. T'aimes plus les gens, tu vois. Alors, c'est perso. Radio Déclic, ça n'engage que moi, Radio Déclic. Mais je comprends pas qu'il y ait des personnes qui aient une émission de radio qui ait 3 heures de direct, comme sur CNews. Je peux citer. Je
4: Pascal citer. Pro, bah,
1: ouais, voilà. Je comprends pas que Pascal Pro, il ait 3 heures de direct sur une chaîne en info continue, où c'est en plus c'est le monde de pro, en plus enfin, l'émission porte son nom et tout. Enfin, c'est moi,
4: tu donnes ton avis, c'est bien de donner son avis, mais il faut quand même avoir une certaine maîtrise. Comme donner pourquoi tu donnes la parole à un mec comme Zemmour, tu la donnes pas à Dieudonné. En fait, c'est il y a plein de débats en fait qui sont possibles là-dessus. On peut parler de tout de manière avec une bonne communication et pédagogie, tu vois. Mais il y a des gens en fait, et quand t'écoutes la télé, tu entends ces personnes depuis le plus jeune âge en fait,
1: ouais,
4: et tu conditionnes les gens qui écoutent ces personnes là à la télé en fait, quoi, ah, tu vois.
9: C'est un peu le problème qu'on va retrouver dans les médias et encore une fois les grands médias, les chaînes habituelles, c'est que on voit toujours les mêmes depuis des années et des années. Et que ce soit un Pascal Pro, hein, Cyril Hanouna, la chaîne, elle était avant qu'elle ferme, c'est limite si elle était à lui. C'est possédé par très peu de personnes au total. Bien sûr, la majorité, voilà, la majorité, elles appartiennent des groupes des médias, ça appartient à Bolloré, que ce soit dans la radio, dans les médias papier, dans les médias, dans les éditions de bouquins aussi, dans les médias télévisuels. Enfin voilà, ça appartient à une personne. Je schématise, hein, mais ça appartient à quelques grands milliardaires et qui choisissent en fait, qui choisissent ce qu'ils veulent. Et en plus, ces personnes, bah, il se trouve que elles sont plutôt.
4: Plutôt à droite.
9: Plutôt extrême droite.
1: Ils ont le côté censure un peu,
4: on peut parler,
1: comme ils veulent, quoi, au final.
9: Et voilà. Et...
4: Tu regardes par exemple les conflits dans le monde aujourd'hui. Les conflits qu'il peut y avoir dans le monde. On véhicule à la télé que le méchant c'est le Palestinien, le méchant c'est le Russe, etc. Et en fait, le fait de dire ça et d'entendre ça toute la journée, les gens ils vont se nourrir de ça et on est persuadé qu'effectivement le méchant c'est lui, le gentil c'est lui, sans connaître pour autant le fond du problème et réellement ce qui se passe en fait, tu vois, parce qu'on écoute, on va pas creuser plus loin, on va pas s'informer et on prend uniquement l'information qu'on nous donne. Et cette information-là, malheureusement, bah, c'est pas toujours la bonne information.
1: Je te laisse le faire, vas-y.
8: On revient au débat de l'IA.
1: Merci, Bouc. Tu vas croire que c'est moi qui m'acharne sur lui après. Non, je suis assez d'accord. Fiston, toi, ça t'impacte un petit peu quand alors tu regardes un peu des médias, de chaînes ou comment tu suis l'actu
8: sur TG+,
1: Facebook.
11: Et
1: puis,
11: Facebook, RTL.
1: Ok, t'es de la radio ? Ouais, RTL, la radio.
11: Beaucoup,
1: ouais.
11: La radio, ouais.
1: Ah, t'es beaucoup en voiture ? Ouais, bien dans le micro, juste.
11: Ah, pardon.
1: Non, mais t'inquiète.
4: T'écoutes les grosses têtes ?
11: T'es posé. Non. Juste Julien Courbet. Hein.
1: Ah, ok.
8: Ah, j'adore. On se fera une petite séance.
4: On pourrait peut-être l'inviter, tiens.
8: On peut pas faire de pub, mais demain, émission, une grosse émission.
4: Je suis prêt.
8: Ça, c'est pour Loulou, ça, si tu m'écoutes.
1: Écoutez les actus sur Radio Déclic. Il y a quelqu'un, Jude Moon. En effet, alors je sais pas qui est Jade.
9: Je me demande si c'est pas Elise. Je crois que Elise devait venir nous faire un petit coucou vers 21h. Je me demande si c'est pas Elise qui travaille à Radio Déclic.
12: Il est 21h15.
1: Mais ouais, et ça te et ça te conditionne ce que t'entends à la radio un petit peu ou tu fiston tu ou tu fais
12: comment?
1: Ça te conditionne ce que t'entends un
12: petit
1: peu?
12: Pas du tout, non. Et t'es là ou t'es pas là? T'écoutes ce qu'on dit?
9: Non, j'ai regardé
1: sur les commentaires.
12: J'étais sur Julien Courbet là.
1: Non, mais, ouais, du coup, non, tu dis ça ne conditionne pas. Non, tu t'en cognes complètement.
12: Exactement.
1: Ok. Ouais. Parce que c'est. Alors, tu t'en cognes ou parce que c'est. Vu que c'est pas cool ou vu que c'est pas. Ou tu sélectionnes ce que tu entends
12: Peut-être que je sélectionne, mais après, je m'intéresse pas forcément à ce qui se passe.
1: Ouais, ok. En fait,
12: c'est plus ça.
1: Ok. Ok, ok. Didi, toi, t'es dans quoi, toi, là-dessus?
13: Ah, moi, les infos, je les regarde pas du tout.
1: Ouais.
13: Parce que c'est pas que ça m'intéresse pas, c'est que du négatif, etc. Ce qu'on dit depuis tout à l'heure. Je m'informe par Facebook, même TikTok.
1: Ouais.
13: Franchement, c'est le truc qui pour moi est le plus sensé.
1: Ok.
13: Et après, je fais le tri, quoi. Je fais le tri de ce que je regarde, de ce que j'entends. Mais comme on dit, les infos, les médias, les gens en temps de guerre, c'était pareil, hein, c'était exactement la même chose. Hein.
1: Ouais,
13: c'était une propagande des dictateurs et ça n'a pas changé.
8: Là, ce qui m'inquiète, c'est quand on dit à l'heure actuelle, déjà en temps de guerre, c'était comme ça.
13: Oui, mais c'est exactement la même chose, mais ça n'a pas changé.
8: Ouais, mais justement, normalement,
13: oui, c'est vrai.
8: Ça devrait s'améliorer un peu.
13: Oui,
8: quoi.
13: Ouais, clairement.
1: Ouais, regarde, on refait des guerres, on n'apprend pas du passé. Hein, tu vois, donc,
13: après, tout à l'heure, tu as dit un truc, moi, qui me. Tu as juste dit qu'il fallait relire les livres d'histoire. Mais l'histoire elle est écrite par les vainqueurs donc elle est
1: générale,
13: pas forcément
1: tout à fait,
9: tout à fait. Pas toujours suivre les livres d'histoire.
8: Dans le livre d'histoire, la libération des alliés par
12: ce soir tu fais chier. C'est... Non, mais...
9: c'est... Laisse-le, ramène du sérieux. Hein,
8: tant pis.
12: Non, mais t'es plus drôle d'habitude. Hein.
1: Ouais. Vas-y, Père Castor.
8: Et du coup, maintenant, j'ai perdu le truc, mais...
13: Les alliés, la libération.
8: Du coup, sur la libération, du côté, dans les livres d'histoire en Allemagne, en gros, c'est les envahisseurs, c'est pas le débarquement. Mm-hmm. C'est l'invasion, en fait. C'est comme ça que c'est appelé le débarquement du côté allemand.
12: C'est
8: encore maintenant, l'invasion.
1: Alors, moi, j'ai même le verso de ma grand-mère qui est allemande. Il y a une partie d'histoire qui est complètement dans les livres d'histoire en Allemagne qui sont coupés. On n'en parle pas, tu vois. C'est...
12: Après, les Américains, ça va être marqué la libération.
13: Les Américains,
12: ça va être marqué les
13: sauveurs. Et les Russes, c'est pas. Ouais, c'est pareil. Hein.
1: Ouais. La géographie aux États-Unis, de toute façon, c'est les États-Unis. Basta. Mais alors, je reviens un petit peu sur l'influence un petit peu des médias. Est-ce que ça vous influence, vous, dans vos choix, que ce soit politique, relationnel, ça vous impacte un petit peu? Tu prends, toi, Book, un peu t'as l'impression que ça t'a influencé à un moment donné, une actu, une info, un machin, un truc?
8: Ouais, dire que ça t'influence pas, que ce soit sur un biais, une information, un média que t'as choisi ou... que tu subis pour X raisons, t'es forcément impacté et influencé. Après, c'est dans quelle proportion ça t'influence. Oui, dans un choix politique ou d'élection, j'ai pas la sensation de faire mes choix là-dessus. Par contre, les chaînes qu'on évoquait en continu, qui peuvent être relativisées, il y a des chaînes plus ou moins d'autres, etc. Moi, j'aime aussi confronter ce qui s'entend pour confronter par rapport à mon raisonnement propre aussi, ouais. Parce que faut pas oublier que si on leur laisse 3 heures d'antenne en temps plein, c'est parce que il y a des 33% aux élections, à chaque élection, et ainsi de suite, donc que ça parle à une partie, et s'il faut comprendre pourquoi ça parle ou quelle est la vision d'une certaine
1: personne, le débat.
8: Pour pouvoir comprendre un peu mieux le débat que juste être c'est n'importe quoi, c'est pas ce qui se passe, c'est pas, voilà. Et c'est,
1: ouais, je suis d'accord,
8: je suis plus dans cette optique là que
1: de comprendre l'argument adverse au final pour essayer de la réflexion, de la compréhension au final, pour la compréhension du débat. Je te suis là-dessus. Parce que moi j'ai l'impression, alors je le dis des fois aux jeunes quand je suis dans mon boulot, je dis souvent aux jeunes en leur disant creuse, réfléchis, va voir, renseigne-toi, machin truc et tout. Mais en effet, moi je me rends compte au final je suis un petit peu influencé. Tu vois, par exemple, alors j'ai ce truc de maintenant mon actu c'est un petit peu Hugo Décrypte sur Insta, et c'est les jeunes qui m'ont fait un peu découvrir ça, tu vois. J'aimais beaucoup, mais c'est hyper influencé, hyper orienté par un peu Hugo Clément par exemple, Hugo Clément, il fait, va faire des docus, des machins, des trucs, mais il est quand même hyper politico, quand même investi, tu vois. Donc j'ai quand même un peu ce côté influence, mais je me dis que, voilà, j'en ai conscience, donc du coup, j'arrive à me mettre une barrière là-dessus.
8: Encore une fois, c'est ce qu'on disait tout à l'heure avec l'IA, et c'est l'importance. Moi, je suis pour me faire influencer, j'ai pas de soucis, j'y ai comme tout le monde. Si tu peux faire gagner des vues à des mecs qui. Il n'y a aucun problème. Mais effectivement, il faut avoir conscience que le mec, il est potentiellement rémunéré pour tenir le discours qu'il a. Il est potentiellement envoyé parce qu'il sait qu'il y a un truc et un point de vue à tenir qui va le. C'est ce, pour moi, c'est cette réflexion-là. Et on revient à l'éducation nationale, mais c'est, encore une fois, c'est pas que.
1: L'éducation, en final.
8: Mais l'éducation au sens large, effectivement. Mmh. Où, effectivement, il faut s'éduquer à croiser les infos, à avoir une analyse critique. Et l'analyse critique, dans le métier d'ingénierie pédagogique, c'est le cas. À chaque fois que tu fais un exercice, à chaque fois que tu fais une formation, à chaque fois que tu fais un truc, tu dois te dire. Bah,
1: qu'est-ce qu'elle m'a apporté ?
8: Qu'est-ce qui m'a apporté ? Mais qu'est-ce que j'aurais pu faire différent pour encore plus facilement atteindre mon objectif ? Bah, sur les médias, c'est la même chose. Ok, là j'ai pris, ça, j'ai une réaction à chaud. Ma vie est chiante, hein, je le fais pas à chaque fois que je regarde une émission quand même. Mais potentiellement, sur les choix importants que tu peux faire, prends 3 minutes pour avoir un peu de recul là-dessus.
1: Quoi. Ouais. Ouais, vas-y.
9: Ouais, je suis vachement d'accord avec ce que tu dis parce que. Moi c'est pareil quand je suis tu parlais du GoDécrypte, je suis un peu moi je me suis intéressé à la politique grâce à Clément Viktorovitch et en fait je me suis rendu compte qu'en suivant ce mec, s'il fait de la simplification, de la vulgarisation, on va dire, il explique les discours politiques, comment les politiques utilisent les tournures de phrases, les effets, etc., pour convaincre. Et il critique tout ça, et il est très orienté également. Et je me suis rendu compte, en fait, que je le suis, et je prends vachement plus facilement son discours, parce qu'il partage des idées qui sont les miennes, parce que je partage à peu près ces mêmes idées. Et donc, j'ai facile à aller vers lui, et à être d'accord avec tout ce qu'il dit. Et d'un point de vue, je me dis, peut-être, je le fais pas vraiment, faudrait que j'aille voir un peu d'autres personnes, d'autres discours pour justement croiser et voir un peu d'autres points de vue peut-être.
8: J'aime beaucoup l'analyse qu'il peut avoir, et en tout cas parce qu'il explique et qu'il vulgarise des mots techniques et des tournures de style, etc. Et justement, c'est d'autant plus facile à le croire que du coup c'est un expert en langage et justement en potentiellement en manipulation également.
1: Dans la communication, du coup.
8: Oui, mais la communication, c'est l'art de. Enfin, manipulation, c'est l'art de communiquer aussi. Donc, c'est le principe, et d'où l'importance de pouvoir croiser avec d'autres points de vue, parce que le même discours que lui peut tenir sur tel personnage, on peut avoir son antagonie avec quelqu'un qui oriente de façon différente.
1: Mais il y a ce côté qui est un peu aussi dangereux, tu vois, parce qu'on se dit on peut croiser ses discours, et du coup, il y a tellement de médias possibles maintenant avec les réseaux, avec YouTube, avec Internet, avec l'IA, avec machin, qu'à un moment donné, il y a tellement de sources que tu peux t'y perdre au final. Et du coup, tu peux facilement te dire, vas-y, il y en a 25 000, du coup, je vais rester influencé par ce média, tu vois.
9: C'est pour ça que c'est plus facile d'aller vers des médias qui.
1: Mais du coup,
9: pense entre guillemets comme toi, tu vois.
1: Mais du coup, on est un petit peu influencé, du coup, parce que.
9: Je pense clairement, enfin moi, oui.
8: Et du coup, clairement, vous pouvez poser la question à l'IA, propose-moi 3 médias différents qui ont une orientation politique différente, une orientation de ce que vous voulez. Mais ça fait partie des points où, quand on est systématiquement d'accord, on peut penser que. Du coup, on est toujours à peu près sur le même média. Ouais. S'il n'y a pas une réaction épidermique à un moment donné à un discours sur 8 heures d'information qu'on est en train d'ingurgiter, c'est que potentiellement on est à peu près sur le même créneau sur l'ensemble.
1: Le fiston,
14: il voulait donner son avis sur.
1: Il se fait servir sur tout le film. Ouais. Il fait des petits signes et tout. Merci Lucine.
14: Il voulait donner son avis sur le sujet. Ah, il est en train de s'endormir.
1: Ah.
9: Même pas.
1: Non.
14: C'est toi.
1: Toi, Kono, je sais que tu as cet esprit critique et de réflexion. Du coup, au niveau des médias, toi, tu y vois une orientation de par tes convictions, ou tu te laisses aller par rapport à la réflexion de, comme dit Book, de regarder un tel et de faire ta petite popote à toi pour comprendre.
14: Moi, je ne vois que de la manipulation, je ne vois rien d'autre. Donc, tout ce que j'entends dans les médias, c'est fait totalement le contraire.
1: Okay.
14: Je ne vois que de la manipulation dans les médias actuellement, et ça depuis de nombreuses années. Il y a deux personnes qui m'intéressent beaucoup. C'est Mourad Boudjelal.
1: Ok, ouais.
14: Qui donne son avis. On a, des fois, je suis pas d'accord avec lui, mais au moins, lui, il a le courage et.
1: De dire des trucs.
14: De dire des choses qui peuvent, des fois, déplaire. Mais au moins, il a cette liberté d'expression de dire les choses qu'il pense. Et ça, j'aime beaucoup, ça se fait plus. On entend de moins en moins de personnes évoquer leur.
1: Leur point de vue.
14: Leur point de vue, leur direction, etc. Parce que maintenant, voilà, il y a un esprit, on va dire, entre guillemets, de conformisme. Si on dépasse un petit peu ou si on dit pas pareil que les autres, ça va pas. Donc moi, je n'écoute pas du tout les médias et je n'arrive plus à les écouter. Je pourrais casser la radio, casser la télé. Ça m'énerve, en fait, tu vois.
1: Il y a Océane derrière qui a cité.
14: Il y a Mourad Boudjelal, j'aime beaucoup. Et j'aime beaucoup une autre personne, c'est Charles Cosse, je crois.
15: De Cossini.
14: Je sais plus comment il s'appelle, mais voilà, c'est un économiste, etc., qui parle beaucoup... de la manière dont est géré un petit peu le pays ou sur d'autres sujets, etc.
1: Côté économique, du coup.
14: Côté économique, etc., où je trouve ça aussi également très intéressant.
15: Vu qu'on parle de Charles Cosse, peut-être que notre électricien a une réaction.
14: Voilà, enfin, on l'a retrouvé, là. C'est terminé dans 5 minutes, là, c'est bon, qui sort une vanne, quoi.
1: Il reste 5 minutes, Book, pour en faire encore.
9: En vrai, moi, je peux... si vous, vraiment, vous êtes... Je sais pas comment dire, que si les grands médias vous filent de l'urticaire, que vous voulez vraiment pas les suivre ou quoi, parce que vous aimez pas leur discours, moi, je vous invite à aller, justement, comme tu dis... Kono, c'est d'aller chercher des indépendants, en fait, soit des petits médias indépendants.
14: Courrier international, moi j'aimais bien Courrier international.
9: Courrier international, alors Mediapart, Blast, j'en sais rien, il y en existe plein. Je pourrais pas faire toute la liste là. Essayer justement d'aller plus s'orienter vers des petits médias qui sont pas influencés par des grands milliardaires. Mais toujours de croiser les sources et d'en regarder plusieurs. Et voilà, c'est le mieux à faire. Après, voilà, très peu de gens le font vraiment, je pense.
1: Bah c'est compliqué.
9: Et ça prend du temps.
1: Ouais, il y en a tellement maintenant que tu sais pas aller vers lequel te tourner. Au final, le temps d'aller en choper un, il y en a un qui est né, il y en a deux autres qui sont morts. Enfin, tu vois, il y a ce côté-là aussi, tu vois, qui est compliqué.
15: Mais ça va très vite. Enfin, quand on dit croiser les infos, c'est pas éplucher tous les journaux, etc. Simplement, comme on le dit, qu'on soit abonné sur Insta, sur ce qu'on veut, à plusieurs sources, que tu regardes la télé, tu changes simplement de chaîne, de médias de temps en temps. Enfin, et ça se fait naturellement. Encore une fois, je sais que j'ai une vie pourrie, mais pas au point de recroiser tous les médias du monde, etc. Mais je sais qu'il y a 3-4 sources d'informations qui me viennent naturellement.
14: Je me permets juste de rectifier, c'est Charles Gave, pas Cossin, pardon, excusez-moi.
1: Gave.
14: Charles Gave.
1: Charles Gave, ok.
14: Un ancien économiste. Du coup, voilà. Donc on retire la blague, donc ça sera 0 blague pour cette émission.
1: Mais tu vois, moi, c'est cet impact-là qui est aussi difficile de t'orienter. Et tiens, on va faire un petit point IA. Maintenant, avec tous les algorithmes

0: Bah écoutez, est-ce que bah merci à vous. J'espère que
1: bah, il reste deux minutes.
0: Oui.
1: Bah on peut faire un petit tour de table en chanson. Chacun son tour, on chante une chanson.
2: Tu commences, connais.
3: Vas-y, je vais le dire.
0: Océane, ça t'a plu?
2: C'était super chouette.
0: Ouais, c'est
2: vraiment,
0: vrai.
2: Ouais,
0: tu reviendras
2: vraiment.
0: Du coup.
2: Avec plaisir.
0: Ah bah t'es la bienvenue. Océane, non. Lucine, du coup, tu reviendras?
4: Oui.
0: Tu te mettras autour de la table un petit peu?
4: Pas sûr.
0: Pas sûr. Ok. Jeunes femmes, jeunes hommes, merci à vous. Merci, d'avoir fait de ce partage, en tout cas sur plein d'opinions. C'est toujours un plaisir de vous avoir. En vrai, avec Kono, quand on a réfléchi à ce truc-là, on s'était dit justement que plus on est fou, plus on rit. Et ramener encore plus de personnes comme ça. Bon, quand le bouc, il était pas foufou ce soir. Mais bon. Père Castor,
1: la réglementation, nanani. Sur la route, ça ne doit pas dépasser d'un poil au stop temps.
3: Est-ce qu'on a 12 points?
2: Ben oui, c'est mon permis qui prend.
3: Est-ce qu'on a déjà la date de la prochaine?
0: La prochaine. Ah, la prochaine. Alors là, en toute honnêteté, la prochaine sera enregistrée. Alors en direct sur Twitch, oui, mais enregistrée sur les. Enregistrée et pro par rapport au planning de Radio Déclic, où c'est une semaine impair et semaine pair. Donc, toutes ces choses-là. Donc on sera le 6 juillet en direct sur Twitch et on sera le lundi d'après, il me semble, si mes calculs sont
3: bons. Le 13 sur les antennes de Radio Déclic.
0: C'est ça. Et du coup, il nous reste 40 secondes, si je me trompe pas. Du coup, merci à vous. Un petit mot pour conclure, mesdames et messieurs.
5: On se retrouve le 28.
0: On se retrouve le 28, mais également le 28 pour les 40 ans. Donc du coup, on sera en direct depuis la
4: Cité des Paysages.
0: La Cité des Paysages, merci. Elle écoute, Maître Moya écoute. Et ben merci à vous. J'espère que ça vous a plu. Avec Kono, quand on a pensé à cette émission, c'était justement d'avoir du plein de monde comme ça pour rigoler, pour se faire plein de trucs, voilà, échanger.
1: Un dernier petit message, on cherche des licenciés l'année prochaine pour une équipe de football, les gars.
5: Contactez la présidente.
0: Allez, à bientôt.
2: Allez. Merci.

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1: Bonjour, l'association Garazik organise la fête de la musique à Moncel-sur-Seille le 20 juin 2026 à partir de 19h. Sur scène, il y aura 4 groupes en live, Double Scotch, Sunbird, Five Others et Wild Spirit. Et un DJ clôturera la soirée sur les années 80. Il y aura un espace réservé aux enfants, l'entrée est gratuite, un parking est prévu. Il y aura sur place restauration buvette. Merci, au revoir.
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3: Et bonjour à toutes et à tous et bienvenue sur Radio Déclic. Si vous nous rejoignez, c'est l'heure de votre émission quotidienne Déclic Midi, dont voici l'édition du mardi 16 juin. Et qu'est-ce qui vous attend dans cette émission? Eh bien déjà, il y a pas mal de monde autour de la table. On va commencer par ma chère Lucie, qui est à la technique aujourd'hui encore. Bonjour Lucie.
4: Bonjour Élise.
3: Comment vas-tu?
4: Toujours très bien.
3: Tant mieux. Alors là, tu nous as préparé beaucoup de choses aujourd'hui, puisque tu as notamment le journal et la bonne nouvelle.
4: Et tout à fait, c'est ça.
3: Et bien voilà, on t'entendra au moins pendant 10 minutes. C'est super. Après, on aura donc nos invités du jour. On aura Denis Bontemps et Laurence Ratz qui nous viennent du Théâtre de Cristal. Bonjour à tous les deux.
5: Bonjour.
6: Bonjour.
3: Alors vous êtes accompagné aussi de Lila qui est en stage chez vous, qu'on salue. Et puis, en parlant de stage, nous avons aussi notre stagiaire Juliette. Bonjour.
7: Bonjour.
3: Comment vas-tu?
7: Ça va bien.
3: T'as regardé le foot hier soir?
7: Non.
3: Non? Ça t'intéressait pas la Belgique?
7: Non.
3: C'est ce soir que tu vas regarder?
7: C'est ça.
3: Et

Et bah oui, je vous parle de foot parce que Juliette aime beaucoup le foot et c'est justement l'émission, le sujet de l'émission qu'elle nous prépare intensément pour demain à midi. Il n'y aura pas de déclic midi, mais il y aura son émission. Je vous laisserai la découvrir à ce moment-là. Et puis sinon, nous aurons aussi pour terminer cette émission un agenda cinéma, voir un petit peu quel film il y a en ce moment au Cinéma de Toul. Mais avant tout ça, donc, je redonne la parole à Lucie pour le journal.

0: Les incivilités en forêt reprennent avec l'arrivée des beaux jours. Le massif forestier de Haye est classé forêt de protection et s'étend sur 19 communes et 4 intercommunalités. Il est très important pour les 400 000 habitants répartis tout autour et il accueille près d'un million de visiteurs par an. Cependant, l'ONF constate le retour des incivilités, notamment les personnes qui prennent leur voiture dans des endroits interdits aux véhicules. Les routes sont fermées pour 4 raisons principales. Pour protéger les routes, tout d'abord, parce que, en plus, selon le directeur adjoint de l'agence territoriale Meurthe-et-Moselle de l'ONF, le budget est en train de diminuer. Pour réduire les dépôts de déchets sauvages, pour prévenir des risques d'incendie et pour préserver l'environnement de la forêt. Selon l'ONF, préserver l'environnement, c'est également laisser les animaux qui se réfugient au cœur du massif forestier et ne pas nuire à leur tranquillité en allant en voiture dans la forêt. Il est également interdit de se garer devant les routes réservées au personnel de l'ONF et aux secours, ce qui est pourtant souvent fait. Cette infraction coûtera 135 euros aux personnes qui se font prendre. Vous êtes prévenus. Si vous voulez en apprendre davantage, je vous conseille d'aller sur le site de l'Est Républicain. Et les 30 juin, 1er et 2 juillet, près de 200 artistes se produisent sur la scène de l'Arsenal à Toul. Le spectacle musical porte sur la vie de Simone Veil, de sa déportation dans les camps et de son entrée au Panthéon. Sur scène, un orchestre live est affrété spécialement pour accompagner les artistes. Ce spectacle mêle professionnels et amateurs, jeunes et moins jeunes. Si vous voulez en savoir plus, je vous conseille de lire l'article de l'Est Républicain sur le sujet. Et si vous avez envie d'aller voir le spectacle, rendez-vous le 30 juin et le 1er et le 2 juillet. Tronde peut se réjouir de l'annulation d'une fermeture de classe. Et pour ça, quoi de mieux qu'une kermesse? Vendredi 12 juin, en fin d'après-midi, la kermesse de l'association des parents d'élèves a réuni près de 200 personnes à l'aire de loisirs André Laurin. Le contexte de cette kermesse était particulier puisque le matin même, les familles avaient appris l'annulation de la fermeture d'une classe. Une quinzaine de stands tenus par des bénévoles et des parents d'élèves ont accueilli le public. Puis une tombola et un point de restauration ont complété la soirée. Pour en savoir plus, allez lire le journal L'Est Républicain. On passe aux infos nationales et internationales et on commence avec le national. Le rapporteur public du Conseil d'État a demandé le rejet des pourvois en cassation formulés par les opposants à l'A69. Une cinquantaine de militants mobilisés contre l'autoroute A69 se sont rendus au Conseil d'État à Paris le 15 juin suite à la décision que le rapporteur a rendue, qui sont des conclusions défavorables. Pour rappel, l'A69, c'est une autoroute qui doit relier 4 voies et 62 km de Castres à Verfeil, puis Toulouse via un tronçon existant. Ce qui pose problème, c'est que le projet détruit des zones humides, causant une grosse perte au niveau de la biodiversité. Malgré plusieurs plans de mobilité alternative proposés par les opposants, l'A69 perdure. En février 2025, le tribunal administratif de Toulouse avait annulé l'autorisation environnementale de l'autoroute. Ce verdict avait été contredit par la cour d'appel, ce qui a poussé les défenseurs de l'environnement à saisir la plus haute juridiction administrative française. Si vous voulez en savoir plus, je vous conseille d'aller lire le dernier reportage de Reporters sur le sujet. Donald Trump est arrivé à Évian hier. Il en dit plus sur l'accord de paix provisoire avec l'Iran. Donald Trump est arrivé à Évian, fort d'un accord conclu la veille avec l'Iran. Cet accord permettrait de rouvrir le détroit d'Ormuz vendredi. Les pays du G7 ont salué l'accord de paix provisoire entre les États-Unis et l'Iran. Lors de son entretien avec le président états-unien, Emmanuel Macron a exprimé sa volonté de coopérer avec la mission internationale. Cette mission rassemble la France, le Royaume-Uni, les Pays-Bas et l'Italie et permettrait de garantir la liberté de navigation. Cette mission a cependant été rejetée par le président des États-Unis qui affirmait qu'il n'aurait pas besoin de beaucoup d'aide. Je cite. Les membres du G7 étaient également inquiets par rapport au fait que Donald Trump ait signé un accord permettant à l'Iran de mettre en place une sorte de péage. Le président états-unien a démenti. L'Iran s'est opposé à cette déclaration de Donald Trump, cependant, affirmant que des modifications de l'accord négociées à la dernière minute autorisaient l'Iran à percevoir des redevances pour les services maritimes. L'autre sujet d'inquiétude était le Liban. Le Premier ministre israélien a déclaré ce lundi qu'Israël ne retirerait pas ses forces militaires du sud du Liban, de certaines parties de la Syrie et de la bande de Gaza. Un haut responsable de la Maison-Blanche a affirmé sous couvert d'anonymat que le retrait d'Israël du Liban ne figurait pas dans l'accord et qu'Israël conserverait le droit de se défendre en cas d'attaque du Hezbollah. Le thème principal du sommet sera donc la réouverture du détroit d'Ormuz. Les pays européens ont également demandé à Donald Trump de se repencher sur le cas de l'Ukraine, ce à quoi il a répondu qu'il avait eu de bons contacts avec la Russie et l'Ukraine. Volodymyr Zelensky sera à Evian mardi et a prévu de rencontrer le président des USA. C'était beaucoup d'informations, mais si vous voulez éclaircir certains points ou approfondir, je vous conseille d'aller sur les sites de Courrier International et de France Info.
1: Et on va faire un petit point météo, alors tu nous annonces quoi pour la météo ?
0: Eh oui, tout à fait, j'ai oublié la météo. Eh bien, pour la météo, Élise, aujourd'hui, il fera 29 degrés et nuageux à Toulé à Saxonction et 30 degrés avec des éclaircies à Colombey-les-Belles. Et demain, il fera 30 degrés avec quelques petits nuages, mais principalement du soleil. Alors, comme à chaque fois, protégez-vous bien, buvez de l'eau et faites attention à vous.
1: Tout à fait, tu as raison. Et faites attention à vos proches, à vos parents, grands-parents ou à vos voisins qui sont des personnes âgées. N'hésitez pas à les voir s'ils ont besoin, par exemple, que vous allez leur acheter de l'eau, etc. C'est très important de prendre soin ses voisins, de ses proches en ces temps de canicule, puisque le mot canicule va arriver à la fin de la semaine. Oui, on approchera quasiment les 38 degrés par chez nous. Alors, on va continuer avec cette fois-ci une bonne nouvelle.
2: Respirez.
3: Ceci n'est pas une galère, c'est une bonne nouvelle.
0: Et oui, une bonne nouvelle dont on a bien besoin. Pour la première fois, une convention internationale donne des droits aux 435 millions de travailleurs des plateformes. L'Organisation internationale du travail de Genève a adopté le 12 juin 2026 une nouvelle convention sur le travail décent dans l'économie des plateformes. Plusieurs droits ont été adoptés, notamment obliger à un travail décent, même pour les plateformes, un droit à la protection sociale et à l'organisation collective. Donc voilà, si vous voulez en savoir un peu plus, je vous conseille fortement d'aller lire l'article de Basta sur le sujet, parce que là, je ne peux clairement pas tout développer ici. Et je repasse la parole à Élise pour nos invités du jour.
4: Hé, hey, qui qu'on voit ?
1: Aujourd'hui ?
4: Oui.
1: Eh ben, c'est l'invité.
4: Dans quoi ?
1: Déclic midi. Et donc aujourd'hui, nous recevons Denis Bontemps et Laurence Ratz du Théâtre de Cristal. Ils sont tous deux en charge de l'administration, de la communication et de la diffusion des spectacles. Rebonjour.
5: Rebonjour.
1: Alors on a beaucoup de choses à voir ensemble. On va parler dans quelques instants de la création 2026 Aquarium. Mais avant, on va quand même parler aussi de cette année, de cette saison qui se termine, parce que vous avez encore quelques dates importantes qui arrivent, notamment votre Assemblée Générale en fait.
6: Oui, tout à fait. C'est ce soir à 19h à Vaines-le-Châtel. Évidemment, c'est ouvert. Quiconque peut venir nous rejoindre avec grand plaisir. Donc, 19h avec les présentations des rapports d'activité financiers, etc. Et puis, on termine par un petit pot tous ensemble. C'est un moment convivial, sympathique.
1: Oui, c'est l'occasion d'en savoir plus sur ce que fait le Théâtre de Cristal tout au long de l'année.
6: Tout à fait.
1: Très bien. Et puis, sinon, c'est même Radio Déclic qui sera tout prochainement au Théâtre de Cristal avec une émission spéciale.
7: Oui, vous serez chez nous, donc à Vaines-le-Châtel, ce jeudi, 18h jusqu'à 21h, avec l'émission L'Arbre à Chanson.
1: Et oui, c'est ça, Serge et Brigitte vous ont concocté une petite émission spéciale pour les 40 ans de Déclic avec des artistes de la région qui vont venir et bien sur la scène du Théâtre de Cristal. Ça va être vraiment très chouette, donc n'hésitez pas à vous brancher sur la radio si vous pouvez pas vous déplacer jusqu'à Vannes-le-Châtel, et sinon ce sera l'occasion aussi pour ceux qui ne connaissent pas le Théâtre de Cristal de venir voir ce que propose le Théâtre de Cristal, donc notamment ce genre d'activité là. Et parce que la chanson a toute sa place au Théâtre de Cristal aussi. Et puis sinon vous avez alors toute une partie encore école de cirque aussi hein, qui va terminer la saison.
6: Oui, complètement. On colle au cirque, hein, notre projet cirque d'été qui existe depuis plus de 30 ans, même pas loin de 35 je pense. Donc ça démarre le 5 juillet, c'est à Vannes-le-Châtel, c'est une colo qui dure 3 semaines avec hébergement sous tente. Donc les gamins créent un spectacle pendant 3 semaines. Avec une équipe d'encadrement, et puis donc tout tourne autour des activités cirque, jonglage, équilibre, tissu, trapèze, etc. Et puis le spectacle sera présenté les 22 et 23 juillet, avec le 22 juillet une soirée vraiment festive, estivale, où il y aura le spectacle des enfants, suivi d'un autre spectacle d'une compagnie professionnelle, la compagnie Facile d'Excès, qui présentera Gros Débit, et entre les deux une petite pause restauration sur place. Belle soirée d'été sympathique.
1: Effectivement, on peut encore inscrire son enfant ?
6: Ah oui, complètement. Il reste des places sur le projet des 3 semaines. La première semaine qui est réservée à la découverte est complète, archi complète. Par contre, sur le projet des 3 semaines, ouais, il reste de la place encore.
1: Donc on n'hésite pas à contacter le théâtre.
6: On nous appelle et on vous donne les infos.
1: Très bien, on rappellera peut-être numéro, téléphone, tout ça, enfin l'adresse mail, etc. à la fin de l'interview peut-être, parce que on en aura sûrement besoin aussi si on veut se renseigner un petit peu sur la création 2026. Parlons-en justement de Aquarium. Alors c'est votre nouvelle création pour du coup des professionnels. Alors racontez-nous un petit peu justement déjà la genèse de ce projet. Qu'est-ce qui se cache derrière Aquarium ?
6: Alors, l'idée, c'était de créer un spectacle à destination des collégiens, mais plutôt 6e, 5e. On a d'autres spectacles qui tournent, qui existent déjà depuis un moment pour certains, qui sont plutôt à destination à partir de la 4e et au-delà, voire lycée même. Mais là, on n'avait rien, en fait, pour les plus jeunes. Donc, on a interrogé carrément les collèges en leur disant, ben, si on crée un spectacle à destination des 6e, des 5e, quel thème serait le plus pertinent ? Et clairement, les réponses ont été autour du harcèlement. Donc on s'est dit, allons-y, faisons. Donc on a rencontré Caroline de Cloître, qu'on connaissait par ailleurs, puisqu'elle a joué déjà dans un de nos spectacles. Et je sais qu'elle écrit, donc on l'a rencontrée, on lui a demandé si ça l'intéressait d'écrire sur ce sujet-là, et ça la passionne. Donc elle est allée à la rencontre d'élèves de 5e, elle a recueilli des témoignages. Elle s'est beaucoup documentée aussi par ailleurs, et à partir et des témoignages et de la documentation qu'elle a trouvée à droite et à gauche, elle a écrit un texte. Donc un texte pour 2 comédiens qui traitent du harcèlement.
1: D'accord, et donc on suit alors l'histoire de Sacha, c'est
6: ouais,
1: ça ?
6: Oui, c'est ça, tout à fait. Alors en fait, Sacha, donc, c'est une jeune fille qui rentre en 5e. Elle collectionne les feutres, elle adore les feutres, donc elle collectionne les feutres, elle fait des échanges de feutres. Elle aime les baleines, elle aime nager aussi. Et je pense que Aquarium vient aussi de là. Elle aime beaucoup aller à la piscine, c'est son endroit refuge. Et elle aime aussi beaucoup écrire dans son journal. Donc elle y écrit son quotidien, elle raconte ce qu'elle vit au collège. Et la 6e s'était très très bien passée. Et arrivée en 5e, un nouvel élève est arrivé au collège. Axel, c'est un garçon qui a pris en grippe Sacha et qui la maltraite, qui lui jette ses affaires, qui l'insulte parce qu'elle est pauvre et parce qu'elle n'a pas elle est pauvre, c'est pas péjoratif hein, du tout, c'est pas un jugement de valeur non plus hein, c'est parce que sa situation fait qu'elle ne peut pas avoir aussi de vêtements à la mode, dernier cri, etc. Donc elle se fait moquer, elle a perdu une amie, voilà. Donc le spectacle, il rend vraiment visible tous les mécanismes du harcèlement, l'isolement, la pression du groupe, les silences, croyances, les rumeurs et tout le mal-être que cela peut engendrer.
1: Mmh. Malheureusement, beaucoup d'élèves peuvent se reconnaître dans ce personnage.
6: Ah oui, complètement,
1: Sacha.
6: Complètement, mmh. Ouais. Oui, oui. Et en plus, le harcèlement, il se termine pas au collège, quoi. Quand on ferme la porte, ça continue parce qu'il y a les téléphones portables, parce qu'avec Internet, ça dure.
1: C'est ça, ça continue même à la maison, effectivement.
6: C'est ça, ouais, tout à fait.
1: Ce spectacle sera voué justement à être joué auprès de scolaires ?
6: Oui, alors plutôt 6e et 5e, au-delà aussi évidemment, parce que c'est un prétexte le spectacle, hein, c'est un prétexte pour pouvoir après en parler, pour pouvoir oser en parler, pour lever les tabous parfois. Mais il est en priorité à destination des 6e et des 5e.
1: Mmh. Avec un décor assez minimaliste.
6: Un décor minimaliste. Alors, la création va seulement démarrer. Hein. Mmh. Le texte est écrit, l'équipe est trouvée. Donc, il y aura un comédien, une comédienne. Donc, Marina Ron-Marie et Chad Colson qui joueront dans le spectacle. Il y aura une création technique qui sera faite sur place par Mathis de Saint-Martin, avec qui on travaille déjà régulièrement. Mais lui partira pas en tournée. Ce sera vraiment que deux comédiens avec un décor minimaliste pour vraiment pouvoir jouer partout. L'idée, c'est que dans l'absolu, on puisse même jouer dans une salle de classe. Mmh. Pour vraiment que ce soit très, très, très ouvert.
1: Alors, on peut parler même du rôle de Lila dans ce
6: décor. Oui, complètement.
1: Complètement.
6: Alors, Lila, elle est en bac pro, faut pas que je dise de bêtises, elle est en bac pro couture et confection. Et elle doit faire un stage dans le cadre de ses études. Et elle nous a contactés. Et en fait, on a un peu hésité parce que nous, on fait pas de couture quand même à la base. Et alors moi, perso, j'en fais. Je suis passionnée. Donc on s'est dit banco. On a la création. On a un sac à dos à faire, le sac à dos de Sacha, la trousse de Sacha dans laquelle elle met tous ses feutres. Et du coup, on accueille Lila, qui est en charge de faire le sac à dos du spectacle et la trousse aussi qui va servir dans les spectacles.
1: Est-ce qu'elle a un modèle ou c'est elle qui l'imagine ?
6: On a cherché. Alors, elle a imaginé à partir du texte. Elle a fait un croquis. Elle a dessiné ce qu'elle avait envie de. Comment elle voyait le sac, comment elle voyait la trousse. Et puis après, on s'est mis en quête de trouver le modèle qui allait bien avec. Donc on a trouvé le patron, on a trouvé des tutos pour faire la trousse. Elle a choisi des tissus. Et puis allez, on est parti.
1: Il n'y a plus qu'à alors.
6: Il n'y a plus qu'à.
1: C'est pas grave. Bonne chance, Lila, alors, pour fabriquer tout ça.
6: Ouais, c'est chouette. Enfin, le projet est chouette.
1: Effectivement, c'est très, très chouette. C'est du local, quoi, en plus. Ça, c'est chouette. Les auditeurs aussi, donc, peuvent participer à la création, au final, de Aquarium en y participant financièrement avec une cagnotte.
7: Tout à fait. On a mis en place une cagnotte en ligne qui va nous permettre d'aider à la création de ce spectacle, parce que créer un spectacle, c'est du travail préparatoire avant qu'il soit joué dans les collèges. Il faut beaucoup de travail pour amener ce spectacle. Donc il y aura un travail de mise en scène, des répétitions avec les comédiens, création, même s'il n'y a pas beaucoup de technique, il y a quand même un minimum de décor à réaliser. Donc on a besoin du soutien du public pour nous aider à créer cette partie-là et à financer cette partie qui coûte effectivement avant que le spectacle puisse être joué.
1: Mmh. Donc il y a un objectif de combien alors à atteindre ?
7: Alors on a donc mis en place une cagnotte en ligne. Et pour nous l'idéal ça serait d'atteindre 10 000 euros d'aide de la part du public.
1: Mmh. Et on a jusqu'à quand alors pour pouvoir répondre à cette aide ?
7: Alors, on a toute cette période actuelle et puis si besoin, on ira jusqu'à la rentrée de septembre.
1: Mmh. Très bien, il y a des systèmes de paliers aussi où quand la cagnotte a dépassé un tel palier, ceux qui ont donné une telle somme débloquent des petits contrepartie.
7: Oui, on a mis en place une grille un petit peu avec des contreparties pour les personnes qui donnent. Alors on peut donner à partir de 20 euros et puis voire beaucoup plus. Et puis donc les contreparties, ça ira d'une affiche jusqu'à des places pour ce spectacle, puisque le spectacle sera joué aussi au Théâtre de Cristal. Donc des places ou voire des abonnements pour la future saison du théâtre.
6: Mmh. Il y aura aussi à chaque fois une patate.
1: Ah oui, c'est vrai qu'on n'a pas évoqué la patate, effectivement. Elle a un rôle dans l'histoire, cette patate?
6: Oui, elle a un rôle dans l'histoire. En fait, c'est parce que le papa de Sacha lui donne une patate en signe de porte-bonheur à chaque fois qu'elle a quelque chose d'important dans sa vie. Donc, quand elle a un examen, une interro, quelque chose, donc c'est la patate qui porte bonheur. Donc, symboliquement, on offrira aussi une patate à chacun. Voilà,
1: ça vous portera bonheur, chers auditeurs. Et puis, il y a aussi le sac de, un sac comme Sacha aussi qu'on peut remporter dans cette cagnotte.
7: Oui, on peut. On a prévu d'offrir un sac aux personnes qui donneront alors une somme supérieure à 500 euros. Mmh. Voilà. Mmh.
1: Donc, une belle somme, effectivement.
7: Effectivement, une belle somme. Alors, il faut rappeler aussi peut-être que on donne, mais on récupère aussi, puisque le don que les personnes feront pourrait être déductible de leurs impôts. Hein, mmh. Donc, jusqu'à 66% du montant du don est déductible des impôts.
1: Oui, c'est bien de le rappeler, ça, effectivement.
7: Voilà, c'est important, oui.
1: Donc voilà, vous faites un beau geste, mais en plus, vous pourrez récupérer une partie de votre argent quand vous ferez votre déclaration d'impôt. Donc c'est bon à savoir, et puis surtout, vous aidez eh bien, le Théâtre de Cristal à faire sa création 2026, donc Aquarium, que l'on pourra voir, on espère, alors prochainement. Ce sera pour le lancer quand, du coup, exactement, cette création 2026, mais du coup, ce sera plus fin 2026 et 2026-2027.
6: Alors, la toute première représentation est prévue le 9 octobre. Donc, ça sera à Vannes-le-Châtel en tout public. Et puis ensuite, on partira dans les collèges de France, on espère.
1: Bah, on vous le souhaite.
6: Déjà de la région, enfin du département, et puis on espère bien au-delà. Oui.
1: Très bien, et bon, je vous le souhaite pas, bien sûr, mais si la cagnotte n'atteint pas l'objectif des 10 000, est-ce que vous pourrez quand même le jouer d'une certaine façon ou...
6: Ça dépendra vraiment de combien on atteint, en fait.
1: Donc ça, on le saura vraiment, le sort de l'aquarium, plus quand la cagnotte sera terminée.
6: Ouais. Là, on fait le pari et on se dit qu'on va y arriver. Enfin, on espère.
1: Bien sûr, on vous le souhaite.
6: Et voilà. Donc, on reverra. Si vraiment on n'atteignait pas le montant, ça dépendra vraiment de ce qu'on atteint. Voilà, je peux pas dire à tel palier. Voilà. C'est pas.
1: Eh ben, on vous reviendrait alors sur les ondes pour nous dire ce qu'il en est alors quand la cagnotte sera quasiment terminée. Donc, on peut peut-être dire justement pour les auditeurs. Alors, c'était sur Hello Asso, mais le chemin est peut-être un peu compliqué là si on donne le 3W, etc. Donc, pour plus faire plus simple, où est-ce qu'on peut trouver la cagnotte?
7: Alors, vous pouvez trouver le lien pour aller sur Hello Asso. Vous pouvez trouver le lien sur notre site internet, donc théâtredecristal.com. Voilà, vous avez tous. Vous avez un lien qui vous renvoie directement sur le site de Hello Asso et vous trouvez toutes les informations sur, sur ce projet et sur tous les montants que vous pouvez donner.
1: Voilà. Très bien. Et si on a la moindre question, on peut appeler le théâtre aussi?
6: Oui.
1: Est-ce qu'il y a un numéro de téléphone qu'on peut composer?
6: Oui, au 03 83 25 41 89.
1: Très bien, puis par mail aussi on peut vous contacter, donc j'imagine aussi on retrouve tous les détails de toute façon sur le site du Théâtre de Cristal, il y a toutes les informations de contact. Eh bien merci beaucoup à tous les deux, hein, Denis Bontemps et Laurence Ratz, de nous avoir parlé donc de l'actualité du Théâtre de Cristal et de ce beau projet Aquarium que l'on espère donc de voir bientôt, eh bien le 9 octobre, hein, c'est ça,
6: c'est
1: la première, voilà.
6: Eh ben merci à vous de nous avoir accueillis.
1: Eh ben, avec grand plaisir.
7: Merci, et on compte sur les auditeurs, bien sûr.
1: Eh ben oui, on compte sur vous. Merci beaucoup. On va terminer cette émission avec l'agenda cinéma. Hey, qu'est-ce qu'on peut faire en terre de Lorraine?
2: Eh ben, tu vas le savoir tout de suite dans l'agenda.
1: Et donc, on va se diriger vers le Cinéa de Toul pour voir un petit peu quel film il nous propose en ce moment. Et vous pouvez aller voir le film Autofiction, un film de Almodovar. Raoul est un cinéaste culte en pleine crise créative. Lorsqu'un drame frappe l'une de ses plus proches collaboratrices, il s'en inspire pour écrire son prochain film. Peu à peu, il imagine Elsa, une réalisatrice en pleine écriture, dont le parcours commence à refléter le sien. Les deux cinéastes deviennent les deux facettes d'un même personnage dans un jeu de miroir où l'impudeur de l'autofiction dévoile autant qu'elle détruit. Mais jusqu'où peut-on aller pour raconter une histoire? Eh bien, vous le saurez en allant voir ce film Autofiction en version sous-titrée au CTA de Toul. Vous pouvez le voir le mercredi 17 juin à 17h, vendredi à 14h30 et samedi à 14h30 également. Sinon, si vous voulez voir un film en famille, là j'en ai deux que je peux vous proposer. Il y a déjà Star Wars, The Mandalorian and Grogu. La chute du maléfique Empire Galactique a précipité la dispersion des seigneurs de guerre impériaux à travers la galaxie. Pour protéger tout ce pourquoi la rébellion s'est battue, la jeune Nouvelle République décide de faire appel au légendaire chasseur de primes mandalorien Din Djarin et son jeune apprenti Grogu. Ce film, vous pouvez le voir au CTA ce mercredi à 20h, vendredi à 17h, samedi à 20h30 et dimanche à 14h30. Et l'autre film, c'est un dessin animé, ça s'appelle Jumpers. Mabel, une adolescente passionnée par les animaux, saute littéralement sur l'occasion d'essayer une nouvelle technologie révolutionnaire permettant de communiquer avec les animaux d'une manière totalement inédite, en se glissant dans la peau d'une adorable femelle castor. Conçue par des scientifiques visionnaires, ce dispositif permet de transférer la conscience humaine dans le corps de robots animaux plus vrais que nature. Mabel se lance alors dans une aventure unique et riche en découvertes au cœur du règne animal. Et il y a encore une séance pour voir ce film, ce sera ce dimanche à 10h45. Et enfin, je termine avec un autre film, français à voir, Histoire parallèle. En quête d'inspiration pour son nouveau roman, Sylvie espionne ses voisins d'en face quand elle engage le jeune Adam pour l'aider dans son quotidien. Elle ignore que celui-ci va bouleverser sa vie et son travail jusqu'à ce que la fiction qu'elle avait imaginée dépasse leur réalité à tous. Ce film est à voir ce mercredi à 14h30, ce jeudi à 18h, ce jeudi 18 juin à 20h et ce dimanche à 17h. Et voilà pour l'agenda cinéma. Vous pouvez voir tout ce que produit en ce moment le CTA, enfin tout ce que diffuse le CTA de Toul sur le site de la ville www.toul.fr dans l'onglet sport et culture. Et c'est la fin donc de ce Déclic Midi. Dans quelques secondes, vous allez avoir le rendez-vous en terre de Lorraine du jour et ce sera un numéro de Europe Direct, une rediffusion de l'émission de ce mois de juin. Donc pour en savoir plus sur l'actualité de l'Union Européenne avec Adam Bailly de Europe Direct. Eh bien, ce sera à suivre dans quelques secondes. En attendant, je vous souhaite une agréable journée sur Radio Déclic.
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0: à toutes et à tous et bienvenue dans ce nouveau numéro de Europe Direct. Tous les 15 jours, le Centre Europe Direct Lorraine Grand Est, hébergé par l'association Christelle et relève de la Commission européenne en Lorraine, vous offre une émission qui vous parle d'Europe et de son actualité. Alors, je vous dis tous les 15 jours, mais il y a donc une émission mensuelle qui est rediffusée tous les 15 jours. Alors, avec moi, il y a Adam Bailly, comme toujours. Bonjour Adam.
1: Bonjour Élise, bonjour à tous.
0: Comment vas-tu ?
1: Ça va très bien, la chaleur revient, l'été approche, donc bon, faut rester à l'ombre quand même et boire beaucoup d'eau aussi.
0: Effectivement, hein, là on dépasse parfois les 3 litres de ce qu'on m'a dit. Et puis tu es accompagné de Roman qui est en stage chez vous en ce moment. Bonjour Roman.
2: Bonjour.
0: Comment vas-tu ?
2: Ça va très bien.
0: Très bien, donc tu peux nous raconter un petit peu, c'est quoi ton stage pour les auditeurs ?
2: Eh bien, je suis en première année de master Europe et Relations Internationales, et dans le cadre de mon master, je suis censée faire un stage, et du coup j'ai choisi Europe Direct parce que ça rentre parfaitement dans mon projet et dans le cadre du master.
0: Et ça se déroule bien, ça va ?
2: Ouais, j'adore pour l'instant.
0: J'imagine qu'en plus le mois de mai était bien pris puisque c'était le mois de l'Europe.
1: Exactement, donc avec des actions partout sur le territoire de la Lorraine, que ce soit dans les établissements scolaires, des stands aussi tenus comme à Nancy pour la fête de l'Europe. Donc oui, c'était chargé.
0: Et très bien, alors l'actualité aussi de l'Union Européenne est chargée aussi en ce moment, on va un peu la décrypter ensemble. On aura notamment une actualité sur les billets de train uniques en Europe, est-ce qu'on va vers cela ? Une actualité sur l'antivirus, l'Union Européenne face à une nouvelle crise. Et le thème de cette émission, ce sera le statut de membre associé pour l'Ukraine. Est-ce que ça va se mettre en place, oui ou non ? Eh bien on le saura dans quelques instants.

0: tout d'abord, donc on commence avec la première actualité vers un billet de train unique en Europe. Eh bien oui, en effet, la Commission européenne souhaite mettre en place un billet de train unique à l'échelle européenne. Alors de quoi s'agit-il exactement, Adam ?
1: Eh bien, l'idée, c'est de simplifier considérablement les voyages en train à travers l'Europe. Aujourd'hui, lorsqu'un passager veut traverser plusieurs pays, il doit souvent acheter différents billets auprès de compagnies distinctes. Et la Commission européenne veut créer un système plus intégré avec un billet unique permettant de réserver un trajet international complet plus facilement, un peu comme pour les vols aériens.
0: Alors pourquoi ce projet est-il considéré comme important ?
1: Eh bien parce que le train est au cœur des objectifs européens de transition écologique. L'Union européenne souhaite encourager des modes de transport moins polluants que l'avion ou la voiture. Mais pour cela, il faut rendre les voyages ferroviaires internationaux plus simples, plus attractifs et plus fiables pour les voyageurs européens.
0: Et quels sont les problèmes rencontrés actuellement par les voyageurs ?
1: Eh bien, les difficultés sont nombreuses. Réservations compliquées, absence de coordination entre opérateurs, billets séparés ou encore manque de protection en cas de retard sur une correspondance internationale. Beaucoup de voyageurs trouvent aujourd'hui qu'il est plus simple de prendre l'avion que le train pour traverser l'Europe, ce que Bruxelles veut justement changer.
0: Alors, que changerait concrètement ce billet unique ?
1: Eh bien, avec un billet unique, les voyageurs pourraient réserver un trajet complet entre plusieurs pays sur une seule plateforme. Cela permettrait également d'avoir une meilleure protection en cas de retard ou de correspondance manquée, car justement, l'ensemble du voyage serait considéré comme un seul contrat de transport.
0: La question des droits des passagers est-elle centrale dans cette réforme ?
1: Oui, tout à fait. La Commission européenne veut renforcer les droits des passagers ferroviaires. Aujourd'hui, lorsqu'un voyage implique plusieurs compagnies, les responsabilités peuvent être floues en cas de problème. Et avec un système intégré, les voyageurs seraient mieux protégés juridiquement.
0: Alors justement, est-ce que les compagnies ferroviaires européennes soutiennent le projet ?
1: Alors certaines y sont favorables, car cela pourrait attirer davantage de voyageurs vers le rail. Mais il existe aussi des réticences, notamment autour du partage de données, des systèmes de réservation ou des aspects commerciaux entre opérateurs nationaux.
0: Est-ce que ce projet concerne uniquement les trains à grande vitesse ?
1: Non, l'objectif, il est plus large. Il s'agit d'améliorer l'ensemble des connexions ferroviaires internationales européennes, y compris les trains de nuit ou certaines lignes régionales transfrontalières.
0: Alors pourquoi l'Union européenne insiste-t-elle autant sur le rail finalement actuellement ?
1: Parce que le secteur des transports représente une part importante des émissions de gaz à effet de serre et le train est considéré comme l'un des moyens de transport les plus durables. Encourager son développement fait donc partie des objectifs climatiques européens.
0: Alors est-ce que les citoyens européens pourraient-ils voir des changements finalement rapidement ?
1: Alors certaines améliorations pourraient arriver progressivement, notamment sur les plateformes de réservation et les droits des passagers, mais construire un véritable système ferroviaire européen intégré prendra du temps car cela implique de coordonner de nombreux acteurs nationaux.
0: J'imagine qu'il faut aussi qu'ils prennent le temps de se mettre d'accord pour le prix par exemple.
1: Et oui, tout à fait, exactement. Ça va être des grandes négociations qui vont avoir lieu.
0: Alors, est-ce qu'il existe déjà des exemples de coopération ferroviaire réussie en Europe ?
1: Oui, plusieurs lignes internationales fonctionnent déjà très bien, notamment entre la France, l'Allemagne, la Belgique ou l'Autriche. Mais ces initiatives restent parfois fragmentées et la Commission souhaite justement harmoniser davantage ces pratiques.
0: Alors Adam, est-ce qu'on peut parler d'un Erasmus du train pour les citoyens européens ?
1: D'une certaine manière, oui. L'objectif, c'est de faciliter la mobilité des Européens, qu'il s'agisse de tourisme, d'études ou de travail. Et le train pourrait devenir un symbole encore plus concret de la libre circulation en Europe.
0: Eh bien, très bien. Merci Adam pour cette première actualité. On te retrouve après pour le thème de cette émission. Mais on va retrouver maintenant Roman qui va nous parler en seconde actualité de l'antivirus. Et oui, l'Union Européenne fait face à une nouvelle crise. Alors, l'antivirus, Roman, qu'est-ce que c'est exactement ?
2: Eh bien, c'est un groupe de virus qui est transmis surtout par de petits rongeurs sauvages comme le campagnol. Ce qui le rend particulier, c'est qu'il existe plusieurs types d'antivirus selon les régions, donc il peut se manifester par une simple grippe, mais il peut aussi évoluer vers des formes plus sévères, touchant parfois les reins ou les poumons.
0: Alors pourquoi on parle de ce virus aujourd'hui ?
2: Même s'il est présent depuis les années 50, il fait l'actualité parce qu'un événement récent a mobilisé plusieurs pays à la fois, ce qui demande une réponse commune. Chaque État reste responsable de ses citoyens, mais l'Union européenne facilite la coordination. Elle permet de partager les informations plus vite, plus clairement et de poser les bases de ce qu'on appelle l'Europe de la santé.
0: Alors, qu'est-ce que c'est exactement l'Europe de la santé ?
2: C'est une force d'action née à la suite du Covid-19. L'idée est que, puisque les virus ne s'arrêtent pas aux frontières, les pays membres s'unissent. Le but est de mieux prévenir les menaces, de protéger les citoyens et d'apporter une réponse commune et solidaire plutôt que de laisser chaque pays gérer les crises dans son coin.
0: Est-ce que cela veut dire que l'Union européenne est mieux préparée qu'avant ?
2: Oui, elle l'est nettement plus qu'en 2020. Depuis la pandémie, l'Union européenne a renforcé ses outils de surveillance et d'alerte pour réagir plus vite. Désormais, les échanges d'informations sont fluides et ultra rapides. La logique a totalement changé, on ne subit plus, mais on anticipe.
0: Alors, quel rôle a joué la Commission européenne dans cette alerte au final ?
2: La Commission a été le leader, donc elle a travaillé avec l'Espagne, les autres pays touchés, mais aussi l'OMS, l'Organisation mondiale de la santé, et le CDC, le Centre européen de prévention et de contrôle des maladies. Son objectif principal a été d'éviter que chacun agisse dans son coin de façon désordonnée. Et grâce à cette coopération, la réponse européenne a été immédiate, unie et bien plus compréhensible pour le public.
0: Alors justement, Roman, on parle de le CDC, qu'est-ce que c'est exactement ?
2: Eh bien, le CDC, c'est une agence scientifique de référence de l'Europe en matière de santé. Son rôle est capital car elle apporte des données fiables et identiques à tous les États. Elle évalue le niveau de danger, suit la situation en temps réel et diffuse des recommandations. Grâce à elle, tous les pays avancent avec les mêmes repères scientifiques.
0: Très bien, alors l'Europe a aussi créé l'ERA après le Covid. Et à quoi ça sert finalement l'ERA ?
2: Alors, si le CDC évalue le risque scientifique, l'ERA est là pour déployer des moyens concrets. Donc c'est un service créé pour anticiper les coups durs logistiques. Il s'assure qu'on ne manque jamais de masques, de médicaments ou de traitements. Elle prépare les stocks à l'avance pour pouvoir distribuer le matériel nécessaire en un instant si la situation l'exige.
0: Qu'est-ce que l'approche « une seule santé » dont parle l'Europe ?
2: Alors c'est une idée essentielle. On ne peut pas protéger la santé des hommes sans s'occuper des animaux et de la nature. L'antivirus en est la preuve puisqu'il vient des rongeurs. En surveillant de près les forêts et la santé des animaux sauvages, l'Europe essaie de bloquer les menaces à la source avant même qu'elles n'arrivent chez l'homme.
0: Alors au final, est-ce que l'on doit s'inquiéter ?
2: Alors non, le risque pour la population générale reste faible. D'abord parce que ces virus ne se transmettent pas facilement dans la vie quotidienne. Et ensuite, notre filet de sécurité est très serré. Aujourd'hui, la science nous permet de repérer les cas très vite et d'adapter les soins immédiatement. Les autorités considèrent donc que le danger concerne uniquement les personnes directement exposées.
0: Très bien, alors quel message faut-il faire passer au public ?
2: Il faut être vigilant, mais pas de panique. Les autorités sanitaires en France, comme à l'échelle européenne, savent parfaitement cibler le risque et contenir la situation. S'il y a une chose à retenir, c'est que nos systèmes de sécurité sanitaire sont aujourd'hui beaucoup plus efficaces qu'avant.
0: Eh bien, merci beaucoup, Roman. Alors, avant de passer au thème de ce mois-ci, on va écouter une chanson que tu as choisie, justement, puisque c'est toi qui t'occupe un peu de la playlist, je crois, en ce moment. Alors, tu nous as choisi The Proclaimers avec I'm Gonna Be, entre parenthèses, 500 Miles. Donc, on va l'écouter tout de suite, mais juste avant, pourquoi ce choix ?
2: Parce que l'Irlande... Alors, déjà, c'est un groupe irlandais, et l'Irlande est mon pays de cœur. J'ai passé un an d'études là-bas. Et du coup, je voulais vous faire partager la culture irlandaise.
0: Eh bien, alors, on va l'écouter tout de suite. Je pense qu'elle va vous mettre de bonne humeur, chers auditeurs. Je trouve très entraînante.
2: Exactement.

0: Et c'était donc The Proclaimers que vous venez d'entendre sur les ondes de Radio Déclic dans l'émission Europe Direct que l'on poursuit tout de suite avec le thème de cette émission. On va parler du statut de membre associé pour l'Ukraine. Alors en effet, l'Allemagne propose un statut de membre associé pour l'Ukraine en attendant une éventuelle adhésion à l'Union Européenne. Adam, que signifie cette idée ?
1: Eh bien l'idée serait de permettre à l'Ukraine de participer davantage à certaines politiques européennes sans être encore membre à part entière de l'Union Européenne. Ce statut intermédiaire pourrait offrir un accès renforcé à certains programmes, marchés ou mécanismes de coopération en attendant la fin du long processus d'adhésion.
0: Alors pourquoi cette proposition émerge-t-elle maintenant, précisément ?
1: Parce que la candidature de l'Ukraine avance dans un contexte géopolitique très particulier lié à la guerre avec la Russie. Beaucoup de dirigeants européens veulent soutenir le pays politiquement et économiquement, mais reconnaissent aussi que l'adhésion complète prendra probablement plusieurs années.
0: Alors pourquoi le processus d'adhésion est-il aussi long ?
1: Eh bien, l'entrée dans l'Union européenne nécessite de nombreuses réformes. Justice, économie, lutte contre la corruption, respect de l'état de droit ou encore adaptation aux règles européennes. C'est un processus complexe qui demande souvent plusieurs années, voire plusieurs décennies. Et de plus, il faut aussi que le pays soit en paix pour rentrer dans l'Union européenne, ce qui là paraît compliqué aussi.
0: Effectivement, malheureusement. Alors, que pourrait apporter ce statut finalement intermédiaire à l'Ukraine ?
1: Cela pourrait renforcer son intégration économique avec l'Union européenne, faciliter certains investissements ou permettre une participation plus large à des programmes européens. Ce serait aussi un signal politique fort montrant que l'Ukraine se rapproche concrètement de l'espace européen.
0: Alors, tous les États membres soutiennent-ils cette idée ?
1: Eh bien, pas forcément. Certains pays souhaitent accélérer le rapprochement avec l'Ukraine, tandis que d'autres restent prudents concernant un élargissement rapide de l'Union européenne. Les débats portent aussi sur les conséquences institutionnelles et budgétaires, parce que cela inclurait aussi des députés supplémentaires, par exemple.
0: Effectivement. Alors, l'Union européenne a-t-elle déjà utilisé ce type de statut ?
1: Alors, il existe différents modèles de partenariat avec des pays voisins, mais un véritable statut de membre associé reste encore flou juridiquement. Cette proposition allemande ouvre donc un débat nouveau sur l'avenir de l'élargissement européen.
0: Et au final, pourquoi l'Ukraine souhaite-t-elle autant rejoindre l'Union européenne ?
1: Eh bien, l'adhésion, elle est perçue comme une garantie politique, économique et stratégique. Elle représente aussi une forme d'ancrage démocratique et européen pour une grande partie de la population ukrainienne.
0: Et quels sont les principaux obstacles aujourd'hui ?
1: Eh bien, outre la guerre, évidemment, il y a des défis économiques, institutionnels et politiques importants. L'Union européenne demande notamment des réformes profondes dans plusieurs domaines, avant toute adhésion complexe. Et aussi, il y a toute cette histoire de corruption aussi qui pourrait ralentir toutes ces démarches.
0: Très bien. Alors, cette proposition pourrait-elle concerner finalement aussi d'autres pays candidats ?
1: Oui, certains observateurs pensent qu'un tel modèle pourrait aussi être utilisé pour les pays des Balkans occidentaux, donc par exemple Albanie, Serbie, Kosovo, Monténégro, Macédoine du Nord, qui attendent depuis longtemps une adhésion à l'Union européenne. Pour rappel, les demandes d'adhésion étaient posées dans les années 2010 et 2015.
0: Effectivement, ça fait quelque temps. Alors, est-ce qu'on peut dire que l'Union européenne réfléchit à de nouvelles formes d'intégration ?
1: Oui, clairement, face aux défis géopolitiques actuels, l'Union européenne cherche des solutions plus flexibles pour renforcer ses liens avec certains partenaires sans attendre une adhésion complète.
0: Et pour terminer, Adam, est-ce que cette proposition a des chances d'aboutir rapidement ?
1: Eh bien, les débats sont encore à leur début. Il faudra convaincre les autres États membres et définir précisément ce que recouvrirait ce statut. Mais cela montre une volonté de repenser la relation entre l'Union européenne et donc ses pays voisins.
0: Eh bien, merci beaucoup Adam et Roman pour nous avoir raconté un petit peu l'actualité de l'Union européenne du moment. On peut donc vous retrouver à Christelle, à Nancy, à n'importe quel moment pour répondre aux questions sur l'Union européenne. Si on a une question, on toque à votre porte.
1: Exactement, donc n'hésitez pas à vous rendre à Nancy, dans les locaux de Christelle, donc le Centre Europe Direct, 58 bis rue Raymond Point Garé, donc c'est la rue Lagarde, donc n'hésitez pas, nos portes sont toujours ouvertes. Vous pouvez aussi nous contacter par mail, nous avons un site web, donc n'hésitez pas.
0: Eh bien, merci beaucoup à tous les deux et très bon mois de juin. Au revoir.
1: À bientôt.
0: À bientôt.

0: Bonjour à toutes et à tous et bienvenue sur cette nouvelle émission de Clic Hebdo. Nous sommes en direct du studio Malraux je ne sais pas encore, mais peut-être l'une des dernières de cette saison. Ce sera à voir. Nous sommes encore bien entourés aujourd'hui. Bonjour à toutes et à tous.
1: Bonjour Franck.
0: Tout le monde va bien ?
1: Nous allons très bien.
0: On fait un petit tour de table pour se présenter. Normalement, nos auditrices, nos auditeurs vous connaissent maintenant.
1: Mais je pense que oui. Hein.
0: Bonjour Michel.
1: Bonjour à tous. Voilà, et bienvenue à l'antenne. Peut-être qu'il y en a qui découvrent Radio Déclic.
0: Peut-être. Voilà. Espérons, je pense qu'on nous découvre toujours un peu plus tous les jours.
1: Toujours un petit peu, voilà.
0: Donc Michel, tu es bénévole au Conseil citoyen, à Mosaïque.
1: J'ai deux petites annonces pour Mosaïque et le Conseil citoyen. Voilà.
0: Bah, parfait. Bernadette, bonjour.
2: Oui, bonjour. Bonjour à tous. Je suis bénévole à Mosaïque. Voilà.
0: Tu peux redresser un petit peu ton micro. Oui.
2: Voilà. Ça va, voilà. Vous entendez là?
0: Oh, oui, parfait, oui, parfait.
2: C'est bien.
0: Donc voilà, comme tu disais, bénévole à Mosaïque.
2: Oui, bénévole à Mosaïque.
0: Et tu as...
2: Hier, c'était notre dernière journée avec les enfants.
0: Hein. Ah voilà, et hein? Donc tu as une petite... tu vas nous raconter un peu ce que vous avez fait.
2: Eh ben, je vous raconterai surtout sur la petite sortie qu'on a fait avec les petits. Voilà, je ne vais pas en dire plus.
0: Non, après.

0: Rachel, bonjour.
1: Bonjour Franck, bonjour à tous. Rachel, du, coordinatrice du programme de réussite éducative pour le CCAS de Toul.
0: Toi aussi, tu as une petite sortie que vous avez fait dernièrement, je sais plus.
1: Non, on est en train de les préparer.
0: Ah, ça se prépare
1: et voilà, oui, parce que voilà, il n'y avait plus de place à certains lieux, donc il faut chercher. Puis maintenant, on va falloir chercher les moyens de transport, donc ça va être compliqué. Mais on prépare, on prépare.
0: C'est Mosaïque qui a pris toutes les places.
2: Ouais. Ah, là, là.
0: Nous avons Inde. Bonjour Inde.
3: Bonjour.
0: Inde, tu es à Radio Déclic et tu vas aujourd'hui nous parler principalement des 40 ans.
3: Oui, tout à fait. C'est parler du coup des événements.
0: Des différents événements des 40 ans. D'accord. C'est vrai que les 40 ans de Radio Déclic battent leur plein.
3: Ouais.
0: Nous sommes en plein dedans et il nous reste encore plein de beaux événements pour terminer ce mois de juin.
3: Ouais.
0: Et enfin, nous sommes avec Edgar. Bonjour Edgar.
4: Bonjour.
0: Alors Edgar, toi tu es stagiaire de première ici avec nous, de seconde pardon, avec nous à Radio Déclic pour deux semaines. Et aujourd'hui tu auras l'honneur de faire la technique de cette émission. La première fois pour toi?
4: Oui, bien sûr.
0: Ok, tu connaissais déjà la radio avant de venir, il me semble, non?
4: Oui, j'étais venu avec un club ado dans le cadre du divertissement ici, mais là c'est vraiment plus pour l'observation et pour découvrir un peu le métier, les études potentiellement à faire.
0: Oui, parce qu'il me semble que tu nous as glissé que le journalisme potentiellement t'intéressait. On va pouvoir commencer cette émission. Michel, je crois que tu m'as dit que tu étais un peu pressé.
5: Oui, un petit peu, je devrais partir avant la clôture de l'émission.
0: Petit peu plus tôt certainement, ouais. Donc je te propose
5: de commencer.
0: Pour ne pas te retenir trop longtemps, que tu commences et comme
5: c'est
0: ça,
5: gentil,
0: tu partiras
5: franchi.
0: Quand tu voudras.
5: Alors c'est super ça, je reviendrai.
0: J'espère.
5: Donc, deux petites annonces, je vous en disais tout à l'heure de petits mots. Donc, pour le Conseil citoyen d'une part et pour Mosaïque d'autre part. Donc, pour le Conseil citoyen, un petit rappel, le Conseil citoyen a créé la Croix de Metz, un café solidaire qui est ouvert tous les vendredis soirs. En rez-de-jardin de l'espace Malraux, c'est-à-dire derrière, voilà, vous faites le tour de l'espace Malraux et vous trouvez le café qui est en salle 17 exactement. Et l'annonce, eh bien, c'est la fête de la musique que nous préparons pour le vendredi, pas le samedi ni le dimanche, comme nous on ouvre le café les vendredis. Donc c'est vendredi, ce vendredi, parce que ce vendredi c'est bien le 19, hein. N'est-ce pas? Donc ce vendredi 19 à 18h, venez nombreux à la fête de la musique organisée par le Café Solidaire, organisée par les habitants et pour les habitants, bien sûr, de la Croix-de-Metz, de Toul ou des villages environnants. Voilà. Il y aura deux parties dans cette fête de la musique. Il y aura d'abord un orchestre avec trois musiciens que ceux qui sont venus l'année dernière connaissent. Ce sont les Papi Pam, trois musiciens, donc accordéon, clavier et guitare. On pourra y danser, voilà. On pourra aussi y déguster des petits amuse-bouches. Et puis le bar sera ouvert, bien sûr. Voilà. Voilà pour la fête de la musique. Et ça, c'est la première partie. Et il y aura une deuxième partie. Ah, c'est un peu exceptionnel cette année. Il y aura une deuxième partie qui se passe. Alors, le petit orchestre, là, ça sera à l'extérieur parce qu'il fera bon. On espère que la température va s'adoucir. On ne sait pas trop.
6: Ça s'appelle comment?
5: Ça
6: s'appelle comment,
5: petit orchestre? Les Papi Pam. Les Papi Pam.
0: Ah, c'est le même orchestre.
5: Oui, le même que l'année dernière. Voilà, je les ai resollicités et ils ont dit OK, on arrive.
0: Alors, j'ai pas compris. Il y a une première partie et une deuxième partie.
5: Exactement. Première partie, les Papi Pam, leur petit orchestre avec les trois musiciens.
0: D'accord. Et deuxième partie, encore les Papi Pam, mais ils se démultiplient.
5: Non, pas les Papi Pam. Pas les Papi Pam. Alors, donc, je résume. Les Papi Pam en première partie à l'extérieur.
0: Okay.
5: Fera bon. On a vu la météo. Un vendredi fait bon. Et puis, en deuxième partie, ça se passera à l'intérieur, parce qu'il y aura un écran, tout ça. Ça sera un quiz karaoké.
0: Un quiz karaoké, c'est quoi?
5: Il paraît que ça existe, ça.
0: J'allais dire, c'est un blind test, en fait, non?
5: Oui, un truc comme
0: ou
5: ça.
0: Ou peut-être un quiz comme l'émission N'oubliez pas les paroles, où faut retrouver les paroles, peut-être.
5: Faut retrouver, puis chanter, si on sait. Voilà, oui, c'est quelque chose comme ça. Mmh. Donc, ça sera à l'intérieur, et puis ça durera autant de temps que les gens voudront. Voilà, deux parties cette année.
0: Tant que les gens auront de la voix.
5: Voilà, donc si on ne va pas rester trop longtemps, on peut partir après la première partie ou rester jusqu'à point d'heure si on en a envie. Mmh. Voilà, petite innovation en deux parties cette année.
0: Trop bien, c'est une bonne idée ce quiz karaoké là.
5: Oui, c'est ça.
2: C'est organisé par qui ça alors?
5: Le quiz karaoké, oui. C'est organisé par Frédéric. Je n'en dirai pas plus.
0: Bonjour à Frédéric, alors.
5: Ah, si tu m'entends, Frédéric, bonjour à toi et bienvenue au café. Qu'est-ce que je veux dire? Ensuite, Mosaïque, maintenant. Vous savez que la chorale des lundis qui chantent est portée par l'association Mosaïque. Mmh. Et cet après-midi, pour info, comme ça, c'est la générale. Nous nous produisons en concert le mardi. Ce sont les lundis qui chantent, qui se produisent le mardi.
0: C'est fou, ça. Est-ce qu'un jour...
1: Oui, puis on chantait le vendredi, il me semble.
5: Oui.
1: Ou le jeudi, ou le mercredi.
0: Est-ce qu'un jour, vous allez vous produire le lundi? Parce
5: pas
0: que...
5: du tout, pas du tout, pas du tout. C'est les lundis qui chantent le mardi. Donc, ce mardi, cet après-midi, c'est la générale à Saint-Jean-Goux. Et puis, le concert aura lieu le mardi suivant, bien sûr, hein, le 23. Le 23 à 14h30 à l'église Saint-Jean-Goux.
0: Ah, donc on peut assister à la générale?
2: Ah, aujourd'hui, oui, mais enfin...
5: Oui, ça serait dommage.
2: C'est peut-être pas trop recommandé, pour bien assister.
5: On ne sera pas en costume, on n'aura pas notre dress code.
0: Ah bah oui.
5: Hein, c'est dommage. N'est-ce pas, Rachel?
0: Une petite info sur le dress code.
7: Alors, c'est quoi le dress code?
0: On est trop curieux.
5: Un dress code comme toute chorale. Hein. Toute chorale.
7: Est-ce qu'il y a une thématique dans les chansons?
0: Au blanc, bas noir.
5: Non, c'est multiculturel. Parce
7: c'est multiculturel.
5: Même des chants africains, des chants...
0: Ah oui, vous chantez Annie Cuny.
5: On a du Gainsbourg, on a...
7: Oui. Alors, qu'est-ce que ça peut être, le dress code?
5: Ah...
0: T'es toute seule, Rachel.
5: Qu'est-ce que c'est? Quand je te dis c'est de tous les pays, c'est multiculturel... C'est visuel, hein. Un dress code, c'est visuel pour une.
7: Oui, voix. Oui. Alors, qu'est-ce que ça peut être?
0: Est-ce que c'est justement multicolore ou?
7: C'est les licornes.
5: Oh là là, bien sûr.
7: C'est les licornes bleues, arc-en-ciel. Hein.
5: C'est multicolore. Voilà, tout à fait, toutes les couleurs de l'arc-en-ciel.
0: C'est une mosaïque de couleurs.
2: Et voilà.
0: Pour l'association Mosaïque.
5: Bravo.
7: J'apprécie beaucoup Franck. Oui. En forme,
5: ce matin, t'es au top.
7: Bravo, Franck.
0: Pour une fois.
5: Voilà. Donc, bien voilà, j'ai annoncé le concert des lundis qui chantent. Venez nombreux, venez écouter cette chorale dirigée par Sabina Brossard, violoniste professionnelle qui donne des cours à la MJC de Toul.
0: Est-ce que pour venir assister, vous demandez de s'inscrire ou c'est ouvert à tous
5: Non, c'est entrée libre.
0: Entrée libre.
7: Oh, c'est grand, Saint-Jean-Grand.
5: Oui, entrée libre. Parfait. Venez, il y a de la place. Parfait. Venez.
7: Après, tu pourras aller faire confesse.
2: Ça nous encouragera, au contraire.
0: Moi, je vais venir chanter. Moi.
5: Ah oui, on recherche des hommes.
0: Ah bon? Pour l'année prochaine, vous cherchez encore?
5: Oui, mais tu peux
0: veux passer une petite annonce, peut-être?
7: C'est le moment, Michel. Oh, vas-y, passe l'annonce.
5: Mesdames et messieurs.
0: Messieurs surtout.
5: Mais les dames annonce. Aussi sont...
7: Oui.
5: Les femmes de ces hommes qui vont venir, hein, quand même, il faut...
7: Oui.
5: Hein.
0: Vous connaissez
5: donc,
0: les petites annonces?
5: Mesdames et messieurs, surtout, messieurs, comme dit Rachel, si vous avez envie de passer un moment de détente, un mardi après-midi, entouré de personnes heureuses, joyeuses, qui aiment rire, qui aiment raconter des blagues, mais surtout, qui aiment chanter.
2: Oui, c'est ça, surtout.
5: Qui aiment chanter. Eh bien, venez et rejoignez la chorale des lundis qui chantent.
7: Aucune préférence sur la taille, la hauteur, le poids, hein?
5: Ah non, c'est
7: l'âge. Et tout le monde sait chanter, Michel?
5: Quand tu disais le poids, la grandeur... Je rappelle un mot important.
7: Les yeux bleus.
5: C'est une chorale inclusive.
7: Inclusive, messieurs.
5: Quelque chose, hein. Quand même, ça résonne, ça, dans les oreilles. Hein.
7: Oui.
5: Voilà. Donc, n'hésitez pas. Prenez contact Oh là, j'ai pas mis mon téléphone.
7: Bah, je prends
5: les contacts. Oh, bah, oui. J'étais prise au dépourvu par monsieur.
7: Ah, ah, ton 06, Michel.
5: Je veux donner plutôt le numéro de l'association Mosaïque.
0: Bah, oui.
5: Mais peut-être, Franck, tu la connais par. Tu le connais par.
0: Bah, je crois que Rachel l'a par cœur.
5: Non. Donc, messieurs, vous êtes à l'écoute. Vous ne savez pas quoi faire le mardi après-midi. D'abord, vous pouvez venir écouter. Bah, venez écouter le concert. Voilà. Et on est accompagné de musiciens. Piano, guitare et Nadine, que je n'oublie pas, à la flûte.
0: Peut-être que au
5: venez
0: concert.
5: Venez nous écouter au concert
0: voilà,
5: vendredi
0: au concert,
5: 23.
0: Ils peuvent
5: prenez
0: venir,
5: contact avec le chef de chœur.
0: Avoir des contacts.
5: Et voilà. Ou voilà. Si vous ne venez pas au concert, prenez contact avec l'association Mosaïque.
8: Oh, je n'ai pas le numéro.
5: Bernadette, elle cherche un numéro.
8: Ah oui, je cherche, mais je ne l'ai pas.
5: Moi, je ne l'ai pas par cœur.
8: Oh,
0: c'est bien
8: dommage.
0: De chercher ça rapidement.
8: Je croyais que je l'avais, là. Mais
7: oui, non, mais c'est important, là, pour les nouvelles recrues. Oui, il nous faut un numéro.
0: Il y a un monde fou.
7: Autrement, rendez-vous à l'espace Malraux. Vous demandez l'association Mosaïque. Voilà, et ils auront plaisir à vous recevoir et à vous informer sur les différentes activités et, entre autres, sur les lundis qui chantent, messieurs. Oui. Nous vous attendons. Et mesdames.
0: Il y a un monde fou qui attend d'avoir,
7: Un numéro. As-tu un numéro ? As-tu un numéro ?
0: Et nous avons un numéro.
8: On
0: se croit à Roloto.
7: Ça y est, Franck.
0: Pour contacter l'association Mosaïque, vous pouvez appeler le 03 83 43 42 29.
5: Merci, Franck.
0: Tu
5: peux répéter ?
0: Je répète. Super. 03 83 43 42 29.
5: Merci.
0: Facile, et le numéro complémentaire.
5: Ah bon ?
0: Non, non, il n'y a plus de numéro.
5: Y a un numéro. Qu'est-ce que tu racontes ?
0: Oh, je raconte des bêtises, Michel.
5: Très bien, merci.
8: Faut attendre, c'est la fin de la vie. Hein.
0: Merci à toi, Michel.
7: Sinon, Michel, elle vous attend à Saint-Jean-Gou, hein, le 22 ?
5: Le 23.
7: Le 23. Et là aussi, vous pourrez aller au contact de Michel pour vous faire connaître, pour pouvoir éventuellement entrer en septembre.
5: Et puis discuter avec la chef
8: de quelques inscriptions,
5: en septembre, à la reprise, oui.
0: C'est à quelle heure le 23, tu peux répéter ?
5: 14h30.
0: C'est noté.
5: Merci.
0: Peut-être avant de te laisser, si jamais tu dois partir un peu précipitamment, est-ce que tu as des petites nouvelles à nous donner sur le dernier café solidaire qui s'est déroulé ?
5: Oui, bien sûr.
0: Que s'est-il passé lors de ce dernier café solidaire ?
5: Alors,
0: le 12 juin.
5: Le café solidaire était vraiment très, très particulier.
0: Et je dirais même exceptionnel.
5: Moi, j'avais jamais assisté à un café comme ça.
7: Ah bon ?
5: En fait,
8: raté quelque chose, Rachel.
5: Le café solidaire était transformé comme ici.
8: En studio.
5: En studio
0: de radio.
7: Vous avez participé à la fête de Radio Déclic.
5: Oui, madame.
7: Les 40 ans, c'est ça ?
5: Oui, c'était ça. Ah. Le studio était là-bas, salle 17. Voilà.
0: Et alors, c'était comment ?
5: Et alors, c'était magique.
8: Il y avait des participants.
5: Il y avait des participants, mais il y avait quelques habitants, ceux qui organisent le café, étaient là. Et puis aussi, il y avait une autre association qu'on n'avait pas invitée. Hein. En fait.
0: Ah bon ?
5: Ah bah non. Officiellement, attention.
0: Oui.
5: Officiellement.
0: Parce que même si on les a pas invités, on les accueille quand même, non ?
8: Oh bah bien sûr.
5: Officiellement, elles n'étaient pas invitées. Alors, pourquoi ?
7: Mais c'était ?
5: Qui c'était ? J'arrive. Alors, je peux vous raconter l'histoire de
7: Paul. Oh bah oui, Michel, moi je veux tout savoir.
5: Alors, j'arrive devant Malraux, ce fameux jour-là, pour le café, là.
0: Le 12 juin ?
7: Et tu te dis, mais c'est quoi ce bin ?
5: Et je me dis, face à Malraux, mais c'est quoi cet oriflamme ? C'est quoi cet oriflamme devant Malraux ? Qui volait comme ça, il y avait du vent, ça voltait. Et je me rapproche.
0: Fermez les yeux, écoutez Michel.
5: Il se passe quelque chose, jamais il y a un oriflamme devant Malraux.
7: Ah, moi je sais.
5: Il se passe quelque chose. Mais je n'étais pas au courant. Je m'interroge, je me rapproche. Et sur cette oriflamme était marqué le nom d'une association que je connaissais.
7: Ben oui.
5: Je n'ai cité.
7: Mais oui.
5: Et ben voilà.
7: Ils étaient là vendredi.
5: Vendredi, ils avaient fait un travail magnifique qui se passait en haut, une exposition avec les jeunes qui les encadrent, hein, des jeunes de 11 à 25 ans.
7: Oui, ben, en partenariat 18, avec le collège de la Croix-de-Messe.
5: 25 ans, oui, c'est ça, 11, 25 ans. Donc, je me dis, on me renseigne, il y a une exposition, il faut que tu y ailles. Ah ben, je monte, je vais pas au café, je monte. Et là, je rencontre...
7: Là, les clients, ils attendent en bas.
5: Je raconte, oui, c'est ça.
7: Elle est où, la tenancière ?
5: Oui, c'était un peu ça, non. Et alors, non, parce que j'étais en avance, donc... Et je monte et je regarde, je lis cette magnifique exposition. Mesdames et messieurs, cette exposition sera à Malraux, premier étage. Venez lire ce que les jeunes ont écrit.
0: Oui. On a
5: je n'en dis pas plus.
0: Quelqu'un a la date de fin, moi je ne l'ai pas, donc venez rapidement.
7: Mi-juillet.
5: Voilà. C'est une belle leçon de vie pour des jeunes comme ça. Il faut connaître ça, ce qu'ils ont dans la tête, leurs projets, tout ça, c'est magnifique.
0: Rapidement, l'exposition, c'est une série de portraits d'anciennes personnes
5: issues du quartier.
0: Issues du quartier et étant passées par le collège Croix-de-Metz, c'est
5: voilà,
0: ça ?
5: Voilà. Et plus ou moins en difficulté. Et c'est l'exposition des adultes, mais il y a une exposition des jeunes aussi, qui racontent leur vie actuelle, leurs difficultés et leur volonté de vouloir s'en sortir.
0: Trop bien.
5: Allez-y, ils ont des paroles, j'en ai la chair de poule. Magnifique. Donc je monte. Et bien sûr, comme je connais l'association, je me dirige vers le chef. Oui. Je ne sais même plus son prénom.
7: Monsieur Garnier, monsieur...
0: Tu m'as parlé d'Abdenour tout à l'heure, mais ce n'est pas le chef Abdenour.
5: C'est son chef. Voilà. C'est le chef, et je rencontre le chef de cette association. Excusez-moi s'il m'écoute. Et je rencontre Abdenour. Et je leur dis, mais cette exposition, il faut en parler. En bas, salle 17, il y a le studio. Enfin, transporté. Délocalisé. Venez parler de votre association, de cette exposition. D'accord, on ira.
0: Et trop bien.
5: Ils sont venus. Donc on a passé la moitié du temps de l'émission prévue avec cette association qui nous a parlé. Qui vous êtes, ce que vous faites, pour qui, dans quel but, qu'est-ce que vous poursuivez. Et c'était magnifique.
0: C'est génial, parce que c'est aussi à ça en fait que ça sert Radio Déclic, ça va faire des liens justement entre les associations, à venir communiquer sur ce qu'on fait, mais en même temps, bah, ils sont venus au Café Solidaire, ils se sont présentés, ils ont rencontré des habitants qui
5: étaient
0: là.
5: Exactement, les habitants ont connu cette association un peu mieux, et puis voilà, c'était très bien. Et
0: trop fort Michel, très bonne idée.
5: Et on était en direct, ça faisait un peu peur certains.
0: Bah
5: mais
0: oui,
5: on a joué le jeu.
7: Faut pas leur dire.
0: Pas à toi, parce que toi, t'es en direct toutes les deux semaines, donc c'est bon.
5: Non, après, mais ça s'est bien passé. Hein. Bah naturel. Oui,
0: bien sûr.
7: Ils ont pas piqué les micros.
5: Non. Oui, non, elle n'a pas payé.
0: Super, et ben, je précise,
5: très bien, cette émission.
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5: Et j'ai oublié de dire que c'était Joséphine qui était l'animatrice et l'installation.
8: Elle avait bien maîtrisé.
5: Elle a
8: Joséphine.
5: Fait l'installation, elle a maîtrisé la technique de l'installation d'un studio délocalisé, c'était bien.
0: Big up à Joséphine, bravo.
5: Elle t'en parlera, je pense.
0: Quand on la reverra, elle est actuellement en examen pour son alternance.
5: Oui, elle m'avait dit également.
0: Et courage du coup, Joséphine. Bah, merci beaucoup,
5: voilà,
0: Michel.
5: Voilà, petit témoignage.
0: Merci beaucoup.
5: De ce vendredi soir.
0: Rachel ?
7: Alors Rachel, on arrive en fin d'année, effectivement, tout à l'heure on en discutait, nous on va arrêter le mercredi,
0: le 8.
7: On arrête le mercredi 24 juin les activités avec les enfants, ce sera le dernier mercredi. On est en train de préparer deux sorties, une sortie avec les maternelles et une sortie avec les primaires, parce que nous avons un grand groupe d'enfants et majoritairement des petits maternels. Donc en termes d'organisation, nous ferons deux sorties. Donc il y en a une qui est en phase de clôturation, ça sera l'aquarium pour les plus grands, puisqu'il y a une belle exposition sur les animaux moches. Enfin, voilà.
0: C'est quoi ça ?
7: Je ne sais plus comment elle s'appelle, l'exposition, mais c'est sur... voilà.
0: C'est cool.
7: Donc voilà, et les petits, on pense aller en forêt de haies et peut-être même faire un petit accrobranche, voilà.
0: Chouette.
7: Voilà, voilà. Donc l'année se termine, mais nous serons présents tous les mercredis à partir du 8 juillet, puisque nous allons la Croix de Metz s'amuse, les estivales, hein, tout le.
5: Oui, c'est vrai. Oui, oui.
7: Tout l'été. Et donc tous les mercredis à partir du 8 juillet, mercredi 8 juillet. Alors mercredi 8 juillet, ça sera de 14h à 18h. Les autres mercredis, ça sera de 15h à 18h. Mais nous serons présents dans la cour de l'école Pierre-Marie Curie avec d'autres partenaires, et entre autres sportifs, mais aussi centres socioculturels, conseils citoyens.
5: Exactement.
7: Il y aura un petit accueil parce que nous souhaitons créer du lien. Donc il y aura un accueil, surtout pour créer du lien avec les parents et les enfants. Il y aura beaucoup d'animations, il y aura aussi deux sorties de prévues. Alors là, j'ai pas les dates en mémoire parce qu'on n'a pas encore le flyer de communication. Mais si je me trompe pas, le 15 juillet, nous irons voir les rayonnances sur la ville de Toul. Et avant ça, nous monterons au Théâtre de Verdure voir un petit spectacle avec Toul Badour, hein, et aussi du cirque. Donc voilà, plein d'animations. Et en mois d'août, le dernier mercredi du mois d'août, nous irons à Nancy voir les Sons et Lumières. Donc voilà, beaucoup d'activités. Et aussi, j'en profite pour faire un petit appel à bénévolat. Nous souhaitons mettre en place une ou deux tables avec des seniors qui souhaiteraient pouvoir animer des petits jeux avec des enfants.
5: Très bonne idée.
7: Voilà, et donc j'ai déjà quelques personnes sous la manche, mais si vous souhaitez nous rejoindre le mercredi pour animer des tables de jeux et tout, on vous accueillera avec grand plaisir.
8: Et toutes ces sorties-là sont véhiculées par qui?
7: Mais oui, par qui? Alors, rayonnance, on va utiliser les minibus de la ville, donc il y aura 3 minibus, peut-être mosaïque, hein, ça, s'il y a besoin aussi.
5: À organiser,
7: À organiser en fonction des besoins. Et la sortie sur Nancy, c'est un grand bus. Mais toutes les informations seront marquées et tout. Puis de toute manière, il faudra venir nous voir à l'accueil pour pouvoir s'inscrire. Voilà, le 8 juillet, donc là ça va être une journée un peu particulière parce que ça va être l'inauguration de ces mercredis animés pendant les vacances, mais aussi depuis un an, ça a démarré l'an dernier en septembre, avec l'Agence Nationale des Sports, donc il y avait un dispositif lancé pour les filles, parce qu'on s'est rendu compte que les filles fréquentent peu le sport, de 7 à 14 ans, il y avait un dispositif Team Goal Girls qui invitait les filles à faire des défis.
5: L'accent.
7: Je sais pas si j'ai le bon accent.
0: Si,
7: je fais toujours rire Elisa parce qu'elle me dit mon accent anglais allemand. Elles ont eu des défis sportifs, elles ont rencontré différentes associations sportives et découvert des sports, hein, le volleyball, et tout. Et le fait d'avoir participé pendant un an sur une année scolaire à ce dispositif, il y a une remise de récompense.
5: Oh, c'est bien ça.
7: Voilà. Et donc ça se déroulera vers 16h, hein, il y aura une remise et récompense, l'Agence Nationale des Sports sera présente, le Lions Club sera présent et monsieur le maire.
5: C'est le jour de l'inauguration,
7: Alors on a une petite particularité aussi, c'est grande surprise, nous avons appris ça il y a peu de temps, il y a une bonne semaine, voire un peu plus, il y aura aussi une petite foire attractive sur la place Malraux qui arrive le 22 juillet et qui part que le 8. Donc le 8, nous distribuerons des tickets pour faire du manège. Il y aura normalement 3 manèges sur la place.
5: Qui arrive quand, tu as dit ?
7: Le 22 juin.
5: Ah voilà.
7: Oui,
5: voilà.
7: Pas juillet, 22 juin.
5: Et qui va rester du 22 juin au 8,
7: 8 oui.
5: Oh, les enfants vont être heureux.
7: C'est pour
5: là.
7: Ça qu'on s'installe même le jour de l'inauguration à Pierre-Marie Curie.
0: Oui, parce qu'habituellement, le jour de l'inauguration, c'est place Henri Miller.
7: Voilà. Et on compte sur Radio Déclic pour faire un plateau extérieur le 8.
0: J'allais justement y venir. Oui, bien
5: la
0: sûr.
5: Transition
0: on sera présent.
5: Voilà.
0: Radio Déclic sera présent et nous ferons un petit plateau extérieur en direct, comme d'habitude, pour recueillir les différentes réactions, dirons-nous, et puis parler justement, accueillir des personnes pour venir parler du Team Go Girls. C'est important.
7: C'est important. Ensuite, voilà pour cet été, mais voilà, restez à l'écoute, on donnera plus d'informations dès qu'on en aura. Et puis, on sera là tous les mercredis à l'accueil pour vous donner les informations aussi plus précises sur certains jours. Ensuite, eh ben, les seniors. Alors, moi, j'ai pas le programme sous les yeux, mais pareil, les infos seniors organisées, et le pôle senior, hein, différentes activités qui s'adressent aux résidences, mais qui s'adressent aussi aux extérieurs de la résidence. Il y aura plein d'animations pendant cet été. Et du coup, bah, n'hésitez pas à contacter l'espace info senior pour pouvoir vous inscrire sur des sorties, des activités, enfin, et tout. Parce que là, je sais qu'il y a des sorties au château de Lunéville. Enfin, il y a plein de choses qui s'organisent. Voilà, donc n'hésitez pas à contacter Isabelle ou Sarah. Qu'est-ce que je pourrais dire de plus? Ah, si, important. Alors, je n'ai pas... voilà, moi, ça vient au fur et à mesure. J'ai pas la com sous mes yeux. Mais ce week-end, c'est le week-end des médiévales, non?
5: Ah, je...
7: Ah, oui, c'est le week-end qui arrive, hein, les médiévales. J'ai pas mon téléphone. Et à cette occasion, les seniors, et entre autres les résidents des résidences, ont écrit un livre. Ils ont écrit des nouvelles, contées et tout. Et ces nouvelles, bah, le livre est sorti. Et du coup, dans le cadre, parce que dans le cadre de ces médiévales, il y a un petit salon du livre. Et du coup, ces seniors, ils présenteront ce livre, ils feront même des petits autographes, enfin voilà.
5: Est-ce qu'il y avait un thème pour les nouvelles?
7: Pour non, c'était libre.
5: D'accord.
7: Voilà.
0: Et donc je confirme, c'est bien ce week-end, les 20 et 21 juin. Dans le cœur historique de Toul.
7: Moi, je vous invite à venir parce que chaque année, c'est fête. Hein. Il y a des spectacles de chevaux, de chevaliers. Mmh. Il y a
8: dans
7: souvent
8: le jardin de l'hôtel de ville.
7: Oui, dans la ville.
0: Et
7: dans la ville, il y a des animations pour les plus petits, hein, genre montée de tour, enfin des choses comme ça. Il y a des artisans, il y a des graveurs de pierre. Enfin, il y a beaucoup travailleurs du cuir, enfin et tout. Mmh. Oui. Donc je vous invite vraiment à... Enfin, c'est tout le week-end et à vous déplacer, à y aller. Franchement.
0: Merci beaucoup, Rachel.
7: Et après, je ne sais pas où ça se tient, si cette année, le Salon du Livre se tient dans le cloître. Attention aux méchantes araignées, parce qu'apparemment, elles mordent. Mais c'est tout. Un petit clin d'œil, ma fille.
5: Ah bon.
0: Voilà. Petite private joke.
7: Voilà.
0: Black
7: Prix. Nous avons connaissance d'une personne qui s'est fait mordre par une araignée au cloître. Oh. On est surpris. Parce que moi, j'ai dit à Elisa, moi, j'ai déjà été travailler au cloître. Jamais j'ai été mordue par une araignée. Mais... voilà. Je ne me moque pas de toi, Pascal.
0: Et donc, le Salon du Livre qui se déroule en même temps que les médiévales au cloître de la cathédrale de Toul. OK. Eh ben, merci beaucoup, Rachel.
7: Oui, je pense que j'ai fait un grand tour. Voilà. Oui. Et puis bientôt en septembre pour des nouveaux projets. Voilà.
0: Bernadette?
8: Oui.
7: Ah, Bernadette,
0: Crois que tu as une petite sortie à nous raconter.
8: Oui, on a clôturé l'année scolaire, on va dire, avec les petites CP, là. Une petite sortie à la ferme de Cézeray. donc, on a été accueillis par la fermière, par Tiffaine, et sa fille de 10 ans. Elle était formidable, cette petite. Elle s'est mise vraiment à la disposition des petits, des élèves, des enfants, du moins, hein, des enfants, et ils étaient ravis. Alors, lorsque nous sommes arrivés, nous sommes allés déjà au poulailler. On a été accueillis par le chant du coq, un énorme coq que Marie, cette petite fille, avait dans les bras. Alors, les enfants étaient subjugués, bien sûr, parce qu'il avait une crête, madame. Alors,
7: c'est quoi le chant du coq?
8: Le chant du coq, hein. Cocorico! Mais alors, il avait une grosse voix, hein, je te jure. Il était impressionnant. Et moi qui étais élevée à la campagne chez mes grands-parents, jamais j'avais vu un coq aussi énorme que ça. Mais il est un beau coq, hein, franchement, tu vois. Et donc, Marie l'avait dans les bras, puis après, eh ben, elle a réussi quand même à apprivoiser. Alors, les enfants, venez le caresser. Et ils sont venus le caresser. Il y en a même qui l'ont porté dans les bras. Ensuite, on est allé au clapier. Hein. Il y avait donc d'abord le poulailler, Donc elle a expliqué quand même que régulièrement, il passait, il y avait des petites poules, mais elles étaient jolies. Hein. Il y en avait certaines qui avaient un plumage vraiment comment différent de la poule que l'on commune, voit habituellement. Commune, oui. Tu vois, c'est des races de poules. Hein. Bon, j'ai pas retenu les noms hein, pour
5: non,
8: ça.
5: Non.
8: Bon, ensuite, cocotte. Alors donc ils vont régulièrement. Elle avait montré les petits paniers qu'ils prenaient pour aller chercher les œufs, ainsi de suite. Et puis après, nous sommes allés au clapier, juste à côté.
7: Et qu'est-ce qu'on trouve au clapier ?
8: Les petits lapins. Oh. Et elle avait, Marie, on avait assis les petits sur un banc. Elle leur a distribué un petit panier, c'est-à-dire il y avait des petits paniers dans lesquels mettaient les petits lapins qui avaient 2 mois. Oh, ils étaient tout petits, ces lapins. Ils étaient heureux, les enfants, parce qu'au début, ils étaient, tu sais, un petit peu réticents, comme ça. Ils sursautent un petit peu, puis après, tu sais, vite, ils s'adaptent. Hein. Ils aiment beaucoup. Hein. Ils les caressaient, ainsi de suite. Bon, après, on est allé juste à côté, hein, c'était successif. Il y avait une très jolie jument. Une jument qui venait des Vosges. Et la particularité de cette jument, c'était qu'elle avait une ligne qui partait de la crinière jusqu'à la queue. Une ligne blanche sur dorsale. Jusqu'à la queue. Et c'est là où on peut, définir la race, de cette, jument.
5: Une question, Bernadette. Tu dis une ligne blanche, d'accord?
8: Oui.
5: Mais elle était de quelle couleur?
8: Elle était blanche. La vache était grise et blanche.
7: Ah, c'était une vache ou une jument?
8: Mais qu'est-ce que je dis? Commanderie, moi. Une jument. Une jument. Voilà.
5: De quelle couleur était-elle?
8: Blanche et grise.
5: Elle était grise avec une bande noire.
8: Voilà. Une belle bande blanche.
7: Comme si elle avait la neige qui était tombée sur le d'eau.
8: Oui, c'est voilà.
7: Ça. Mais oui, c'est une petite vache qu'on peut nourrir, qu'on peut donner du foin.
8: Ensuite, il y avait
7: un autre... Ah non, c'était une jument ou une vache?
8: Oh, ça non, une jument. Oh, écoute...
0: Non, une jument. Reprenons, c'est une jument grise avec une bande blanche sur le dos.
8: Voilà, voilà.
0: Comme une vache, mais ce n'est pas une vache.
8: Non, ben non, quand même.
5: Non, c'est bien.
0: Non, mais parce que Rachel,
7: parce que moi, j'y étais à cette ferme.
8: Oui.
7: C'était une vache qu'on avait. Il n'y avait pas de
8: jument.
7: Elle
8: s'appelait Tulipe.
7: La petite vache à qui on a donné manger, c'est une petite vache des Vosges avec la fameuse robe blanche au-dessus qui fait penser qu'il y a de la neige.
8: T'es sûre? Ben voilà que je me trompe, moi. Alors, mais c'est probablement.
0: C'est pas grave.
8: Enfin, c'est pas grave. C'est alors, je continue.
5: Il y avait continue.
8: Alors, à la suite, il y avait un autre enclos où il y avait 3 moutons. Mais alors, 10 moutons, et ils avaient une épaisseur de laine, tu sais, une épaisseur de laine. Alors j'ai demandé à la fermière qui s'appelle Tiffaine si elle les brossait. Elle a dit non parce qu'il y a beaucoup de laine à brosser quoi. Non on les laisse comme ça puis à un moment donné.
7: Après ils sont tondus après.
8: Après ils les tondent. Ensuite. Regarde voir, Michel.
7: Qu'est-ce qu'il y avait ensuite, Bernadette?
8: Bon.
7: Le
8: fauton.
7: Après les cresserelles. Vous avez rencontré des faucons cresserelles.
8: Alors, on est allé après dans l'enclos et ils ont monté sur le tracteur, l'énorme tracteur. Alors, ils étaient contents, la fermière les aidait, ils montaient à la petite échelle, un par un. Et puis, dans l'enclos, elle nous a montré, il y avait un nid avec des... Écoute Rachel, si tu me distrais comme ça, ça va pas aller.
0: Continue Bernadette, continue. Je te rappelle
8: en train de là. Dans l'enclos, à un moment donné, là où il y avait le foin, évidemment, les bottes de foin, tout ça, les enfants étaient ravis, ils étaient assis. Et la fermière a dit, regardez en l'air, là-haut, il y a un nid de faucons, des petits faucons. Mais ils étaient tout petits. Hein. Alors bon, on les a vus là. Et puis, ils sont montés sur le tracteur. Ensuite, c'était l'heure du repas. Hein. D'abord, on avait été accueillis par un goûter que la fermière avait confectionné des brioches. Hein, elle leur avait donné du sirop et tout. Ils étaient heureux comme tous les enfants. Et puis là, après, on a déballé le petit casse-croûte. Elle avait mis donc, on avait des tables à la disposition. Et puis on a déballé le petit casse-croûte. L'après-midi, on est allé faire un petit tour dans la campagne, mais autour de la ferme, pas très très loin, pour aller voir les abeilles. Alors c'était une ruche cheminée. Moi, je n'en avais jamais vu de ruche cheminée.
0: C'est à la mode un peu.
8: Oui,
0: ça,
8: oui. La ruche cheminée, c'était très bien.
0: Je sais que la fabrique à Bulligny, ils en font des ruches cheminées comme
8: oui,
0: ça.
8: Oui, et les enfants ont pu voir le travail des abeilles à l'intérieur de la ruche parce que c'était protégé par des vitres.
0: C'est pédagogique et tout, c'est vachement bien.
8: Oh, c'était très très bien.
5: Pédagogique.
0: Oui, voilà. C'est ça, c'est beau. Hein.
5: Franck,
0: c'est
5: regarde. Beau.
0: J'invite nos auditrices et nos auditeurs à aller voir ce que c'est une,
8: une ruche. Et je vous assure qu'il
5: y a les photos qui passent
8: Franck,
5: demain
8: on
5: en bas.
8: On peut faire de la publicité pour la ferme céréalière de Cézeray. Donc, c'est Tiphaine qui nous accueille. Alors, elle avait vraiment le sens de la pédagogie parce qu'elle savait expliquer aux enfants, elle se mettait à leur niveau et tout. Vraiment très, très bien, on a été très bien accueillis. Franchement, c'est une. Alors, et l'après-midi, après le repas, elle leur avait distribué des grains de blé, elle avait installé tous les petits moulins pour moudre le blé. Ils ont fait une première.
0: Une première farine,
8: qu'ils ont récupérée dans un bol. Puis ensuite, ils ont remis cette farine dans le moulin. Ils ont refait une deuxième tournée. Et là, ils ont récupéré la farine dans une petite assiette. Alors, la farine était beaucoup plus raffinée, bien sûr. Et là, elle leur a distribué un petit sachet en plastique. Elle leur a dit, les enfants, vous allez ramener la farine. Et alors, ils étaient ravis. Mais il y en avait qui avaient dit, oh, on la ramène chez nous, comme ça on fera des gâteaux. Ouais. Bon, alors Adeline, qui était là, a dit, eh ben, on va la récupérer à Mosaïque. Et puis les enfants, on fera des crêpes. Et c'est ce soir qu'on va faire les crêpes.
0: Ah,
8: voilà.
0: Ce soir, vous faites les crêpes avec la farine.
8: Avec la farine qu'ils ont moulue.
0: Et, voilà. Et la boucle est bouclée.
8: Voilà, et la boucle est bouclée. Et les enfants étaient vraiment ravis. Hein. Et ça, c'est à refaire. Hein,
0: oui, ça plaît bien.
8: Je vous assure. Ah oui, très très bien. Et la dame a un petit magasin dans lequel elle vend. Alors, elle fait son pain, des pains spéciaux. Moi, j'ai acheté de la farine. Elle vend de la farine, de la belle farine. Elle vendait des œufs. Alors,
5: et des
8: quand
5: céréales
8: même,
5: aussi.
8: Pour remercier quand même, parce que on a été bien accueillis quand même. Les bénévoles, on a tout acheté quelque chose pour
5: quelque chose
8: en remerciant la fermière et puis c'était quand même de la qualité hein, franchement voilà non c'était une belle sortie Franck.
0: Eh ben merci beaucoup Bernadette beaucoup
8: c'était une belle sortie
0: merci pour ce partage et c'est vrai que les sorties à la ferme ça avec les enfants ça fonctionne souvent, quasiment toujours très bien. On va passer rapidement à une petite musique et après on va passer à la deuxième partie de notre émission qui va être un petit peu rapide où nous allons parler des 40 ans de Radio Déclic et de notre belle radio associative. Et d'ailleurs, qu'est-ce qu'on écoutait il y a 40 ans, en 1986 ? Ça tombe bien, ça va avec les couleurs de Radio Déclic. On écoutait En rouge et noir
8: de Jeanne Mas.
5: Alors.

0: Et voilà, nous sommes de retour sur Radio Déclic au 87.7, 101.3 ou 89.6. Nous allons passer à notre dernière partie d'émission. Nous allons parler des 40 ans de Radio Déclic et refaire des petites annonces sur les différents événements qui nous restent pour ces 40 ans. Avant, on va pas couper à la tradition quand même, même si on n'a pas énormément de temps, on va se faire un petit jeu.
1: Ah oui!
0: Alors, le petit jeu, c'est très simple. C'est qu'est-ce qu'il se passait? Que s'est-il passé en 1986?
2: Oh, c'est vieux, ça,
0: on a
2: déjà.
0: On a différentes questions. Eh ben, c'était il y a 40 ans.
1: Ça donc doit avec, être l'année de mon bac.
0: Avec,
1: si
0: Edgar,
1: je me pas.
0: Avec Edgar, on a différentes
1: non,
0: questions.
1: Ah non, c'est 87, mon année de bac. Mais bon.
0: Avec Edgar, on vous a préparé quelques questions et vous allez pouvoir y répondre. Ce que je propose, c'est qu'au début, on vous pose juste la question. Et si vous avez la réponse, bravo, vous êtes trop forte. Sinon, on vous a deux propositions de
1: réponse. Cécile, t'es mon joker.
0: Edgar, tu nous poses la première question.
3: Alors, quel futur président de la République a été nommé Premier ministre par François Mitterrand en 1986?
1: Jacques Chirac.
3: Exactement. Mmh.
0: Deuxième question. Tu parlais tout à l'heure d'avoir une personne sous la manche. Bah tiens, justement. Quels pays ont officiellement décidé de construire en 1986 le tunnel sous la manche?
1: Bah, la France et l'Angleterre.
2: La France et l'Angleterre, puisqu'ils l'ont inauguré tous les deux, Mitterrand et la reine d'Angleterre.
0: Alors, est-ce que je vous l'accepte? La France, oui. Un peu plus grand que l'Angleterre.
1: La Grande-Bretagne.
2: Ah, la Grande-Bretagne.
0: Bretagne, oui.
1: Parce
0: voilà.
1: Que la Petite-Bretagne, chez les Bretons, c'est en France. La Grande-Bretagne, c'est une île un peu plus haut.
0: C'est bien la France et la Grande-Bretagne, bien évidemment.
1: Voilà.
0: Troisième question.
3: Un peu triste, mais... Quel chanteur est mort en hélicoptère en suivant le Paris-Dakar en 1986?
2: Ah bah, Balavoine.
0: Mm. Bah oui, oui, oui.
2: Et
0: classique.
2: Oui, c'était une catastrophe. Hein. C'est vrai, moi je mets bien Balavoine.
0: On était à la troisième, quatrième. Qu'est-ce qu'on peut... Quelle patineuse américaine a non. été la première noire championne du monde de patinage en 1986.
2: Ah, sa maman, c'était...
1: Soraya?
2: Non, pas Soraya.
1: Non, elle est française.
0: Elle est française.
2: Ah oui.
0: Je sais pas si elle est...
1: Non, je vois pas.
2: Oui, bah, c'était elle. Moi, je pensais à elle aussi.
0: Elle est française.
2: C'est là, sa maman qui l'entraînait, je crois. Ouais. Hein.
1: Oui, Soraya, mais...
0: On cherche une patineuse américaine. Non, là, c'est Debbie Thomas.
1: Ouais, non, mais là, il fallait demander à ma mère.
2: Pas du tout.
1: Pas suivi.
0: Pas facile, pas facile. Ah, il en faut bien des difficiles, hein, des fois.
3: Un peu plus facile. Quel pays européen a refusé par référendum d'entrer dans l'ONU en 1986?
2: Ah, dans l'ONU, oui.
0: On a deux propositions, si jamais.
1: Oui.
0: Parce que sans proposition, c'est vrai que c'est pas facile.
4: Ouais.
3: On a la Suisse ou le Portugal?
2: Oh, moi je dirais la Suisse, mais...
3: C'est une bonne réponse.
0: Oui, c'est bien la Suisse. C'est bien la Suisse. Ah, une autre mort tragique en 1986.
1: Ah.
0: Quel véhicule conduisait Coluche lorsqu'il s'est tué
2: en
0: 1986?
2: Ah, oui.
0: Et oui, une moto facile, facile.
2: Il s'est tué sur le coup. Hein. Oh. Ah. Quelle perte qu'on a eue là. Hein.
0: Continuons sur les catastrophes.
2: Parce que...
1: Ah, qu'est-ce qui s'est passé en 86?
3: Dans quelle ville d'Ukraine a eu lieu un grave accident nucléaire en 1986?
2: À Tchernobyl.
3: Exactement.
0: Mm. Oui,
1: et le nuage, il n'est pas passé en France.
0: Voilà, il s'est arrêté aux frontières.
1: Il s'arrête aux frontières parce qu'il est respectueux, il n'avait pas son passeport et son visa.
3: Tant mieux.
1: Donc il n'est jamais passé.
0: Allez, dernière question, parce qu'on a la suite, on a Inde qui nous attend pour la suite. Tiens, Inde, peut-être que tu as la réponse. Ouais. On est en pleine Coupe du Monde de football 2026. Il y a 40 ans, il y avait une autre Coupe du Monde de football. Mmh. À quelle place a terminé l'équipe de France de football au Mondial
2: en
0: 1986?
2: Eh ben, en 86.
0: 86. La France était combien?
2: Ils n'ont pas gagné, là.
0: On n'a pas gagné en 86. Non, on a gagné en 98 et 2018.
2: Mmh. En quatrième position.
3: Presque. Deuxième. Ça arrive, ça arrive.
0: Ah, et on va gagner en 2026, c'est ça? Oui, oui, oui. À voir.
1: Deuxième.
0: Presque. Pas quatrième, presque, pas deuxième, presque.
1: Troisième.
0: Troisième, oui, on a terminé troisième.
1: Oh bah, tu passes la première, la deuxième, la troisième. Ah, troisième.
0: La France a terminé troisième. Est-ce que ah, vous, oui. vous sauriez me dire qui a gagné en 1986
2: Brésil, il y avait.
0: Non.
1: Moi, j'y vais au pif. Hein.
3: Si je vous dis la main de Dieu.
4: La main de Dieu. Pas l'Argentine.
0: Oh. Oui, c'est l'Argentine. L'Argentine avec justement l'Argentine. Cette fameuse main de Dieu de Diego Maradona qui était pas en finale.
2: Le Maradona.
0: Oui, avec Maradona.
2: Il y avait Maradona, bah oui.
0: Qui était pas en finale ah, d'ailleurs, oui, cette oui. main de Dieu.
2: Ah si. Oui.
0: Et donc, allez, dernière question. Quelle radio, quelle est votre radio préférée qui est née en 1986 ?
2: Alors on va dire Radio Déclic.
0: Oui, bonne réponse. Bravo.
2: Par déduction.
0: Et donc dans tout ça, eh ben, Inde, que se passe-t-il maintenant en 2026, je dirais même en juin 2026, pour les 40 ans de Radio Déclic ?
5: Eh ben, du coup, on a plusieurs événements.
0: Alors il y en a déjà qui sont passés, ouais. on en a déjà passé pas mal, hein. Les 40 ans sont lancés depuis fin
5: depuis
0: mai,
5: 21 mai, ouais.
0: 21 mai exactement, on a eu Balance ton flow, mmh. c'était un concours de rap poésie, mmh. on a eu
5: ML Show.
0: Le ML Show, donc l'émission des jeunes de la mission locale en direct avec une conférence, on a eu, on en parlait tout à l'heure, le Café, Café Solidaire le 12 juin, et il nous reste...
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5: Ouais. Ensuite, on a, du coup, le 20 juin, la Journée mondiale des réfugiés. Du coup, c'est de 10h30 à 2h et c'est à Nancy. Radio Déclic, bah, du coup, propose une émission spéciale consacrée à l'intégration, au dialogue des cultures et à la musique du monde, avec la participation du coup d'associations et d'acteurs engagés. Et cette rencontre sera suivie d'un repas convivial façon auberge espagnole. Mmh.
0: Ouais, bah pareil, donc l'émission pour l'émission va s'appeler Écho d'ailleurs. Oui. Et donc on va regrouper des bénévoles de Radio Déclic qui font des émissions chez nous. On a le MRAP. Donc des bénévoles d'autres associations, hein. Le MRAP, le mouvement contre le racisme et pour l'amitié entre les peuples, on a Amnesty International, groupe de Toul, et on a notamment RESF 54, RESF pour Réseau Éducation Sans Frontières. Et donc ces trois associations avec Radio Déclic, on organise l'émission, etc. Et on a invité plein d'autres associations, je pourrais même pas toutes vous les citer de tête, mais il va y avoir la Ligue des Droits de l'Homme, il va y avoir SOS Méditerranée, je sais qu'il y a une avocate spécialisée dans la défense des migrants, des réfugiés, le SAF, Syndicat des Avocats de France, qui va être là également, bon, plein d'associations, pareil, qui vont se relayer autour du micro et qui vont nous parler, comme tu disais, donc...
2: Et ça se passe à Nancy, ça ?
5: Oui, à Nancy.
0: Plateau de Haye. Donc,
5: rue Jean-Millet.
0: Ouais, j'ai mis le 1 rue Jean, on a mis le 1 rue Jean-Millet. Il y a une halle couverte au plateau de Haye à la rue Jean-Millet. Dans la rue Jean-Millet, donc c'est Haut du Lièvre. Et donc ça se passera sous cette halle, qui est un très bon endroit pour faire un petit moment convivial, suivi justement d'un bon petit repas. Et le moment se veut festif et musical.
5: Ensuite, du coup, on a le 24 juin, débat culture et intégration. Du coup, ce sera de 13h30 à 4h sur les ondes. Radio Déclic ouvre le débat autour d'une question essentielle. La culture est-elle un outil d'intégration ? Après une mise en jambe musicale avec le groupe Les Fils de Flûte, jeunes et intervenants échangeront du coup leur point de vue lors d'une émission participative.
0: Ouais, je préciserai même que c'est à l'EREA de Flavigny. Donc l'EREA qui est une école dans l'accompagnement de personnes en situation de handicap.
5: Et du coup, on a aussi du coup, le 25 juin Impression Jazz de 17h30 à 20h. Du coup, ce sera la salle de com de Villers-le-Sec. Du coup, c'est les passionnés de jazz ont rendez-vous avec les du coup avec Impression Jazz, que vous soyez amateur éclairé ou simple curieux, vous pouvez venir découvrir l'univers du jazz à travers des échanges, des démonstrations et des moments musicaux en direct.
0: Pareil, si je peux me permettre de rajouter un petit pareil, donc Impression Jazz, émission emblématique de Radio Déclic avec Denis Desassis, grand passionné de jazz qui vient nous la faire toutes les deux semaines. Et donc là, cette émission spéciale en public, il invite des copains jazzmen à lui. Ils vont à la fois discuter autour du thème de la musique d'il y a 40 ans et d'aujourd'hui, et également jouer de la musique en direct. Et voilà, et j'insiste sur, t'as dit que vous soyez passionné ou simple curieux, j'insiste sur le fait, si vous ne connaissez pas le jazz ou que vous êtes un peu curieux de découvrir, n'hésitez pas à venir dans cette émission, parce que Denis a l'habitude de dire il n'y a pas un jazz mais des jazz. C'est vrai que quand on écoute du jazz, on peut aussi bien, nous peut-être que ceux qui ne connaissent pas imaginent la petite musique d'ascenseur un peu barbante, bah écoutez Impression Jazz et vous verrez que le jazz ce n'est pas que ça.
5: Et du coup, pour conclure ce mois de festivité, Radio Déclic vous donne du coup rendez-vous le 27 et le 28 juin à la Cité des Paysages de Sion pour du coup le week-end de clôture. Donc au programme, du coup, on aura un rallye au départ de Villers-le-Sec à 10h. C'est le 27 ou le 28?
0: C'est le 27. C'est le 27. Rallye. Rendez-vous entre 9h30 et 10h. Et départ à 10h.
5: Voilà. Pour ensuite rejoindre du coup la colline de Sion pour 17h. Et ensuite, on pourra du coup découvrir une exposition des 40 ans. Et
0: si je peux refaire un petit mot sur le rallye, juste pour que les gens se mettent en tête, se disent pas que c'est un rallye course de voiture, non. C'est un rallye à étapes, un peu en mode, comme on pourrait imaginer, un escape game, ouais. Où vous allez devoir aller d'étape en étape, un peu partout sur le territoire de Radio Déclic, de diffusion de Radio Déclic. Donc à la fois pour découvrir le territoire, pour découvrir des partenaires, et à chaque étape, vous aurez une petite énigme à résoudre, quelque chose à faire pour pouvoir avoir accès à la suivante.
5: Et du coup, il y aura, du coup, comme j'ai dit, une exposition retraçant 40 ans d'engagement associatif et d'éducation. On aura du coup une conférence aussi. On aura du coup un concert aussi des Yabumba et de Amer Béton. Et des ateliers, des spectacles, il me semble.
0: Le 28, il y aura... Bah le 27, il y a les concerts, et le 28, journée un peu plus familiale, on va dire, avec des jeux en bois, des contes, un spectacle autour du monde de la radio, par Youpi voilà. Radio, il me semble.
5: Oui.
0: Voilà, donc pas mal de choses qui sont prévues sur le week-end là. C'est le 27-28, The Place to Be, c'est la cité des paysages, à la colline de Sion. Vous serez là.
2: Eh ben, beau programme.
0: Bah oui. Une petite avant qu'on raccroche, une petite question pour vous, mesdames. Ça fait quoi d'avoir une radio associative? Alors on va dire ici sur le quartier, à quoi ça sert et en quoi c'est chouette d'avoir une radio associative ici?

0: rencontrer des collègues, des partenaires et d'échanger sur les infos. Après, c'est un chouette outil qu'on n'ose pas toujours utiliser ou qu'on prend pas le temps d'utiliser, mais c'est un très chouette outil. Et je trouve que pour d'un point de vue éducatif, parce que vous avez dit, hein, c'est une de vos missions aussi, je pense, le côté éducation. Oui. Et c'est un outil qui peut révéler des talents. Comme Balance ton flow, par exemple.
1: Par exemple.
0: Voilà. Permettre à des enfants, à, et puis des adultes aussi, pourquoi que des enfants, mais à s'exercer, à parler, à échanger. Voilà. Et puis, c'est des moments d'échange. Bah, quand on est sur SOS, racisme, des choses comme ça, c'est des moments d'échange. Et puis, bah, je trouve que cette radio, elle est pleine de richesses, quoi. Elle apporte, d'un point de vue associatif, beaucoup de choses. Avec une super équipe derrière, effectivement. Voilà, ça y joue aussi, hein. Voilà, je sais pas quoi dire.
2: Ça permet de communiquer, hein.
1: Le mot de la fin, Bernadette, vas-y.
2: Ouh là là, c'est un bien grand mot, le mot de la fin.
1: Si tu voulais rajouter quelque chose.
2: Non, mais moi, je suis ravie de venir tous les 15 jours à Radio Déclic, ne serait-ce que pour rencontrer toutes les personnes autour de la table. Et puis, on apprend beaucoup de choses avec les partenaires. Et puis, la communication, surtout, c'est important.
1: Merci. C'est parfait, ce sera le mot de la fin.
2: Merci Franck, merci beaucoup.
1: Merci beaucoup Bernadette, merci Rachel, merci Inde, merci Edgar, merci à Michel qui a dû nous quitter pendant la musique.
0: Oui, parce que la prochaine, c'est quand?
1: Alors, est-ce que ce sera dans 15 jours? Je ne sais pas.
0: Ok.
1: Dans tous les cas, on sera en direct le 8 juillet après-midi, donc on en reparlera. Pour sûr, au pire, le 8 juillet. Je vous souhaite une très belle journée sur les antennes de Radio Déclic et je vous dis à bientôt. Au revoir.
0: Au revoir, à bientôt.
2: À bientôt.

0: Bonjour à tous, bienvenue sur notre arbre à chansons.
1: Bonjour à tous.
0: Avec Brigitte et Franck à la technique.
2: Bonjour.
0: Bonjour à tous. Alors aujourd'hui, je vais vous faire écouter des chansons de Bob Dylan, mais en français, c'est-à-dire un certain nombre d'interprètes. Bob Dylan, hein, comme chacun sait, qui s'appelle Robert Zimmerman, est un auteur, compositeur, interprète. Il est musicien, il est aussi peintre, sculpteur, cinéaste. Voilà, il est américain. Il est né le 24 mai 1941 dans le Minnesota. Et il est connu pour ses chansons engagées dès les années 60. Et pour commencer, ben, je vais vous faire écouter un autre chanteur un peu engagé. Il s'appelle Serge Loret. Lui, il est suisse. Et en fait, il est parisien de naissance, hein. C'est un Suisse d'adoption depuis 1957. Alors, de son vrai nom, Michel de Saint-Arclin-Sechinet. Voilà. Il représente la chanson aux
1: antipodes. Bonjour tout le monde!
0: Voilà. Il représente la chanson un peu aux antipodes de la variété, hein. Oscillant entre poésie et ronchonnade. Dans une quinzaine d'albums qu'il a publiés entre 1981 et 2022. Alors, je vous propose d'écouter Monsieur Tambourine Man de l'album Tambourine Man de 1965, l'album Bob Dylan, adapté donc par Serge Loret lui-même dans l'album Je n'ai rien compris à Dylan, sorti en 2022.

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1: Voilà, c'était Cercle Auray, Mr. Tambourine Man. Gilles Olivier, il est né en 44 à Paris. C'est dans les années 60 qu'il commence à composer et à chanter. Et il se retrouve en finale du concours des relais de la chanson française en 63. En 65, il rencontre Dominique Ney, avec qui il forme le duo Gilles et Dominique. Retour en solo en 1969. Il publie environ 25-45 tours et 2-33 tours entre 61 et 79. Et puis il disparaît pour réapparaître en 96 pour un disque de reprise dans lequel on peut écouter Écoute dans le vent, adapté par Pierre Dorsey, donc Blowing in the Wind, 1962. Donc cette adaptation que l'on trouve dans cet album, Chantons autour du feu, de 1996, chanté par Gilles Olivier.

0: Voilà, c'était Gilles Olivier, Écoute dans le vent. Alors, connu pour ses rôles de séducteur au cinéma, Jean-Claude Pascal a déroulé pendant une vingtaine d'années une carrière de chanteur. Il a remporté en 61 le concours de l'Eurovision pour le Luxembourg avec la chanson « Nous les amoureux » écrite par Maurice Vidalin et composée par Jacques Dattin. Et puis en 68, donc, il publie un album qui s'appelle « Chansons d'hier et d'aujourd'hui » dans lequel on trouve, adapté par Pierre Dorsey et Pierre Delanoë, la chanson « Don't think twice, it's alright » de 62, sous le titre « N'y pense plus, tout est bien ». On écoute Jean-Claude Pascal.
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0: Voilà, Jean-Claude Pascal n'y pense plus, tout est bien. Roger Mason est né en 1944 dans l'état du Maryland et arrive à Paris en 64, où il s'installe dans des lieux emblématiques du folk américain, comme le Outnani de Lionel Rochman. Il pratique le finger picking, une technique alors peu connue en Europe, et contribue à la transmission de la guitare folk en France. Il publie plusieurs albums, dont le blues de la Poisse, dont la chanson éponyme, qui intègre des références françaises, SNCF, l'ORT, la TVA, la RATP, etc., devient un succès. Alors, on ne va pas écouter cette chanson, on va écouter le blues de la Troisième Guerre mondiale, Talking World War Blues, 1963, donc adapté par Roger Mason dans l'album La vie en vidéo en 1980.
1: L'autre soir, en dormant, j'ai fait un rêve original. Je me suis rêvé marchant dans la Troisième Guerre mondiale. Le lendemain, je suis allé voir mon toubib préféré pour voir ce qu'il allait en dire et ce qu'il en pensait. Il m'a dit qu'il pensait que c'était un mauvais rêve. Mais ça m'inquiétait pas trop. Vous savez, ces rêves, c'est seulement dans la tête. Mais je dis, attendez, monsieur le toubib, il y a quand même une guerre mondiale qui vient de traverser mon cerveau, voyez-vous. Il dit, assistante, prenez votre crayon. Le garçon, il est fou. Il m'attrape, il m'emmène, il m'allonge sur le divan avec un air concerné, psychanalytiquement parlant. Il me dit, raconte. Eh bien, à 3h pile, la guerre a commencé. À 3h15, c'était déjà terminé. J'étais dans la cave avec une petite amie alors que j'ai poussé la porte pour mettre ma tête dehors, me demandant qui c'était qui avait allumé. Je suis sorti pour me promener le long de la ville qui sentait la paix. Je me demandais où je pourrais bien aller. 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C'était une bonne journée. Du côté du bistrot, du coin de l'avenue de Paris, j'ai vu un homme, j'ai crié « Bonjour, l'ami !» Mais je crois que le choc était trop à supporter. Il a hurlé un peu avant de s'envoler. Il pensait que j'étais un communiste. J'ai vu une vitrine chez Citroën sur l'avenue de la Grande Armée. Et comme il n'y avait personne et comme je m'ennuyais, je me suis installé dans le siège du chauffeur. J'ai fait le tour de Paris par les boulevards extérieurs dans mon GX. C'est une très bonne voiture à conduire après une guerre. J'ai trouvé une petite amie. Ça m'a fait monter le sève. J'ai dit, si on jouait à Adam et Ève. Je lui ai pris par la main avec un grand émoi. Quand elle me dit non, non, non, non, non, moi je veux pas, pas la chose. Tu vas pas recommencer, t'as pas vu ce qui est arrivé après. Mais je me suis senti tout seul, j'étais pas très gay. Il me fallait quelqu'un à qui je pouvais causer. Alors j'ai téléphoné à l'horloge parlante pour entendre une voix un peu accueillante. Au quatrième top, il sera exactement 3h. Il a dit ça pendant plus d'une heure, alors j'ai raccroché. Le toubib m'a interrompu à ce moment-là, en me disant, moi aussi j'ai eu des rêves comme ça. Mais les miens n'étaient pas tout à fait pareils, tu vois, car la seule personne qui restait après la guerre, c'était moi. Toi, je t'ai pas vu. Eh bien, le temps passe, il paraît que tout le monde fait des rêves pareils. Tout le monde rêve de se voir là sans personne d'autre. Eh bien, vous savez que tout le monde peut avoir raison la moitié du temps. Et la moitié du monde peut avoir raison tout le temps. Mais tout le monde peut pas avoir tout à fait raison toujours. Je crois que c'est Abraham Lincoln qui a dit ça. Tu peux être dans mes rêves si je peux être dans les tiens. C'est moi qui ai dit ça.
0: Roger Mason dans le blues de la Troisième Guerre mondiale. Adamo, on ne présente plus Salvatore Adamo, le Sicilien devenu belge, né en 1943. Il a sorti une cinquantaine d'albums studio, une dizaine d'albums enregistrés en public. Il a chanté près de 850 chansons en 8 langues, français, allemand, italien, espagnol, japonais, portugais, néerlandais, etc. Et on va l'écouter en français, dans une chanson anglophone, de Bob Dylan, adapté donc par lui-même, par Salvatore Adamo, dans l'album In French Please, en 2023. On écoute Je te veux, I want you, de 1966, Adamo.

0: Salvatore Adamo, Je te veux de Bob Dylan.
1: Eh bien, il ne la trahit pas. Hein. C'est vraiment une bonne interprétation.
0: Merci pour lui. Vincent Absil, encore un chanteur français entre folk et blues et qui fut le chanteur du groupe Imago, aux chansons à la fois poétiques et engagées, avec 4 albums à leur actif, parus entre 73 et 83, un cinquième en 99. Et puis Vincent Absil a ensuite poursuivi une carrière solo. Et dans cette carrière solo, en 2007, dans le disque, dans l'album Les pieds sur ma valise, il interprète Billy. Une chanson de 1973 du film Pat Garrett and Billy the Kid. On écoute Vincent Absil.

Voilà, c'était Billy par Vincent Absil. Et on va terminer cette première série, parce que je pense qu'il y aura une deuxième série de chansons de Bob Dylan interprétées en français. On va pas présenter Hugo Frey, si, le 96 ans, le doyen des chanteurs français, voire francophones, encore en activité. Il a plus d'une trentaine d'albums studio. Et puis, on va pas présenter Renaud non plus, qui lui n'a qu'une vingtaine d'albums seulement, mais il est quand même un peu plus jeune, hein, 22 ans de moins, quand même, ça compte. Il a encore de l'avenir. Alors, on les retrouve tous les deux, hein, sur l'album Trans-Dylan d'Hugo Frey. Et on va écouter Au cœur de mon pays, Heartland, 1995, donc adapté par Hugo Frey dans l'album Au Frey Trans-Dylan.

0: Eh bien voilà, on est obligé de se quitter. Le temps passe vite. Merci de votre écoute. Et puis on se retrouvera pour une prochaine émission de l'Arbre à Chanson, bien évidemment.
1: Salut à tous.
0: Au revoir Brigitte, au revoir Franck et à bientôt.

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2: Et bonjour à toutes et à tous et bienvenue sur Radio Déclic. Si vous nous rejoignez, c'est l'heure de votre émission quotidienne Déclic Midi, dont voici l'édition du mardi 16 juin. Et qu'est-ce qui vous attend dans cette émission? Eh bien déjà, il y a pas mal de monde autour de la table. On va commencer par ma chère Lucie, qui est à la technique aujourd'hui encore. Bonjour Lucie.
3: Bonjour Élise.
2: Comment vas-tu?
3: Toujours très bien.
2: Tant mieux. Alors là, tu nous as préparé beaucoup de choses aujourd'hui, puisque tu as notamment le journal et la bonne nouvelle.
3: Et tout à fait, c'est ça.
2: Et bien voilà, on t'entendra au moins pendant 10 minutes. C'est super. Après, on aura donc nos invités du jour. On aura Denis Bontemps et Laurence Ratz qui nous viennent du Théâtre de Cristal. Bonjour à tous les deux.
4: Bonjour.
5: Bonjour.
2: Alors vous êtes accompagnée aussi de Lila qui est en stage chez vous, qu'on salue. Et puis, en parlant de stage, nous avons aussi notre stagiaire Juliette. Bonjour.
6: Bonjour.
2: Comment vas-tu?
6: Ça va bien.
2: T'as regardé le foot hier soir?
6: Non.
2: Non? Ça t'intéressait pas la Belgique?
6: Non.
2: C'est ce soir que tu vas regarder.
6: C'est ça.
2: Et oui, bah oui, je vous parle de foot parce que, Juliette aime beaucoup le foot et c'est justement l'émission, le sujet de l'émission qu'elle nous prépare intensément pour, demain à midi. Il n'y aura pas de Déclic Midi, mais il y aura son émission. Je vous laisserai la découvrir à ce moment-là. Et puis, sinon, nous aurons aussi pour terminer cette émission un agenda cinéma, voir un petit peu quel film il y a en ce moment au Cité de Toul. Mais avant tout ça, donc, je redonne la parole à Lucie pour le journal.

0: Les incivilités en forêt reprennent avec l'arrivée des beaux jours. Le massif forestier de Haye est classé forêt de protection et s'étend sur 19 communes et 4 intercommunalités. Il est très important pour les 400 000 habitants répartis tout autour et il accueille près d'un million de visiteurs par an. Cependant, l'ONF constate le retour des incivilités, notamment les personnes qui prennent leur voiture dans des endroits interdits aux véhicules. Les routes sont fermées pour 4 raisons principales. Pour protéger les routes, tout d'abord, parce que, en plus, selon le directeur adjoint de l'agence territoriale Meurthe-et-Moselle de l'ONF, le budget est en train de diminuer. Pour réduire les dépôts de déchets sauvages, pour prévenir des risques d'incendie et pour préserver l'environnement de la forêt. Selon l'ONF, préserver l'environnement, c'est également laisser les animaux qui se réfugient au cœur du massif forestier et ne pas nuire à leur tranquillité en allant en voiture dans la forêt. Il est également interdit de se garer devant les routes réservées au personnel de l'ONF et aux secours, ce qui est pourtant souvent fait. Cette infraction coûtera 135 euros aux personnes qui se font prendre. Vous êtes prévenus. Si vous voulez en apprendre davantage, je vous conseille d'aller sur le site de l'Est Républicain. Et les 30 juin, 1er et 2 juillet, près de 200 artistes se produisent sur la scène de l'Arsenal à Toul. Le spectacle musical porte sur la vie de Simone Veil, de sa déportation dans les camps et de son entrée au Panthéon. Sur scène, un orchestre live est affrété spécialement pour accompagner les artistes. Ce spectacle mêle professionnels et amateurs, jeunes et moins jeunes. Si vous voulez en savoir plus, je vous conseille de lire l'article de l'Est Républicain sur le sujet. Et si vous avez envie d'aller voir le spectacle, rendez-vous le 30 juin et le 1er et le 2 juillet. Tronde peut se réjouir de l'annulation d'une fermeture de classe. Et pour ça, quoi de mieux qu'une kermesse? Vendredi 12 juin, en fin d'après-midi, la kermesse de l'Association des parents d'élèves a réuni près de 200 personnes à l'aire de loisirs André Lorrain. Le contexte de cette kermesse était particulier puisque le matin même, les familles avaient appris l'annulation de la fermeture d'une classe. Une quinzaine de stands tenus par des bénévoles et des parents d'élèves ont accueilli le public. Puis une tombola et un point de restauration ont complété la soirée. Pour en savoir plus, allez lire le journal L'Est Républicain. On passe aux infos nationales et internationales et on commence avec le national. Le rapporteur public du Conseil d'État a demandé le rejet des pourvois en cassation formulés par les opposants à l'A69. Une cinquantaine de militants mobilisés contre l'autoroute A69 se sont rendus au Conseil d'État à Paris le 15 juin suite à la décision que le rapporteur a rendue, qui sont des conclusions défavorables. Pour rappel, l'A69, c'est une autoroute qui doit relier 4 voies et 62 km de Castres à Verfeil, puis Toulouse via un tronçon existant. Ce qui pose problème, c'est que le projet détruit des zones humides, causant une grosse perte au niveau de la biodiversité. Malgré plusieurs plans de mobilité alternative proposés par les opposants, l'A69 perdure. En février 2025, le tribunal administratif de Toulouse avait annulé l'autorisation environnementale de l'autoroute. Ce verdict avait été contredit par la cour d'appel, ce qui a poussé les défenseurs de l'environnement à saisir la plus haute juridiction administrative française. Si vous voulez en savoir plus, je vous conseille d'aller lire le dernier reportage de Reporter sur le sujet. Donald Trump est arrivé à Évian hier. Il en dit plus sur l'accord de paix provisoire avec l'Iran. Donald Trump est arrivé à Évian, fort d'un accord conclu la veille avec l'Iran. Cet accord permettrait de rouvrir le détroit d'Ormuz vendredi. Les pays du G7 ont salué l'accord de paix provisoire entre les États-Unis et l'Iran. Lors de son entretien avec le président états-unien, Emmanuel Macron a exprimé sa volonté de coopérer avec la mission internationale. Cette mission rassemble la France, le Royaume-Uni, les Pays-Bas et l'Italie et permettrait de garantir la liberté de navigation. Cette mission a cependant été rejetée par le président des États-Unis qui affirmait qu'il n'aurait pas besoin de beaucoup d'aide, je cite. Les membres du G7 étaient également inquiets par rapport au fait que Donald Trump ait signé un accord permettant à l'Iran de mettre en place une sorte de péage. Le président états-unien a démenti. L'Iran s'est opposé à cette déclaration de Donald Trump cependant, affirmant que des modifications de l'accord négocié à la dernière minute autorisaient l'Iran à percevoir des redevances pour les services maritimes. L'autre sujet d'inquiétude était le Liban. Le Premier ministre israélien a déclaré ce lundi qu'Israël ne retirerait pas ses forces militaires du sud du Liban, de certaines parties de la Syrie et de la bande de Gaza. Un haut responsable de la Maison-Blanche a affirmé sous couvert d'anonymat que le retrait d'Israël du Liban ne figurait pas dans l'accord et qu'Israël conserverait le droit de se défendre en cas d'attaque du Hezbollah. Le thème principal du sommet sera donc la réouverture du détroit d'Ormuz. Les pays européens ont également demandé à Donald Trump de se repencher sur le cas de l'Ukraine, ce à quoi il a répondu qu'il avait eu de bons contacts avec la Russie et l'Ukraine. Volodymyr Zelensky sera à Evian mardi et a prévu de rencontrer le président des USA. C'était beaucoup d'informations, mais si vous voulez éclaircir certains points ou approfondir, je vous conseille d'aller sur les sites de Courrier International et de France Info.
1: Et on va faire un petit point météo, alors tu nous annonces quoi pour la météo ?
0: Eh oui, tout à fait, j'ai oublié la météo. Eh bien, pour la météo, Élise, aujourd'hui, il fera 29 degrés et nuageux à Toul-et-à-Saxonction et 30 degrés avec des éclaircies à Colombey-les-Belles. Et demain, il fera 30 degrés avec quelques petits nuages, mais principalement du soleil. Alors, comme à chaque fois, protégez-vous bien, buvez de l'eau et faites attention à vous.
1: Tout à fait, tu as raison. Et faites attention à vos proches, à vos parents, grands-parents ou à vos voisins qui sont des personnes âgées. N'hésitez pas à les voir s'ils ont besoin, par exemple, que vous alliez leur acheter de l'eau, ou etc. C'est très important de prendre soin ses voisins, de ses proches en ces temps de canicule, puisque le mot canicule va arriver à la fin de la semaine. Oui, on approchera quasiment les 38 degrés par chez nous. Alors, on va continuer avec cette fois-ci une bonne nouvelle.
2: Respirez.
3: Ceci n'est pas une galère,
2: c'est une bonne nouvelle.
0: Et oui, une bonne nouvelle dont on a bien besoin. Pour la première fois, une convention internationale donne des droits aux 435 millions de travailleurs des plateformes. L'Organisation internationale du travail de Genève a adopté le 12 juin 2026 une nouvelle convention sur le travail décent dans l'économie des plateformes. Plusieurs droits ont été adoptés, notamment obliger à un travail décent, même pour les plateformes, un droit à la protection sociale et à l'organisation collective. Donc voilà, si vous voulez en savoir un peu plus, je vous conseille fortement d'aller lire l'article de Basta sur le sujet, parce que là, je ne peux clairement pas tout développer ici. Et je repasse la parole à Élise pour nos invités du jour.
4: Hé, qui qu'on voit ?
1: Aujourd'hui ?
4: Oui.
1: Eh ben, c'est l'invité.
4: Dans quoi ?
1: Déclic Midi. Et donc aujourd'hui, nous recevons Denis Bontemps et Laurence Ratz du Théâtre de Cristal. Ils sont tous deux en charge de l'administration, de la communication et de la diffusion des spectacles. Rebonjour.
5: Rebonjour.
1: Alors, on a beaucoup de choses à voir ensemble. On va parler dans quelques instants de la création de 2026 Aquarium. Mais avant, on va quand même parler aussi de cette année, de cette saison qui se termine, parce que vous avez encore quelques dates importantes qui arrivent, notamment votre Assemblée Générale, en fait.
6: Oui, tout à fait, c'est ce soir à 19h à Vaines-le-Châtel. Évidemment, c'est ouvert. Quiconque peut venir nous rejoindre avec grand plaisir. Donc, 19h avec les présentations des rapports d'activité financiers, etc. Et puis, on termine par un petit pot tous ensemble. C'est un moment convivial, sympathique.
1: Et c'est l'occasion d'en savoir plus sur ce que fait le Théâtre de Cristal tout au long de l'année.
6: Tout à fait.
1: Très bien. Et puis, sinon, c'est même Radio Déclic qui sera tout prochainement au Théâtre de Cristal avec une émission spéciale.
7: Oui, vous serez chez nous, donc à Vaines-le-Châtel, ce jeudi, 18h jusqu'à 21h, avec l'émission L'Arbre à Chanson.
1: Et oui, c'est ça, Serge et Brigitte vous ont concocté une petite émission spéciale pour les 40 ans de Déclic avec des artistes de la région qui vont venir et bien sur la scène du Théâtre de Cristal. Ça va être vraiment très chouette, donc n'hésitez pas à vous brancher sur la radio si vous pouvez pas vous déplacer jusqu'à Vannes-le-Châtel, et sinon ce sera l'occasion aussi pour ceux qui ne connaissent pas le Théâtre de Cristal de venir voir ce que propose le Théâtre de Cristal, donc notamment ce genre d'activité là. Et parce que la chanson a toute sa place au Théâtre de Cristal aussi. Et puis sinon vous avez alors toute une partie encore école de cirque aussi hein, qui va terminer la saison.
6: Oui, complètement. On école au cirque, hein, notre projet cirque d'été qui existe depuis plus de 30 ans, même pas loin de 35 je pense. Donc ça démarre le 5 juillet, c'est à Vannes-le-Châtel, c'est une colo qui dure 3 semaines avec hébergement sous tente. Donc les gamins créent un spectacle pendant 3 semaines. Avec une équipe d'encadrement, et puis donc tout tourne autour des activités cirque, jonglage, équilibre, tissu, trapèze, etc. Et puis le spectacle sera présenté les 22 et 23 juillet, avec le 22 juillet une soirée vraiment festive, estivale, où il y aura le spectacle des enfants, suivi d'un autre spectacle d'une compagnie professionnelle, la compagnie Facile d'Excès, qui présentera Gros Débit, et entre les deux, une petite pause restauration sur place. Belle soirée d'été sympathique.
1: Effectivement, on peut encore inscrire son enfant ?
6: Ah oui, complètement. Il reste des places sur le projet des 3 semaines. La première semaine qui est réservée à la découverte est complète, archi complète. Par contre, sur le projet des 3 semaines, ouais, il reste de la place encore.
1: Donc on n'hésite pas à contacter le théâtre.
6: On nous appelle et on vous donne les infos.
1: Très bien, on rappellera peut-être numéro, téléphone, tout ça, enfin l'adresse mail, etc. à la fin de l'interview peut-être, parce que on en aura sûrement besoin aussi si on veut se renseigner un petit peu sur la création 2026. Parlons-en justement de Aquarium. Alors c'est votre nouvelle création pour du coup des professionnels. Alors racontez-nous un petit peu justement déjà la genèse de ce projet. Qu'est-ce qui se cache derrière Aquarium ?
6: Alors, l'idée, c'était de créer un spectacle à destination des collégiens, mais plutôt 6e, 5e. On a d'autres spectacles qui tournent, qui existent déjà depuis un moment pour certains, qui sont plutôt à destination à partir de la 4e et au-delà, voire lycée même. Mais là, on n'avait rien, en fait, pour les plus jeunes. Donc, on a interrogé carrément les collèges en leur disant, ben, si on crée un spectacle à destination des 6e, des 5e, quel thème serait le plus pertinent ? Et clairement, les réponses ont été autour du harcèlement. Donc, on s'est dit, allons-y, faisons. Donc, on a rencontré Caroline de Cloître, qu'on connaissait par ailleurs, puisqu'elle a joué déjà dans un de nos spectacles. Et je sais qu'elle écrit, donc on l'a rencontrée, on lui a demandé si ça l'intéressait d'écrire sur ce sujet-là, et ça la passionne. Donc, elle est allée à la rencontre d'élèves de 5e, elle a recueilli des témoignages. Elle s'est beaucoup documentée aussi par ailleurs, et à partir et des témoignages et de la documentation qu'elle a trouvée à droite et à gauche, elle a écrit un texte. Donc un texte pour deux comédiens qui traitent du harcèlement.
1: D'accord, et donc on suit alors l'histoire de Sacha, c'est ça ?
6: Oui, c'est ça, tout à fait. Alors en fait, Sacha, donc c'est une jeune fille qui rentre en 5e. Elle collectionne les feutres, elle adore les feutres, donc elle collectionne les feutres, elle fait des échanges de feutres. Elle aime les baleines, elle aime nager aussi. Et je pense que Aquarium vient aussi de là. Elle aime beaucoup aller à la piscine, c'est son endroit refuge. Et elle aime aussi beaucoup écrire dans son journal. Donc elle y écrit son quotidien, elle raconte ce qu'elle vit au collège. Et la 6e s'était très très bien passée. Et arrivée en 5e, la nouvelle élève est arrivée au collège. Axel, c'est un garçon qui a pris en grippe Sacha et qui la maltraite, qui lui jette ses affaires, qui l'insulte. Parce qu'elle est pauvre et parce qu'elle n'a pas... elle est pauvre, c'est pas péjoratif hein, du tout, c'est pas un jugement de valeur non plus. Hein, c'est parce que sa situation fait qu'elle ne peut pas avoir aussi de vêtements à la mode, dernier cri, etc. Donc elle se fait moquer, elle a perdu une amie. Donc le spectacle, il rend vraiment visible tous les mécanismes du harcèlement. L'isolement, la pression du groupe, les silences, les rumeurs et tout le mal-être que cela peut engendrer.
1: Oui, malheureusement, beaucoup d'élèves peuvent se reconnaître dans ce personnage.
6: Ah oui,
1: de
6: complètement,
1: Sacha.
6: Complètement, ouais. Oui, oui. Et en plus, le harcèlement, il se termine pas au collège, quoi. Quand on ferme la porte, ça continue parce qu'il y a les téléphones portables, parce qu'avec Internet, ça dure.
1: C'est ça, ça continue même à la maison, effectivement.
6: C'est ça, ouais, tout à fait.
1: Ce spectacle sera voué justement à être joué auprès de scolaires ?
6: Oui, alors plutôt 6e et 5e, au-delà aussi évidemment, parce que c'est un prétexte, le spectacle, hein, c'est un prétexte pour pouvoir après en parler, pour pouvoir oser en parler, pour lever les tabous parfois. Mais il est en priorité à destination des 6e et des 5e.
1: Avec un décor assez minimaliste.
6: Un décor minimaliste. Alors, la création va seulement démarrer. Hein. Le texte est écrit, l'équipe est trouvée. Donc, il y aura un comédien et une comédienne. Donc, Marina Ron-Marie et Chad Colson, qui joueront dans le spectacle. Il y aura une création technique qui sera faite sur place par Mathis de Saint-Martin, avec qui on travaille déjà régulièrement. Mais lui partira pas en tournée. Ce sera vraiment que deux comédiens avec un décor minimaliste pour vraiment pouvoir jouer partout. L'idée, c'est que dans l'absolu, on puisse même jouer dans une salle de classe. Pour vraiment que ce soit très, très, très ouvert.
1: Alors, on peut parler même du rôle de Lila dans
6: ouais,
1: ce décor.
6: Complètement.
1: Dans ce décor.
6: Alors, Lila, elle est en bac pro, faut pas que je dise de bêtises, elle est en bac pro couture et confection. Et elle doit faire un stage dans le cadre de ses études. Et elle nous a contactés. Et en fait, on a un peu hésité parce que nous, on fait pas de couture quand même à la base. Et alors moi, perso, j'en fais. Je suis passionnée. Donc on s'est dit banco. On a la création. On a un sac à dos à faire. Le sac à dos de Sacha. La trousse de Sacha dans laquelle elle met tous ses feutres. Et du coup, on accueille Lila, qui est en charge de faire le sac à dos du spectacle et la trousse aussi qui va servir dans le spectacle.
1: Est-ce qu'elle a un modèle ou c'est elle qui imagine?
6: On a cherché. Alors, elle a imaginé à partir du texte. Elle a fait un croquis. Elle a dessiné ce qu'elle avait envie de. Comment elle voyait le sac. Comment elle voyait la trousse. Et puis après, on s'est mis en quête de trouver le modèle qui allait bien avec. Donc, on a trouvé. On a trouvé le patron. On a trouvé des tutos pour faire la trousse. Elle a choisi des tissus. Et puis allez, on est parti.
1: Y a plus qu'à alors.
6: Y a plus qu'à.
1: C'est pas grave. Bonne chance, Lila, alors, pour fabriquer tout ça.
6: Ouais, c'est chouette. Enfin, le projet est chouette.
1: Effectivement, c'est très, très chouette. C'est du local, quoi, en plus. Ça c'est chouette. Les auditeurs aussi, donc, peuvent participer à la création, au final, de Aquarium en y participant financièrement avec une cagnotte.
7: Tout à fait. On a mis en place une cagnotte en ligne qui va nous permettre d'aider à la création de ce spectacle, parce que créer un spectacle, c'est du travail préparatoire avant qu'il soit joué dans les collèges. Il faut beaucoup de travail pour amener ce spectacle. Donc il y aura un travail de mise en scène, des répétitions avec les comédiens, création, même s'il n'y a pas beaucoup de technique, il y a quand même un minimum de décor à réaliser. Donc on a besoin du soutien du public pour nous aider à créer cette partie-là et à financer cette partie qui coûte effectivement avant que le spectacle puisse être joué.
1: Donc il y a un objectif de combien alors à atteindre ?
7: Alors on a donc mis en place une cagnotte en ligne. Et pour nous l'idéal ça serait d'atteindre 10 000 euros d'aide de la part du public.
1: Et on a jusqu'à quand alors pour pouvoir répondre à cette aide ?
7: Alors, on a toute cette période actuelle et puis si besoin, on ira jusqu'à la rentrée de septembre.
1: Très bien, il y a des systèmes de paliers aussi où quand la cagnotte a dépassé un tel palier, ceux qui ont donné une telle somme débloquent des petits contrepartie.
7: Oui, oui, on a mis en place une grille un petit peu avec des contreparties pour les personnes qui donnent. Alors on peut donner à partir de 20 euros et puis voir beaucoup plus. Et puis donc les contreparties, ça ira d'une affiche jusqu'à des places pour ce spectacle, puisque le spectacle sera joué aussi au Théâtre de Cristal. Donc des places ou voire des abonnements pour la future saison du théâtre.
6: Il y aura aussi à chaque fois une patate.
1: Ah oui, c'est vrai qu'on n'a pas évoqué la patate, effectivement. Elle a un rôle dans l'histoire, cette patate?
6: Oui, elle a un rôle dans l'histoire. En fait, c'est parce que le papa de Sacha lui donne une patate en signe de porte-bonheur à chaque fois qu'elle a quelque chose d'important dans sa vie. Donc, quand elle a un examen, une athéro, quelque chose. Donc, c'est la patate qui porte bonheur. Donc, symboliquement, on offrira aussi une patate à chacun.
1: Voilà, ça vous portera bonheur, chers auditeurs. Et puis, il y a aussi le sac de, un sac comme Sacha aussi qu'on peut remporter dans cette cagnotte.
7: Oui, oui, on peut. On a prévu d'offrir un sac aux personnes qui donneront alors une somme supérieure à 500 euros. Mmh. Voilà.
1: Donc, une belle somme, effectivement.
7: Effectivement, une belle somme. Alors, il faut rappeler aussi peut-être que on donne, mais on récupère aussi puisque le don que les personnes feront pourrait être déductible de leurs impôts. Hein, mmh. Donc jusqu'à 66% du montant du don est déductible des impôts.
1: C'est bien de le rappeler, ça, effectivement.
7: Voilà, c'est important, oui.
1: Donc voilà, vous faites un beau geste, mais en plus vous pourrez récupérer une partie de votre argent quand vous ferez votre déclaration d'impôt. Donc c'est bon à savoir, et puis surtout vous aidez eh bien, le Théâtre de Cristal à faire sa création 2026, donc Aquarium, que l'on pourra voir, on espère, alors prochainement. Ce sera pour le lancer quand, du coup, exactement, cette création 2026, mais du coup, ce sera plus fin 2026 et 2026-2027.
6: Alors, la toute première représentation est prévue le 9 octobre, donc ça sera à Vannes-le-Châtel en tout public, et puis ensuite, on partira dans les collèges de France, on espère.
1: Bah, on vous le souhaite.
6: Déjà de la région, enfin du département, et puis on espère bien au-delà. Ouais. Mmh.
1: Très bien, et bon, je vous le souhaite pas, bien sûr, mais si la cagnotte n'atteint pas l'objectif des 10 000, est-ce que vous pourrez quand même le jouer d'une certaine façon ou...
6: Ça dépendra vraiment de combien on atteint, en fait.
1: Donc ça, on le saura vraiment, le sort de Aquarium, plus quand la cagnotte sera terminée.
6: Ouais. Là, on a, voilà, on fait le pari et on se dit qu'on va y arriver. Enfin, on espère,
1: On vous le souhaite.
6: Et voilà. Donc, on reverra si vraiment on n'atteignait pas le montant. Ça dépendra vraiment de ce qu'on atteint. Mmh. Voilà, je peux pas dire à tel palier. Voilà, je sais pas.
1: Eh ben, on vous reviendrait alors sur les ondes pour nous dire ce qu'il en est alors quand la cagnotte sera quasiment terminée. Donc, on peut peut-être dire justement pour les auditeurs. Alors, c'était sur Hello Asso, mais le chemin est peut-être un peu compliqué là si on donne le 3W, etc. Donc, pour plus faire plus simple, où est-ce qu'on peut trouver la cagnotte?
7: Alors, vous pouvez trouver le lien pour aller sur Hello Asso. Vous pouvez trouver le lien sur notre site internet, donc théâtredecristal.com. Voilà, vous avez tous, vous avez un lien qui vous renvoie directement sur le site de Hello Asso et vous trouvez toutes les informations sur, bah, sur ce projet et sur tous les montants que vous pouvez donner.
1: Voilà. Très bien. Et si on a la moindre question, on peut appeler le théâtre aussi?
6: Oui.
1: Est-ce qu'il y a un numéro de téléphone qu'on peut composer?
6: Oui, au 03 83 25 41 89.
1: Très bien, puis par mail aussi on peut vous contacter, donc j'imagine aussi on retrouve tous les détails de toute façon sur le site du Théâtre de Cristal, il y a toutes les informations de contact. Eh bien merci beaucoup à tous les deux, hein, Denis Bontemps et Laurence Ratz, de nous avoir parlé donc de l'actualité du Théâtre de Cristal et de ce beau projet Aquarium que l'on espère donc de voir bientôt, eh bien le 9 octobre, hein, c'est ça. Sa première. Voilà.
6: Eh ben merci à vous de nous avoir accueillis.
1: Eh ben, avec grand plaisir.
7: Merci, et on compte sur les auditeurs bien sûr.
1: Eh ben oui, on compte sur vous. Merci beaucoup. On va terminer cette émission avec l'agenda cinéma. Et qu'est-ce qu'on peut faire en terre de Lorraine?
5: Eh ben, tu vas le savoir tout de suite dans l'agenda.
1: Et donc, on va se diriger vers le Citéa de Toul pour voir un petit peu quel film il nous propose en ce moment. Et vous pouvez aller voir le film Autofiction, un film de Almodovar. Raoul est un cinéaste culte en pleine crise créative. Lorsqu'un drame frappe l'une de ses plus proches collaboratrices, il s'en inspire pour écrire son prochain film. Peu à peu, il imagine Elsa, une réalisatrice en pleine écriture, dont le parcours commence à refléter le sien. Les deux cinéastes deviennent les deux facettes d'un même personnage dans un jeu de miroir où l'impudeur de l'autofiction dévoile autant qu'elle détruit. Mais jusqu'où peut-on aller pour raconter une histoire? Eh bien, vous le saurez en allant voir ce film Autofiction en version sous-titrée au CTA de Toul. Vous pouvez le voir le mercredi 17 juin à 17h, vendredi à 14h30 et samedi à 14h30 également. Sinon, si vous voulez voir un film en famille, la journée 2 que je peux vous proposer, il y a déjà Star Wars, The Mandalorian and Grogu. La chute du maléfique Empire Galactique a précipité la dispersion des seigneurs de guerre impériaux à travers la galaxie. Pour protéger tout ce pourquoi la rébellion s'est battue, la jeune Nouvelle République décide de faire appel au légendaire chasseur de primes mandalorien Din Djarin et son jeune apprenti Grogu. Ce film, vous pouvez le voir au CTA ce mercredi à 20h, vendredi à 17h, samedi à 20h30 et dimanche à 14h30. Et l'autre film, c'est un dessin animé, ça s'appelle Jumpers. Mabel, une adolescente passionnée par les animaux, saute littéralement sur l'occasion d'essayer une nouvelle technologie révolutionnaire permettant de communiquer avec les animaux d'une manière totalement inédite, en se glissant dans la peau d'une adorable femelle castor. Conçu par des scientifiques visionnaires, ce dispositif permet de transférer la conscience humaine dans le corps de robots animaux plus vrais que nature. Mabel se lance

0: et ce dimanche à 17h. Et voilà pour l'agenda cinéma. Vous pouvez voir tout ce que produit en ce moment le CITEA, enfin tout ce que diffuse, pardon, le CITEA de Toul sur le site de la ville www.toul.fr dans l'onglet sport et culture. Et c'est la fin donc de ce Déclic Midi. Dans quelques secondes, vous allez avoir le rendez-vous en Terre de Lorraine du jour. Et ce sera un numéro de Europe Direct, une rediffusion de l'émission de ce mois de juin. Donc pour en savoir plus sur l'actualité de l'Union Européenne avec Adam Bailly de Europe Direct. Eh bien, ce sera à suivre dans quelques secondes. En attendant, je vous souhaite une agréable journée sur Radio Déclic. 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

0: à toutes et à tous et bienvenue dans ce nouveau numéro de Europe Direct. Tous les 15 jours, le Centre Europe Direct Lorraine Grand Est, hébergé par l'association Christelle et relais de la Commission européenne en Lorraine, vous offre une émission qui vous parle d'Europe et de son actualité. Alors, je vous dis tous les 15 jours, mais il y a donc une émission mensuelle qui est rediffusée tous les 15 jours. Alors, avec moi, il y a Adam Bailly, comme toujours. Bonjour Adam.
1: Bonjour Élise, bonjour à tous.
0: Comment vas-tu ?
1: Ça va très bien, la chaleur revient, l'été approche. Donc bon, faut rester à l'ombre quand même et boire beaucoup d'eau aussi.
0: Effectivement, hein, là on dépasse parfois les 3 litres de ce que on m'a dit. Et puis tu es accompagné de Romane qui est en stage chez vous en ce moment. Bonjour Romane.
2: Bonjour.
0: Comment vas-tu ?
2: Ça va très bien.
0: Très bien. Donc tu veux faire tu peux nous raconter un petit peu c'est quoi ton stage pour les auditeurs ?
2: Eh ben je suis en première année de master Europe et relations internationales et dans le cadre de mon master, je suis censée faire un stage et du coup j'ai choisi Europe Direct parce que ça rentre parfaitement dans mon projet et dans le cadre du master.
0: Et ça se déroule bien, ça va ?
2: Ouais, j'adore pour l'instant.
0: J'imagine qu'en plus le mois de mai était bien pris puisque c'était le mois de l'Europe.
1: Exactement, donc avec des actions partout sur le territoire de la Lorraine, que ce soit dans les établissements scolaires, des stands aussi tenus comme à Nancy pour la fête de l'Europe. Donc oui, c'était chargé.
0: Et très bien, alors l'actualité aussi de l'Union Européenne est chargée aussi en ce moment, on va un peu la décrypter ensemble. On aura notamment une actualité sur les billets de train uniques en Europe, est-ce qu'on va vers cela ? Une actualité sur l'antivirus, l'Union Européenne face à une nouvelle crise. Et le thème de cette émission, ce sera le statut de membre associé pour l'Ukraine. Est-ce que ça va se mettre en place, oui ou non ? Eh bien on le saura dans quelques instants.

0: effet, la Commission européenne souhaite mettre en place un billet de train unique à l'échelle européenne. Alors de quoi s'agit-il exactement, Adam ?
1: Eh bien, l'idée, c'est de simplifier considérablement les voyages en train à travers l'Europe. Aujourd'hui, lorsqu'un passager veut traverser plusieurs pays, il doit souvent acheter différents billets auprès de compagnies distinctes. Et la Commission européenne veut créer un système plus intégré avec un billet unique permettant de réserver un trajet international complet plus facilement, un peu comme pour les vols aériens.
0: Alors pourquoi ce projet est-il considéré comme important ?
1: Eh bien parce que le train est au cœur des objectifs européens de transition écologique. L'Union européenne souhaite encourager des modes de transport moins polluants que l'avion ou la voiture. Mais pour cela, il faut rendre les voyages ferroviaires internationaux plus simples, plus attractifs et plus fiables pour les voyageurs européens.
0: Et quels sont les problèmes rencontrés actuellement par les voyageurs ?
1: Eh bien, les difficultés sont nombreuses. Réservations compliquées, absence de coordination entre opérateurs, billets séparés ou encore manque de protection en cas de retard sur une correspondance internationale. Beaucoup de voyageurs trouvent aujourd'hui qu'il est plus simple de prendre l'avion que le train pour traverser l'Europe, ce que Bruxelles veut justement changer.
0: Alors, que changerait concrètement ce billet unique ?
1: Eh bien, avec un billet unique, les voyageurs pourraient réserver un trajet complet entre plusieurs pays sur une seule plateforme. Cela permettrait également d'avoir une meilleure protection en cas de retard ou de correspondance manquée, car justement, l'ensemble du voyage serait considéré comme un seul contrat de transport.
0: La question des droits des passagers est-elle centrale dans cette réforme ?
1: Oui, tout à fait. La Commission européenne veut renforcer les droits des passagers ferroviaires. Aujourd'hui, lorsqu'un voyage implique plusieurs compagnies, les responsabilités peuvent être floues en cas de problème. Et avec un système intégré, les voyageurs seraient mieux protégés juridiquement.
0: Alors justement, est-ce que les compagnies ferroviaires européennes soutiennent le projet ?
1: Alors, certaines y sont favorables, car cela pourrait attirer davantage de voyageurs vers le rail, mais il existe aussi des réticences, notamment autour du partage de données, des systèmes de réservation ou des aspects commerciaux entre opérateurs nationaux.
0: Est-ce que ce projet concerne uniquement les trains à grande vitesse ?
1: Non, l'objectif, il est plus large. Il s'agit d'améliorer l'ensemble des connexions ferroviaires internationales européennes, y compris les trains de nuit ou certaines lignes régionales transfrontalières.
0: Alors pourquoi l'Union européenne insiste-t-elle autant sur le rail finalement actuellement ?
1: Parce que le secteur des transports représente une part importante des émissions de gaz à effet de serre et le train est considéré comme l'un des moyens de transport les plus durables. Encourager son développement fait donc partie des objectifs climatiques européens.
0: Alors est-ce que les citoyens européens pourraient-ils voir des changements finalement rapidement ?
1: Alors certaines améliorations pourraient arriver progressivement, notamment sur les plateformes de réservation et les droits des passagers, mais construire un véritable système ferroviaire européen intégré prendra du temps, car cela implique de coordonner de nombreux acteurs nationaux.
0: J'imagine qu'il faut aussi qu'ils prennent le temps de se mettre d'accord pour le prix, par exemple.
1: Et oui, tout à fait, exactement. Ça va être des grandes négociations qui vont avoir lieu.
0: Alors, est-ce qu'il existe déjà des exemples de coopération ferroviaire réussie en Europe ?
1: Oui, plusieurs lignes internationales fonctionnent déjà très bien, notamment entre la France, l'Allemagne, la Belgique ou l'Autriche. Mais ces initiatives restent parfois fragmentées et la Commission souhaite justement harmoniser davantage ces pratiques.
0: Alors Adam, est-ce qu'on peut parler d'un Erasmus du train pour les citoyens européens ?
1: D'une certaine manière, oui. L'objectif, c'est de faciliter la mobilité des Européens, qu'il s'agisse de tourisme, d'études ou de travail. Et le train pourrait devenir un symbole encore plus concret de la libre circulation en Europe.
0: Bien, très bien. Merci Adam pour cette première actualité. On te retrouve après pour le thème de cette émission. Mais on va retrouver maintenant Romane qui va nous parler en seconde actualité de l'antivirus. Et oui, l'Union européenne fait face à une nouvelle crise. Alors l'antivirus, Romane, qu'est-ce que c'est exactement ?
2: Eh bien, c'est un groupe de virus qui est transmis surtout par de petits rongeurs sauvages comme le campagnol. Ce qui le rend particulier, c'est qu'il existe plusieurs types d'antivirus selon les régions. Donc il peut se manifester par une simple grippe, mais il peut aussi évoluer vers des formes plus sévères, touchant parfois les reins ou les poumons.
0: Alors pourquoi on parle de ce virus aujourd'hui ?
2: Même s'il est présent depuis les années 50, il fait l'actualité parce qu'un événement récent a mobilisé plusieurs pays à la fois, ce qui demande une réponse commune. Chaque État reste responsable de ses citoyens, mais l'Union européenne facilite la coordination. Elle permet de partager les informations plus vite, plus clairement, et de poser les bases de ce qu'on appelle l'Europe de la santé.
0: Alors, qu'est-ce que c'est exactement l'Europe de la santé ?
2: C'est une force d'action née à la suite du Covid-19. L'idée est que puisque les virus ne s'arrêtent pas aux frontières, les pays membres s'unissent. Le but est de mieux prévenir les menaces, de protéger les citoyens et d'apporter une réponse commune et solidaire plutôt que de laisser chaque pays gérer les crises dans son coin.
0: Est-ce que cela veut dire que l'Union européenne est mieux préparée qu'avant ?
2: Oui, elle l'est nettement plus qu'en 2020. Depuis la pandémie, l'Union européenne a renforcé ses outils de surveillance et d'alerte pour réagir plus vite. Désormais, les échanges d'informations sont fluides et ultra rapides. La logique a totalement changé, on ne subit plus, mais on anticipe.
0: Alors, quel rôle a joué la Commission européenne dans cette alerte au final ?
2: La Commission a été le leader, donc elle a travaillé avec l'Espagne, les autres pays touchés, mais aussi l'OMS, l'Organisation mondiale de la santé, et le CDC, le Centre européen de prévention et de contrôle des maladies. Son objectif principal a été d'éviter que chacun agisse dans son coin de façon désordonnée. Et grâce à cette coopération, la réponse européenne a été immédiate, unie et bien plus compréhensible pour le public.
0: Alors justement, Roman, on parle de le CDC. Qu'est-ce que c'est exactement ?
2: Eh bien, le CDC, c'est une agence scientifique de référence de l'Europe en matière de santé. Son rôle est capital car elle apporte des données fiables et identiques à tous les États. Elle évalue le niveau de danger, suit la situation en temps réel et diffuse des recommandations. Grâce à elle, tous les pays avancent avec les mêmes repères scientifiques.
0: Très bien. Alors, l'Europe a aussi créé l'ERA après le Covid. Et à quoi ça sert finalement l'ERA ?
2: Alors, si le CDC évalue le risque scientifique, l'ERA est là pour déployer des moyens concrets. Donc, c'est un service créé pour anticiper les coups durs logistiques. Il s'assure qu'on ne manque jamais de masques, de médicaments ou de traitements. Elle prépare les stocks à l'avance pour pouvoir distribuer le matériel nécessaire en un instant si la situation l'exige.
0: Qu'est-ce que l'approche « une seule santé » dont parle l'Europe ?
2: Alors, c'est une idée essentielle. On ne peut pas protéger la santé des hommes sans s'occuper des animaux et de la nature. L'antivirus en est la preuve puisqu'il vient des rongeurs. En surveillant de près les forêts et la santé des animaux sauvages, l'Europe essaie de bloquer les menaces à la source avant même qu'elles n'arrivent chez l'homme.
0: Alors au final, est-ce que l'on doit s'inquiéter ?
2: Alors non. Le risque pour la population générale reste faible. D'abord parce que ces virus ne se transmettent pas facilement dans la vie quotidienne. Et ensuite, notre filet de sécurité est très serré. Aujourd'hui, la science nous permet de repérer les cas très vite et d'adapter les soins immédiatement. Les autorités considèrent donc que le danger concerne uniquement les personnes directement exposées.
0: Très bien, alors quel message faut-il faire passer au public ?
2: Il faut être vigilant, mais pas de panique. Les autorités sanitaires en France, comme à l'échelle européenne, savent parfaitement cibler le risque et contenir la situation. S'il y a une chose à retenir, c'est que nos systèmes de sécurité sanitaire sont aujourd'hui beaucoup plus efficaces qu'avant.
0: Eh bien, merci beaucoup, Roman. Alors, avant de passer au thème de ce mois-ci, on va écouter une chanson que tu as choisie, justement, puisque c'est toi qui t'occupe un peu de la playlist, je crois, en ce moment. Alors, tu nous as choisi The Proclaimers avec I'm Gonna Be, entre parenthèses, 500 miles. Donc, on va l'écouter tout de suite, mais juste avant, pourquoi ce choix ?
2: Parce que l'Irlande... Alors, déjà, c'est un groupe irlandais, et l'Irlande est mon pays de cœur. J'ai passé un an d'études là-bas et du coup je voulais vous faire partager la culture irlandaise.
0: Eh bien alors on va l'écouter tout de suite, je pense qu'elle va vous mettre de bonne humeur chers auditeurs, je trouve très entraînante.
2: Exactement.

0: Et c'était donc The Proclaimers que vous venez d'entendre sur les ondes de Radio Déclic dans l'émission Europe Direct que l'on poursuit tout de suite avec le thème de cette émission. On va parler du statut de membre associé pour l'Ukraine. Alors en effet, l'Allemagne propose un statut de membre associé pour l'Ukraine en attendant une éventuelle adhésion à l'Union Européenne. Adam, que signifie cette idée ?
1: Eh bien l'idée serait de permettre à l'Ukraine de participer davantage à certaines politiques européennes sans être encore membre à part entière de l'Union européenne. Ce statut intermédiaire pourrait offrir un accès renforcé à certains programmes, marchés ou mécanismes de coopération en attendant la fin du long processus d'adhésion.
0: Alors pourquoi cette proposition émerge-t-elle maintenant, précisément ?
1: Ben parce que la candidature de l'Ukraine avance dans un contexte géopolitique très particulier lié à la guerre avec la Russie. Beaucoup de dirigeants européens veulent soutenir le pays politiquement et économiquement, mais reconnaissent aussi que l'adhésion complète prendra probablement plusieurs années.
0: Alors pourquoi le processus d'adhésion est-il aussi long ?
1: Eh bien, l'entrée dans l'Union européenne nécessite de nombreuses réformes. Justice, économie, lutte contre la corruption, respect de l'état de droit ou encore adaptation aux règles européennes. C'est un processus complexe qui demande souvent plusieurs années, voire plusieurs décennies. Et de plus, il faut aussi que le pays soit en paix pour rentrer dans l'Union européenne, ce qui là paraît compliqué aussi.
0: Effectivement, malheureusement. Alors, que pourrait apporter ce statut finalement intermédiaire à l'Ukraine ?
1: Cela pourrait renforcer son intégration économique avec l'Union européenne, faciliter certains investissements ou permettre une participation plus large à des programmes européens. Ce serait aussi un signal politique fort, montrant que l'Ukraine se rapproche concrètement de l'espace européen.
0: Alors, tous les États membres soutiennent-ils cette idée ?
1: Eh bien, pas forcément. Certains pays souhaitent accélérer le rapprochement avec l'Ukraine, tandis que d'autres restent prudents concernant un élargissement rapide de l'Union européenne. Les débats portent aussi sur les conséquences institutionnelles et budgétaires, parce que cela inclurait aussi des députés supplémentaires, par exemple.
0: Effectivement. Alors, l'Union européenne a-t-elle déjà utilisé ce type de statut ?
1: Alors, il existe différents modèles de partenariat avec des pays voisins, mais un véritable statut de membre associé reste encore flou juridiquement. Cette proposition allemande ouvre donc un débat nouveau sur l'avenir de l'élargissement européen.
0: Et au final, pourquoi l'Ukraine souhaite-t-elle autant rejoindre l'Union européenne ?
1: Eh bien, l'adhésion, elle est perçue comme une garantie politique, économique et stratégique. Elle représente aussi une forme d'ancrage démocratique et européen pour une grande partie de la population ukrainienne.
0: Et quels sont les principaux obstacles aujourd'hui ?
1: Eh bien, outre la guerre, évidemment, il y a des défis économiques, institutionnels et politiques importants. L'Union européenne demande notamment des réformes profondes dans plusieurs domaines, avant toute adhésion complexe. Et aussi, il y a toute cette histoire de corruption aussi qui pourrait ralentir toutes ces démarches.
0: Très bien. Alors, cette proposition pourrait-elle concerner finalement aussi d'autres pays candidats ?
1: Oui, certains observateurs pensent qu'un tel modèle pourrait aussi être utilisé pour les pays des Balkans occidentaux, donc par exemple Albanie, Serbie, Kosovo, Monténégro, Macédoine du Nord, qui attendent depuis longtemps une adhésion à l'Union européenne. Pour rappel, les demandes d'adhésion ont été posées dans les années 2010 et 2015.
0: Effectivement, ça fait quelque temps. Alors, est-ce qu'on peut dire que l'Union européenne réfléchit à de nouvelles formes d'intégration ?
1: Oui, clairement, face aux défis géopolitiques actuels, l'Union européenne cherche des solutions plus flexibles pour renforcer ses liens avec certains partenaires sans attendre une adhésion complète.
0: Et pour terminer, Adam, est-ce que cette proposition a des chances d'aboutir rapidement ?
1: Eh bien, les débats sont encore à leur début. Il faudra convaincre les autres États membres et définir précisément ce que recouvrirait ce statut. Mais cela montre une volonté de repenser la relation entre l'Union européenne et donc ses pays voisins.
0: Eh bien, merci beaucoup Adam et Roman pour nous avoir raconté un petit peu l'actualité de l'Union européenne du moment. On peut donc vous retrouver à Christelle, à Nancy, à n'importe quel moment pour répondre aux questions sur l'Union européenne. Si on a une question, on toque à votre porte.
1: Exactement, donc n'hésitez pas à vous rendre à Nancy dans les locaux de Christelle, donc le Centre Europe Direct. 58 bis rue Raymond Poincaré, donc c'est la rue de la gare, donc n'hésitez pas, nos portes sont toujours ouvertes. Vous pouvez aussi nous contacter par mail, nous avons un site web, donc n'hésitez pas.
0: Eh bien, merci beaucoup à tous les deux et très bon mois de juin. Au revoir.
1: À bientôt.
2: À bientôt.

Bonjour à tous, vous êtes sur Radio Déclic au 87.7, 103, 89.6 et 13h35, il est l'heure de retrouver les enfants du Toulois et aujourd'hui ce sont les enfants de Maurice Imbert qui vont vous raconter une histoire, Isba.

0: Bonjour à tous, nous sommes les CM1 de l'école Maurice Imbert à Toul. Aujourd'hui, nous avons présenté un centre russe qui s'intitule une izba pour l'hiver. Une izba, c'est une cabane, une maison en Russie. Ce conte met à l'honneur la solidarité. Alors, bonne écoute et soyez attentifs, car nous vous quelques questions à la fin.
1: Au cœur d'une sombre forêt, un taureau s'avançait, faisait gémir des traces sous ses pieds et tremblait les arbres. Le long des sentiers, autour d'un chemin, il rencontra un bélier couvert d'une épaisse toison.
2: « Que fais-tu ici, beau bélier ?»
1: lui demanda le taureau.
2: « Je fuis l'hiver et m'en vais chercher des contrées plus chaudes.
3: Puis-je t'accompagner, car je crains comme toi le froid rigoureux ?»
1: Le bélier accepta et les deux compères se mirent en route. Les arbres avaient perdu leurs feuilles d'automne et les premiers flocons de neige s'étaient mis à danser, ci et là, malgré le froid qui commençait à poindre. La rencontre d'une truie bien grasse qui trottait lourdement.
2: « Que fais-tu ici, brave truie ?»
1: lui demanda le bélier.
3: « Je fuis l'hiver et m'en vais chercher des contrées plus chaudes.
4: Pouvons-nous t'accompagner, car nous craignons comme toi le froid rigoureux ?»
1: La truie accepta et les trois compères se mirent en route. La terre des chemins durcissait sous leurs pas et les chants des oiseaux s'étaient tus. Malgré le froid qui s'installait doucement, les trois compagnons poursuivaient leur route lorsqu'ils aperçurent un jarre qui s'approchait en se dandinant.
0: Je fuis l'hiver et m'en vais chercher des contrées plus chaudes.
4: Pouvons-nous t'accompagner car nous craignons comme toi le froid rigoureux ?
1: Le jarre accepta et les quatre compères se mirent en route. Les clairières s'étaient couvertes d'une fine nappe de neige et le vent soufflait dans les sous-bois obscurs. Malgré le froid qui pénétrait profondément dans la forêt, les quatre compagnons poursuivirent leur route quand ils découvrirent un coq fier et élégant qui se pavanait aux têtes hautes.
0: « Que fais-tu ici, grand coq ?»
1: le demanda le jarre. Le coq accepta et les cinq compères se mirent en route. Ensemble, ils parcoururent un long chemin. Mais bientôt, le taureau fatigué demanda à ses camarades de cesser leur route un instant et s'adressa à eux en ces termes.
3: « Il me vient une idée. Joignons nos forces et construisons une izba pour nous mettre à l'abri du froid et des dangers de la forêt. Ensemble, nous serons plus forts pour résister aux agressions du temps et nos prédateurs. »
1: Le bélier gratta furieusement le sol et répondit.
2: « Je n'ai pas besoin d'une cabane en bois, car j'ai déjà mon épaisse toison pour m'isoler du froid. Ne compte pas sur mon aide. »
1: La truie ajouta.
3: « J'ai bien assez de graisse sous ma peau épaisse pour me tenir chaud. Au long de l'hiver, une maison ne me servira à rien. Je continuerai mon chemin sans toi. »
1: Le jarre rétroqua.
0: « Mes ailes sont assez larges pour me tenir à l'abri du froid. Il me suffit de m'envelopper dans leur tout plumage pour ne plus sentir un souffle d'air glacé sur moi. Construis ton izba tout seul. »
1: Le coq dressa le cou et s'exclama.
2: « Je n'ai nul besoin d'une cabane en bois car je ne crains pas le froid. »
1: En entendant ces paroles, le taureau, plein de sagesse, conclut qu'il ne pouvait rien attendre de ses compagnons. Il enfila ses naseaux, balaya la neige d'un coup de queue, fier et puissant, et déclara
3: « Qu'il en soit ainsi, c'est comme bon vous semble. Moi, je m'en vais construire une izba. »
1: Le taureau quitta ses compères et réunirent quelques rondins de bois pour bâtir une solide cabane. Bientôt, le froid devint saisissant, le gel s'empara des branches et une clairière n'était plus qu'une vaste étendue blanche. Le vent glacial sifflait entre les arbres, parcourait la forêt, l'envahissait jusqu'au moindre recoin. Transi de froid, le bélier oublia les propos qu'il avait tenus quelque temps auparavant et vint se présenter à la porte de l'izba du taureau.
2: « Cher ami, laisse-moi entrer pour que je puisse me réchauffer dans ta cabane. Il sent faire si doux à l'intérieur. »
3: « Ton épaisse toison ne te suffit donc pas à te protéger du froid ?»
1: répondit le taureau.
3: « Je croyais que tu n'avais pas besoin de maison. »
2: « Ouvre immédiatement cette porte, ou bien je l'enfoncerai de mes puissantes cornes,
1: ordonna le bélier. Le taureau, plein de sagesse, comprit vite, bien vite, que sans porte d'une cabane perdait toute sa chaleur et qu'il finirait par mourir de froid. C'est pourquoi il consentit à laisser entrer le bélier. Le froid ne faisait chaque jour de plus en plus pénétrant. La truie ne tarda pas à se rendre à son tour chez le taureau.
2: « Cher ami, laisse-moi entrer dans ta bien belle isba. Il fait si froid dehors. »«
3: Ton enveloppe de graisse ne te suffit donc pas à t'isoler du froid ?»
1: répondit le taureau.
3: « Je croyais qu'une cabane ne pouvait te servir à rien. »«
2: Ouvre immédiatement cette porte, ou bien je mangerai les rondins qui soutiennent ton isba. »
1: grogna rageusement la truie. Le taureau, plein de sagesse, pensa qu'il était plus raisonnable de laisser entrer la truie s'il ne voulait pas que sa maison s'effondre. Bientôt, la forêt ne fut plus qu'un gigantesque amas de neige dans lequel il devenait difficile de survivre. Le jar et le coq, aux pattes raidies par le froid, vinrent frapper chez le taureau.
0: « Cher ami, laisse-nous entrer. » Dans ta maison douillette, nos pattes seront bientôt gelées si nous restons plus longtemps dans la neige.
3: Vos belles plumes ne vous suffisent donc pas à vous garder du froid ?
1: S'étonna le taureau.
3: Je croyais qu'une isba vous était inutile.
0: Ouvre immédiatement cette porte ou bien nous arracherons de nos becs pointus toute la mousse et les brindilles que tu as placées entre tes roudins de bois. Ainsi l'air s'y infiltre. Et te glacera jusqu'au plus profond de ta chair.
1: Le taureau, plein de sagesse, réfléchit un instant et jugea plus sûr de laisser pénétrer ces deux volatiles. Bien à l'abri dans l'isba, les animaux ne tardera pas à se réchauffer. Chacun retrouva son humeur plus plaisante. Peu à peu, la joie et l'amitié gagnèrent la cabane. De dehors, il entendit le coq chanter un refrain que les compères reprenaient en chœur gaiement.
0: La neige n'aura qu'à tomber, le vent n'aura qu'à souffler, ensemble nous saurons affronter le froid et le danger.
1: Tout ce remue-ménage finit par réveiller la curiosité des autres animaux de la forêt. Chacun se demandait qui pouvait tant s'amuser en cette période hostile de famine et de gel. La renarde que l'hiver et le froid contraignaient à jeûner durant plusieurs jours, vint rôder aux abords de l'isba et entendit avec joie le coq et le jar chanter. Le simple son de leur voix lui donnait l'eau à la bouche. Elle espérait enfin pouvoir profiter d'un délicieux repas, à condition de pouvoir se débarrasser de la truie, et du bélier et du taureau. La renarde s'éloigna discrètement et s'en alla chercher l'ours qui avait rien mangé depuis fort longtemps.
2: « Réveille-toi, l'ours !»
1: s'écria la renarde lorsqu'elle le rejoint.
2: « Je viens de faire une trouvaille extraordinaire. Non loin d'ici, des animaux se sont installés dans une petite cabane en bois. Parmi eux se trouve un magnifique taureau dont je te régalerai à coup sûr. »
1: L'ours sortit aussitôt de sa caverne et prit le chemin de l'isba en compagnie de la renarde. En route, ils rencontrèrent leur compère le loup, qui, tout aussi tourmenté par la faim, parcourait désespérément la forêt en quête d'une proie.
2: « Suis-nous, le loup !»
1: s'écria la renarde.
2: « Non loin d'ici, des animaux se sont installés dans une petite cabane en bois. Parmi eux se trouvent un bélier et une truie bien grasse dont tu te régaleras à coup sûr. »
1: Le loup cessa aussitôt ses vaines recherches et suivit ses compagnons à vive allure. Après avoir traversé la forêt enneigée, les trois affamés parvinrent devant la petite isba dans laquelle régnait toujours un air de fête. Ni une ni deux, sans réfléchir, la renarde, l'ours et le loup se précipitèrent sur la porte pour pénétrer dans la cabane afin de profiter d'un festin bien mérité. Mais c'est sans compter sur la vigilance du taureau qui avait pris soin de fermer son isba à double tour.
2: « Tu n'auras qu'à défoncer la porte !»
1: suggéra la renarde à l'ours.
2: « Ainsi j'entrerai dans la cabane et je mangerai le jar et le coq. Puis ce sera à ton tour d'entrer et tu n'auras qu'à profiter de ce superbe taureau robuste et charnu. »
1: L'ours trouva l'idée fort bonne et s'exécuta aussitôt. La renarde s'élança à l'intérieur de l'isba et la porte se referma d'un coup. mais c'est sans compter sur la vigilance du taureau qui avait pris soin de préparer sa défense. La renarde était à peine entrée dans la cabane que le taureau se précipita sur elle pour l'immobiliser contre un mur. Le bélier n'eut plus qu'à se ruer sur elle. Elle alla lui planter ses deux puissantes cornes dans les flancs. Dehors, le loup s'impatienta. Il se demanda pourquoi il fallait tant de temps à la renarde pour attraper un malheureux coq et un pauvre jarre. Las d'attendre, il se décida à entrer dans l'isba, prêt à dévorer la truie et le bélier. Mais c'est sans compter sur la vigilance du taureau qui avait anticipé le piège à ses compères. Le loup se précipita dans la cabane et subit le même sort que la renarde. À l'extérieur, l'eau trépignait de faim, n'en pouvait plus d'attendre. Il pénétra dans la cabane et, ainsi qu'il fut pour ses pauvres camarades, il fut plaqué au mur avec les énormes cornes du taureau. Le bélier gratta le sol avant qu'il s'élance sur sa dernière victime, mais l'ours puissant parvint à s'extirper du piège et disparut en toute hâte dans la forêt pour ne plus jamais ne réapparaître. Une fois hors de danger, le taureau et le bélier, la truie, le coq et le jarre, très fiers de leur exploit, partirent dans un grand éclat de rire.
3: « Eh bien, » conclut le taureau, « vous voyez maintenant pourquoi je tenais tant à ce que nous bâtissions ensemble cette petite isba. »
1: Ses compagnons louèrent la sagesse du taureau et lui rendirent honneur en fredonnant ce chant de fraternité.
5: La neige n'aura qu'à tomber, le vent n'aura qu'à souffler, ensemble nous serons affrontés, le froid et tous ces dangers.

0: Bon, maintenant, on va vous poser quelques questions. Première question. Qui a accompagné le taureau ?
1: Le jarre, le coq, la truie.
0: Qui accepte de l'aider à construire l'isba ? Personne. Le bélier et le jarre, la truie et le coq.
1: Personne.
0: Pourquoi le taureau laisse entrer ses compagnons ? Il menace de détruire l'isba. Il lui apporte de la nourriture. Ils sont poursuivis par un ours.
1: Il menace de casser l'isba.
0: Quels sont les autres animaux qui veulent les manger ?
1: L'ours, la renarde et le loup.
0: Comment se termine le conte ?
2: Bien.
0: Ils vivent tous ensemble et ils se protègent les uns et les autres. Que propose le taureau ? Continuer le voyage le plus loin possible, s'arrêter et dormir dans la forêt, construire une cabane. Est-ce que vous avez bien aimé l'histoire ?
1: Oui.
0: Pourquoi ? Oui. Parce que j'ai bien aimé l'histoire.
3: J'ai bien aimé parce que déjà, c'était un peu le principal aussi.
2: Quoi qui était principal ?
3: J'étais le principal dans l'histoire.
2: Ah.
3: Et du coup, j'avais des fois des trucs à lire, beaucoup, et des fois des trucs pas du tout à lire, presque pas. Ça, c'était cool.
4: J'ai bien aimé l'histoire.
3: Là, on attend.
0: Pourquoi ?
4: Comme ça. Je sais pas pourquoi.
3: Allez, à toi.
0: Qu'est-ce qu'est la solidarité ?
4: C'est quand vivre ensemble. C'est quand on s'entraide.
0: Être solidaire, c'est tu restes avec beaucoup de personnes. T'es pas tout seul.
2: Moi, je suis solidaire. J'ai tout le temps des gens avec moi.
3: On a beaucoup d'amis. Je les aide quand elles ont besoin. Quand il faut pas qu'elles se fassent rapporter à la maîtresse, je les aide aussi. Je les aide à tricher.
2: C'était pas le moment de dire ça.
0: Fallait pas parler.
2: Mais c'est pas bien de tricher.
0: Là, je suis désolée, mais je peux pas te dire.
3: Les autres à tricher, je triche pas. Non.
4: C'était SM1,
0: de Radio Déclic.
2: Merci de nous avoir écoutés. À bientôt. Au revoir.
5: À bientôt.
4: À la prochaine.
6: Et oui, eh bien, toutes ces histoires de solidarité, ça me rappelle étrangement le conte du petit cochon, les trois petits cochons et les fameuses maisons. Et puis également l'histoire de la soupe au caillou. Vous pouvez toujours aller chercher dans votre bibliothèque et puis vous les raconter ou nous les raconter. Nous serons heureux de les entendre sur Radio Déclic dès que vous nous les aurez fait parvenir. Bye bye à tous et je vous remercie. Je vous rappelle que Cache-Cache Micro, une émission des enfants réalisée par les enfants du Toulois. 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Bye bye à tous.

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0: frontière. Et c'est parti pour l'émission de juin. Bonjour Joanne.
1: Salut Fred, ça va bien?
0: Ouais, alors grosse actualité, hein, toujours en juin. Oh de là toute là. Façon, c'est chaque année la même chose, mais particulièrement cette fois-ci, puisqu'on a deux choses à fêter. L'anniversaire de Déclic, les 40 ans, et la journée mondiale des réfugiés.
1: Ouais, je sais pas si on peut dire on l'a fête, on la commémore, on l'a. En tout cas, on en profite pour marquer effectivement notre attention et notre soutien pour tous les réfugiés, pas qu'en France, j'ai envie de dire pour tous les réfugiés du monde entier. Et aujourd'hui, on écoute. Je propose qu'on l'écoute tout de suite.
0: Blerta.
1: Blerta. Mm-hmm. Et c'est parti.

0: Bonjour Bertha, tu es invitée parce que tu es sans papier en France depuis très longtemps. Au fil de cette interview, l'idée est de sensibiliser les auditeurs et les auditrices à l'humanité des personnes sans papier. L'idée est de donner à entendre leur voix, de donner à mieux comprendre leurs choix. L'idée, c'est d'ouvrir une fenêtre sur leur vie. Au final, ensemble, avec les auditeurs et les auditrices, nous allons tenter d'illuminer nos regards, nos cœurs et nos esprits en mettant la lumière sur ton regard, sur ton cœur et sur ton esprit. Bertha, merci d'avoir répondu présente à cette invitation de RESF Meurthe-et-Moselle. Et puis, avant de démarrer le cœur de l'interview, est-ce que tu veux nous dire, nous partager un peu une passion? Qu'est-ce que tu aimes bien faire dans la vie au quotidien?
1: Bonjour et merci à vous.
0: De rien, Bertha.
1: Et j'aime bien faire plein de choses.
0: Ouais.
1: Première chose, j'aime bien aider les gens, j'aime bien aider les personnes âgées. Et je fais à manger aussi plein de choses, des gâteaux,
0: C'est vrai.
1: des traditionnels d'Albanie, des burek.
0: D'accord, des
1: Et...
0: burek,
1: Oui.
0: c'est ça? C'est quoi des burek? C'est des gâteaux?
1: Non, c'est pas des gâteaux,
0: C'est un plat?
1: c'est un plat traditionnel albanais qui est fait avec yaourt et de œufs, farine, huile. Et on peut faire avec des viandes, des épinards, on peut faire
0: D'accord. Burek.
1: burek.
0: Bon, et il n'y a
1: C'est
0: qu'à aller
1: bon.
0: voir sur Internet, ça se trouve, on trouve la recette et on peut s'entraîner à le faire alors.
1: Oui.
0: Ok. Et puis tu aimes bien aider les gens, donc tu disais les personnes âgées, c'est ça,
1: Oui,
0: ils t'attendrissent et tu aimes bien
1: j'aime bien,
0: prendre soin d'elles.
1: c'est ça, j'aime bien aider à personnes âgées, discuter, parce que j'ai travaillé avec personnes âgées.
0: Ouais.
1: Et ça me fait plaisir aider des gens qui ne sortent pas, qui...

0: Et des fois, je vis chez une dame que je travaille chez elle. Bah, elle veut discuter tout le temps. Je reste 1 heure, 2 heures chez elle. Et je vais même nettoyer les toilettes. Elle vient, elle veut discuter tout le temps. Elle dit, Blerta, désolée, j'étais dérangée. Je dis, non, non, c'est pas grave. Parce que j'aime bien aider et discuter.
1: Ça te fait penser à tes parents, peut-être?
0: Oui, c'est
1: Ouais,
0: vrai,
1: c'est
0: ça.
1: ça.
0: Ça, c'est vrai.
1: Tu as encore tes parents, hein,
0: Oui, j'ai
1: Bertha?
0: mon parent, j'ai mon père qui a 75 et ma mère qui a 64 ans.
1: Ils sont en France ou en
0: En
1: Albanie?
0: Albanie.
1: En Albanie.
0: Oui.
1: Donc on l'a compris, tu es d'origine
0: Je suis
1: albanaise,
0: albanaise, oui.
1: Bertha. Eh bien, et donc comme je te l'avais évoqué, ce serait bien que tu nous parles de ton pays, parce qu'en France, on ne connaît pas trop. On sait qu'il y a quelques Albanais qui sont venus en France, voilà, essayer d'y vivre mieux. Et donc avant de parler de ton parcours, j'aimerais que tu nous parles de ton pays d'origine, de ta vie là-bas.
0: Bah, l'Albanie, c'est bien à voir.
1: C'est
0: Et,
1: beau?
0: oui, c'est beau. Bah, par contre, pour vivre là-bas, c'est. Je peux dire que c'est une cata parce que s'il y a beaucoup de corruption. Et si tu vas avoir un problème, c'est vraiment compliqué de trouver une solution avec la police, avec tout ça, parce que là-bas, ça peut régler toutes les choses si tu as des sous. Ça veut dire que tu peux payer tout. Même que c'est fait peut-être un grand crime, une grande bêtise, si tu as des sous, c'est réglé.
1: On l'oublie.
0: C'est ça. Et ça, c'est pour ça, il y a beaucoup d'Albanais en France. Parce que c'est. Là-bas, ils n'arrivent pas à trouver une solution.
1: D'accord, peut-être on va y revenir alors après.
0: D'accord.
1: T'as grandi en Albanie?
0: Oui, je suis
1: D'accord.
0: née en Albanie et j'ai resté en Albanie jusqu'à 28 ans.
1: D'accord.
0: J'ai fait l'école jusqu'à. J'ai fini le collège.
1: Ouais.
0: Je suis mariée, même pas 17 ans.
1: Ouais.
0: Et du coup, j'ai 2 enfants aussi. Que maintenant, mon fils, il a 21, ma fille, elle a 14 ans. J'ai travaillé en Albanie aussi pour
1: Tu
0: du.
1: faisais quoi comme métier?
0: J'ai travaillé sur une grande entreprise couture que j'ai été couturière pour 10 ans.
1: D'accord, ok.
0: Et je connais plein de choses sur couture et
1: Tu fabriquais quoi, par exemple?
0: pantalon, le pantalon jeans,
1: Ouais.
0: que ça veut dire que je connais presque toutes les machines.
1: C'est vrai?
0: Oui.
1: Et c'était des grosses machines,
0: Grosse
1: peut-être, si
0: machine.
1: c'était à
0: Non,
1: l'usine
0: non, grand,
1: de...
0: c'est
1: Ah ouais.
0: grosse machine et j'ai travaillé pour 10 ans.
1: Et tu te souviens par exemple combien tu faisais de pantalons par jour
0: Oh,
1: ou moins, je
0: je
1: sais
0: peux
1: pas si
0: dire
1: t'as des sous.
0: 800 par jour.
1: 800.
0: 800.
1: Ah oui, donc
0: Oui,
1: ouais, donc.
0: dérouler des pantalons 800 par jour. De...
1: Ah oui, ouais, oui
0: Oui.
1: des
0: Bah, les
1: horaires.
0: jours que j'ai arrêté, le patron il me dit, bah Blerta, il me faut mettre 3 personnes pour
1: Pour faire
0: traiter.
1: ton boulot.
0: Oui. J'étais quelqu'un que.
1: T'étais une
0: Et j'ai
1: super.
0: travaillé, par contre, j'ai fait 800 pantalons par jour. J'étais payée même pas 15 euros. Par jour.
1: 15 euros.
0: Par jour. Non, c'était même pas 15 euros, c'était 13 euros 50 centimes. Par
1: D'accord.
0: jour.
1: D'accord. Ce qui est un peu plus que le SMIC aujourd'hui horaire, quoi.
0: C'est ça.
1: À l'heure. Ouais. Ok. Et dans tes études, t'avais étudié là ou t'as appris en travaillant à faire de la couture?
0: Non, j'ai pris en travaillant en couture.
1: D'accord. Ok. Et à l'école, t'avais appris d'autres choses? Tu pensais faire un autre métier ou c'est ce métier-là que tu
0: Et
1: voulais
0: ben, en
1: faire?
0: Albanie, c'était. Avant, pour les femmes, c'était compliqué. Pour finir l'école, mon père, il m'a arrêté l'école jusqu'à. J'ai fini le collège. Et du coup, j'ai.
1: C'est comme en France, le collège, c'est enfin quand on dit le collège, c'est un peu les mêmes
0: C'est
1: âges.
0: ça.
1: Ok.
0: Alors, ça veut dire que ma fille, elle a 14 ans. Ah oui, c'est comme ça.
1: Oui, ta fille a 14 ans là, elle est en quoi,
0: Quatrième.
1: quatrième, troisième, ouais,
0: Et
1: ok.
0: du coup, moi, j'ai fini il y a 15. J'étais 15 ans et je suis
1: D'accord.
0: mariée à 16 ans et demi.
1: D'accord. On va y revenir aussi. Tu as des frères et sœurs?
0: Oui.
1: Ok.
0: Nous sommes une grande famille. J'ai 3 sœurs et 2 frères.
1: Ouais. T'es situé comment toi?
0: Moi, je suis le troisième. J'ai un grand frère, une grande sœur. Après, c'est moi,
1: Ouais.
0: une autre sœur, mon frère. Après, une petite sœur.
1: D'accord. Ok.
0: Bah, j'ai deux sœurs et une frère qui habitent en Italie.
1: D'accord.
0: Et une sœur et une frère qui habitent en Albanie.
1: D'accord.
0: Et moi, tout seul ici.
1: D'accord. Ok. Bon, on reviendra sur ton choix, enfin, le pourquoi tu es ici, effectivement. Tu as habité à la ville, à la campagne ?
0: À la campagne.
1: En Albanie ? Dans un village ?
0: Dans un village.
1: Qui s'appelait comment ?
0: S'appelait. Bah, j'étais au. Dragoc, j'étais.
1: Dragoc ?
0: Oui. Et après, j'étais mariée à notre village qui s'appelle Chtairi.
1: Comment ?
0: Chtairi.
1: Ouh là là ! Chtairi.
0: Oui,
1: c'est ça ?
0: Oui, okay. C'est ça. D'accord. Bah, à côté de. Comme c'est Nancy à Pompée.
1: Ouais,
0: c'était
1: d'accord.
0: Comme ça.
1: Okay. Et la grosse ville à côté, c'est la.
0: Skoder.
1: Skoder. Ok, c'est là que tu travaillais à
0: l'usine. Oui, c'est ça. Okay. Et j'ai fait ça à vélo. Uh-huh. Tous les matins, ouais, je faisais okay. 30 minutes ouais, aller et après-midi ouais. Okay. Aussi retourner.
1: Et il n'y avait pas encore les vélos électriques ?
0: Ah non, jamais j'ai pris le vélo électrique.
1: Et quel que soit le temps ?
0: Bon, même s'il pleurait, tout le temps l'été avec vélo ouais, et des choses pour. Des
1: pour
0: habits,
1: se protéger,
0: c'est
1: ouais.
0: Ça.
1: Mmh. Ok. D'accord, alors tu dis que tu t'es mariée tôt, à 16 ans et demi ?
0: Oui.
1: Comment ça se fait ?
0: Bah, avant c'était comme ça en Albanie, malheureusement. Et maintenant, c'est changé un peu. Et bah, je suis mariée. Mon mari m'a dit, allez, tu peux aller prendre le permis. Et mon père, il m'a pas laissé prendre le permis.
1: Le permis de conduire ?
0: Oui, et je suis toujours pas de permis. Et ça, des fois, je suis un peu fâchée avec mon père.
1: Colère,
0: oui. Et
1: pourquoi il voulait pas, ton père ?
0: Parce que c'était comme ça avant. Il faisait, il se quittait que les hommes qu'il faut conduire, pas les femmes. Bah maintenant, c'est changé, heureusement.
1: Alors, comment ça a changé avant que tu partes ou c'est maintenant que tu es en France, tu as des nouvelles et
0: ça
1: tu sais que ça a changé ?
0: Non, ça a commencé avant que moi, je. Parti, bah, par contre, après, je pensais à répondre, j'arrivais pas et je suis toujours sans permis.
1: Ouais.
0: Ça m'énerve.
1: Ouais.
0: Ça, oui.
1: Et pourquoi t'as pas essayé de le passer là en France ?
0: Parce que je suis sans papier. Je peux pas prendre le permis si j'ai pas de papier.
1: Ok. C'est important ça, à savoir à chaque fois on dit oh les sans-papiers ils ont tout, les étrangers
0: non,
1: et tout ça, mais effectivement on peut pas se loger comme on veut, on peut pas travailler comme on veut,
0: non.
1: On peut pas passer le permis de conduire comme on veut, etc. etc.
0: Non, ça c'est vrai, sans-papiers, vivre sans-papiers 10 ans en France, je peux dire c'est très très difficile.
1: Ouais.
0: Et sans-permis aussi. Parce que moi, je travaille. Moi,
1: non, on va y revenir
0: oui,
1: peut-être.
0: Ça veut dire si, je travaille sans permis, je prends le bus, le train,
1: le bus,
0: tout ça.
1: C'est
0: long.
1: D'autant plus qu'on verra que c'est à chaque fois quelques heures là, quelques heures là, quelques heures ici.
0: C'est ça.
1: Ok. Et alors tu dis que ça a changé aussi, les mariages maintenant c'est un peu moins tôt. Enfin, c'est ton père un peu qui t'a obligé à te marier,
0: oui,
1: c'est ça ?
0: C'est ça. C'est mon père qui est. C'est lui qui l'a choisi,
1: oui, oui,
0: les hommes, c'était comme ça avant.
1: D'accord, ok. Bon, mais aujourd'hui, tu dis, c'est un peu différent maintenant. Je ne sais pas, tes frères et sœurs, tes plus petites sœurs, elles ont été aussi mariées tôt.
0: Mais juste ma petite sœur, qu'elle n'est pas mariée tôt.
1: Oui.
0: Et mon père, il est changé un peu avec ma petite sœur.
1: Ah, ok.
0: Qui, lui, il a registré à l'université, Elle a fini l'école, elle a eu un diplôme, elle travaille à l'hôpital à Skoder, du coup, elle a eu le permis aussi, à cause que mon père, il a tout fait pour elle. Des fois, je suis un peu énervée.
1: Qu'est-ce qui lui est arrivé à ton père ?
0: Parce qu'il a pensé que le temps, ça passe, et il peut être vieux. Ma soeur, qu'elle habite là-bas, elle travaille à l'hôpital, il peut aider.
1: D'accord.
0: Et plein de choses.
1: D'accord.
0: C'est changé un peu. Parce que ça, je dis, c'est pas la même chose qu'avant. Moi, je suis mariée en 2004. Et maintenant, c'est 2026. Et 22 ans plus tard, c'est changé. Mais après, tant mieux. Pour moi, ça me fait de bien écouter que c'est changé.
1: Ouais.
0: C'est pas comme avant.
1: D'accord. Et au début là de que tu me parlais de l'Albanie, tu m'as parlé de la corruption. Est-ce que ça évolue aussi avec le temps ou est-ce que tu as l'impression qu'aujourd'hui
0: ça vient
1: encore
0: pire maintenant?
1: Ce serait pire.
0: Oui.
1: Comment ça se fait? Comment tu vois la chose? Qu'est-ce que comment
0: tu Moi, je vois le journal des fois. Pas ouais. Quand je suis énervée. Moi, j'aime pas voir le journal albanais. Bah, il y a mon mari qui va presque tout le temps et j'ai dit arrête s'il vous plaît parce que ça m'énerve. Je vois que les gens ils font comme ils veulent si t'as des sous. Par exemple, ça fait même pas une semaine que j'ai eu un accident, que c'était quelqu'un qui il conduit très très vite. Il a eu trois enfants, c'est une 13 ans, une 10 ans, une 8 ans. Était longtemps joué dehors et lui il est rentré, il l'a tué et du coup ça me fait mal, j'aime pas voir. Et c'était quelqu'un qui s'est pas roulé tout de suite vite, c'était quelqu'un qui était tout le temps comme ça et la police il a rien fait, ça veut dire que ça vient pire. Et pour ça me... j'aime pas voir les journaux albanais.
1: D'accord.
0: Je vois pas beaucoup.
1: Mais quand on regarde le journal en France aussi, il y a des faits divers, des
0: moi meurtres, je trouve etc. que ici moi, je trouve qu'ici, c'est bien.
1: Ouais.
0: Oui.
1: T'as l'impression qu'il n'y a pas de corruption.
0: Bah, peut-être qu'il y en a, pas comme en Albanie.
1: D'accord.
0: Peut-être qu'il y en a. Okay. Pour moi, je pense que je vois qu'il y a beaucoup de contrôle, des gens qui boivent l'alcool, tout ça. En Albanie, si tu as des sous, même que tu as pris beaucoup d'alcool, tu passes et ce n'est pas la police qui retire le permis.
1: Ouais.
0: Et par contre, ici, ça ne marche pas comme ça.
1: Non.
0: Moi, j'aime bien ça.
1: Normalement, ouais.
0: Normalement, c'est bien ça.
1: D'accord. Ok.
0: Et...
1: Ok, t'as été victime ou t'as été touché toi-même par des faits de corruption ou t'as eu des soucis à titre personnel aussi liés à ça?
0: Bah, nous, on a eu des problèmes pour que Sassan a repris une décision pour partir de l'Albanie et arriver ici.
1: D'accord.
0: Et pour que ça, je dis que c'est là-bas. C'est très très dur, beaucoup de corruption. Si t'as pas beaucoup de sous, tu peux pas faire rien de tout.
1: Donc tu viens d'évoquer là ton départ, effectivement. Donc c'est à quel moment vous avez... enfin j'imagine c'est en famille que vous avez décidé de partir. Comment
0: oui.
1: Comment ça s'est passé entre le moment où vous êtes dit ah, il faut qu'on parte et le moment où vous êtes vraiment parti, j'imagine que c'était long d'être sûr. Enfin...
0: Bah, ça arrivait parce que mon mari il a eu un problème avec quelqu'un et ça arrivait qu'il n'arrivait pas à trouver des solutions. On a dit, allez, ne peut pas rester plus parce qu'on peut risquer quelque chose que ça peut être trop grave.
1: Et sa du vie, coup,
0: sa vie,
1: étrange.
0: Et c'est ça, on a décidé, allez, nous voulons aller. Elle est arrivée ici en France en 2016.
1: Alors quand vous avez décidé,
0: oui.
1: Il a fallu, je ne sais pas, vous habitiez un appartement, une
0: maison. Non, une petite maison.
1: Une petite maison, c'était à vous?
0: Oui, ça, non.
1: Donc il fallait la vendre ou
0: non,
1: vous
0: on n'a pas vendu, on est toujours là-bas.
1: Elle est toujours là-bas.
0: Oui.
1: Il y a du monde dedans, c'est occupé
0: non,
1: par quelqu'un de la
0: famille.
1: Non,
0: il n'y a rien, non. Juste, il y a ma belle-mère qui des fois passée par une grande maison, c'est
1: ouais.
0: Une petite maison et...
1: Et alors, à un moment, vous vous êtes dit, il faut qu'on parte.
0: Oui.
1: Donc, mais c'est pas facile parce que vous aviez déjà des enfants.
0: Oui.
1: Donc, comment s'est passé? Vous avez mis combien de temps avant de vraiment partir, par exemple, entre la décision et le moment
0: ben,
1: de
0: on a pris, je peux dire, une semaine, pas plus.
1: Ah, parce d'accord.
0: Qu'on était
1: c'était rapide.
0: Oui, parce on était obligés, du coup, non.
1: Ok.
0: Non.
1: D'accord.
0: Comme ça.
1: Et donc, comment vous êtes parti? Vous avez pris une voiture, un bus, un
0: non,
1: train?
0: Non, on a pris le bateau. On a resté quelques jours chez ma sœur en Italie. Après, on a pris l'avion.
1: Donc, vous êtes passé par l'Italie?
0: Oui.
1: OK.
0: On a resté quelques jours là-bas. Et après, on a pris l'avion jusqu'à Paris.
1: Alors, parce que vous aviez décidé d'aller en France?
0: Oui.
1: D'accord. Pourquoi la France?
0: Parce qu'on a choisi comme ça, on a pensé que ça peut être mieux.
1: Ouais.
0: Et...
1: Pourquoi pas l'Italie, par exemple, comme c'est plus proche et...
0: J'aime pas trop et plus... C'était mon mari qui l'a choisi en France. C'était...
1: D'accord. Vous connaissiez déjà du monde?
0: Ici, non. Nous
1: connaissions... Vous connaissiez personne en France?
0: Personne.
1: Donc ça doit être assez difficile de se dire on va partir. Déjà, un, on quitte tout. Et deux, on va dans un endroit où on connaît personne.
0: C'était difficile, c'est vrai. C'était difficile quelques jours. Mm-hmm. Parce qu'on est resté 5 jours.
1: Alors, donc déjà, vous êtes passé chez ta sœur en Italie.
0: On est resté quelques jours en Italie. Après, on a pris l'avion pour...
1: arriver à Paris.
0: À Paris.
1: Et là,
0: Paris.
1: Vous saviez où vous allez aller.
0: Non, on a pris le train d'arrêter à Nancy.
1: Alors, pourquoi
0: parce
1: le train?
0: Parce que, non, je veux dire comme ça.
1: Et... au hasard, un peu.
0: Oui.
1: Tu connaissais pas Nancy, ton mari
0: non.
1: connaissait pas Nancy.
0: Non.
1: Vous descendez du train, vous arrivez à Nancy.
0: Oui, on a demandé des gens, parce que mon mari, il parle très bien anglais. Après, on était registré, demande d'asile.
1: Okay.
0: Et on a resté 4 jours. On a une famille qui a pris une soirée, on n'a pas laissé dehors, parce qu'on est arrivé au mois de mai, et c'était froid.
1: Oui, bah, comme en ce moment, là, on est en plein
0: oui.
1: mois de mai, il fait froid, ouais.
0: Et du coup, le 20 mai, on était hébergé à Cada Pompée.
1: D'accord.
0: Et du coup, on a resté pour 2 ans et demi à Cada Pompée.
1: Donc, vous êtes arrivé à Nancy.
0: Oui.
1: Vous avez été hébergé tout de suite par quelqu'un, là, une nuit.
0: Oui.
1: C'est ça.
0: Oui.
1: Et puis, dès le lendemain,
0: après, on était enregistré une demande d'asile.
1: Oui.
0: Il a laissé 2-3 jours comme ça. Après, il m'a mis à Cada.
1: D'accord, à Pompée.
0: À Pompée.
1: Et pendant ces 2, 3, 4 jours, là, vous étiez hébergé chez quelqu'un.
0: Un jour, on a pris un hôtel. Un jour, il y a quelqu'un qui a laissé dormir chez elle.
1: Qui c'est la personne, elle ne vous connaissait pas?
0: Non.
1: C'est comment vous avez trouvé?
0: Il a écouté parler albanais.
1: Ah, c'était une personne albanaise
0: oui.
1: aussi.
0: Oui.
1: D'origine albanaise, et donc
0: oui.
1: il s'est dit je vais être solidaire de mes compatriotes.
0: C'est ça.
1: D'accord. Donc, sachant que vous étiez toi, ton mari et
0: 2 enfants.
1: 2 enfants.
0: Oui.
1: Ok.
0: Et après, nous sommes hébergés à Cada pour 2 ans et demi.
1: Donc, avec la demande d'asile,
0: avec
1: effectivement,
0: demande d'asile.
1: L'État vous met à l'abri,
0: oui.
1: Vous héberge. Donc, dans un Cada, c'est un centre d'accueil des demandeurs d'asile
0: oui.
1: à Pompée. Et vous verse un peu d'argent pour pouvoir manger.
0: Pour pouvoir à manger.
1: Et quand vous êtes demandeur d'asile, vous avez le droit de travailler ou pas?
0: Non.
1: À ce moment-là?
0: Non.
1: Et vous arrivez, vous ne parlez pas français?
0: Pas du tout.
1: Pas du tout.
0: Pas du tout.
1: Mais un peu anglais, ton mari?
0: Mon mari parle très bien anglais.
1: Et pas toi?
0: Pas moi, moi pas du tout. Moi, que français.
1: Que français?
0: Oui.
1: Ok. D'accord, donc vous arrivez et là commence le parcours en France de demandeur d'asile.
0: Oui.

0: On vient d'entendre la chanson choisie par Bertha Slimane, Comme un oiseau.
1: Ouais, et puis tout à l'heure, on parlait d'actualité chargée au mois de juin. Je me permets de signaler qu'il y avait une actualité aussi chargée au mois de mai. Je crois que l'émission, on l'avait intitulée « En mai, on fait aussi ce qui nous plaît sur Radio Déclic », quelque chose comme ça. Eh bien, l'État, nos gouvernants fait aussi, ils font aussi ce qui leur plaît. Alors, concernant les politiques migratoires, je vous en donne un petit peu des illustrations. Sachez que depuis le 1er mai, eh bien, la taxe pour le titre de séjour est passée de 225 € à 350 €. Je vous laisse faire le calcul, ça fait une augmentation de plus de 50%. Juste, qu'est-ce que ça veut dire? Ben, vous voyez, quand vous êtes sans papier...
0: Et sans travail.
1: Et sans travail, parfois, en général, même sans logement, en tout cas digne de ce nom, ben, pour avoir accès à un titre de séjour qui, parfois, va durer un an. D'accord? Ben, avant, tu déboursais 225 balles, maintenant c'est 350 chaque année, tu vois, pour avoir ce titre de séjour. Sauf qu'en plus, ils ont ajouté un petit truc, c'est... De temps en temps, quand ça traîne, l'administration, sur ses titres de séjour, ils délivrent un accusé de réception, un récépissé, une autorisation provisoire de séjour, des choses comme ça. Avant, c'était gratuit. Ben, maintenant, une autorisation provisoire de séjour, ce sera 100 balles. Voilà, je sais pas, ça augmente, on dit pas de 100% ni de 1000%, ça passe de 0 à 100 €. Voilà, ça c'était les petites surprises du mois de mai cette année. Voilà, sans parler des actualités européennes avec aussi une droitisation monstrueuse de leur politique européenne. Mais je propose qu'on passe à l'interview suivante.
0: De Françoise Richard. Françoise Richard qui est à la belle porte.
1: On l'écoute.
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1: Bonjour Françoise, tu es invitée parce que tu es investie auprès de personnes sans papier. Tu soutiens des personnes qui ont migré en France et se sont retrouvées pendant des mois ou des années sans papier. Au fil de cette interview, l'idée est de partager quelques éléments de ton parcours, quelques motivations de ta mobilisation. Disons que l'idée, c'est de partager autour de ce qui fait de toi une personne engagée. À travers notre échange, j'invite nos auditorices à rechercher leur propre part d'humanité, à se laisser assaillir par leur propre élan de solidarité et à nourrir leurs envies d'agir pour un monde de justice et de paix. Merci d'avoir répondu présente, Françoise, à cette invitation de RESF de Meurthe-et-Moselle. Et tout d'abord, bah, si tu veux bien dire quelques mots sur toi pour qu'on fasse connaissance.
3: D'accord. Je m'appelle Françoise Richard. Je suis retraitée. Heureuse retraitée du CHU où j'avais toute la responsabilité du pôle gériatrique et soins palliatifs. Donc je suis en retraite depuis 2014, le temps passe, et voilà, je me suis dit, comme je suis une personne assez active, je vais m'engager, mais je ne sais pas. Et quelqu'un m'a invité à la soupe au beffroi de Saint-Sébastien le vendredi à midi. Donc je suis allée à la soupe le vendredi à midi, un mois après ma retraite, donc j'ai pas pris beaucoup de repos.
1: Alors juste, je me permets de t'interrompre, là tu fais un saut d'emblée, donc tu es en train de dire que avant tu n'étais pas engagé dans des assos ou quoi que ce soit?
3: Pas du tout, parce que j'étais très engagé à l'hôpital et mes journées étaient bien remplies.
1: Alors j'allais te demander, justement, ton métier, c'est un peu un métier où on doit être engagé quelque part?
3: Bien sûr, moi je suis une soignante, donc je prends soin des autres.
1: D'accord. Hein.
3: Donc j'étais effectivement cadre supérieur de santé au CHU. Je faisais du lien entre les cadres et la direction de l'hôpital et je travaillais avec le gériatre main dans la main, de façon à ce que les personnes âgées hospitalisées et les personnes en fin de vie soient, humainement parlant, bien pris en charge.
1: Est-ce que c'est le type de métier dont tu rêvais quand tu étais
3: tout
1: enfant?
3: Tout à fait.
1: C'est vrai?
3: Tout à fait.
1: Oh,
3: j'avais, malheureusement, j'avais 6 ans lorsque mon père s'est tué dans un accident de voiture. Et la Saint-Nicolas avant, le Saint-Nicolas m'avait apporté toute la trousse du docteur, de l'infirmière et tout ça. Donc, sur les 5 enfants, nous sommes tous, sauf un, dans les soins.
4: D'accord. Voilà. Très bien. Et peut-être une dernière question sur ça. Comment tu vois la situation du milieu hospitalier aujourd'hui? Qu'est-ce que ça te fait penser?
3: Moi, le Covid a été une période où je me suis dit, heureusement que je suis retraite. Ouais. J'ai été passionnée par mon métier jusqu'au bout. J'ai bossé, j'ai bien travaillé. Je suis fière de ce que j'ai fait et mis en route. Mais c'était de plus en plus difficile. Mmh. Je revenais dans mon bureau, j'avais presque les larmes aux yeux parce que le directeur me disait je peux plus vous donner de personnel, ou il faudrait presque que vous m'en rendiez, quoi. Donc
4: Et toi, tu mesurais que le soin.
3: Moi, j'avais les équipes parce que j'étais bien sous le terrain, je les connaissais bien et je savais bien pertinemment que une personne âgée, ça marche lentement, ça a besoin de soins. Une toilette, tu peux pas la faire en 10 minutes, etc. Donc, les 2 dernières années, ça a été quand même un peu difficile pour trouver du personnel. Les infirmières aussi, parce que quand je suis arrivée au CHU en 93, la gériatrie, c'était... on allait travailler en gériatrie parce qu'on était punis.
4: Alors, on en revient, effectivement. Donc, tu me disais tout à l'heure, tu es à la retraite. Au bout d'un mois, quelqu'un te propose de venir participer à une distribution de soupe aux sans-abri, donc j'imagine.
3: Ouais, voilà, au sans domicile fixe, aux pauvres, tout ce que tu veux. Passait au beffroi de Saint-Sébastien, le vendredi. Et là, pourtant, je suis une soignante, mais j'ai eu quelques appréhensions, parce que y avait une odeur très particulière, des gens qui n'étaient pas de la rue, etc. Il y avait une famille migrante. Une famille migrante avec un enfant dans le berceau. Il y avait 4 gosses comme ça parmi tous ces gens de missiles fixes. Et les parents ne parlaient pas un mot de français. Voilà. Ça a été ma première rencontre avec des migrants.
4: D'accord. Hein,
3: et je ne les ai jamais quittés. Je me suis un peu engagée à suivre
4: cette famille en particulier.
3: Et puis, malgré mes appréhensions et malgré... j'ai poursuivi tout le vendredi, j'allais à la soupe. Mmh. Et un jour est arrivé un jeune qui avait 30 ans à peu près, avec sa sœur, parlait anglais uniquement, il avait faim. Donc les dames qui accueillaient dans l'église Saint-Sébastien ont dit, il y a une soupe là-bas, vous pouvez y aller, etc. Donc des jeunes irakiens qui ont fui la guerre, qui sont passés par le Danemark, et ils étaient à la rue. Ça faisait 3-4 jours qu'ils dormaient sur les bancs à la gare. Et on leur a trouvé rapidement une famille pour les loger quelques jours. Et cette famille-là, au bout de quelques jours, m'a appelé en me disant, il faudrait que tu viennes parce que ils veulent pas rester, ils ont peur de nous déranger, etc. Et donc, mon bon cœur a fait que j'ai dit à Zaïd... J'ai essayé de m'exprimer en anglais le mieux possible et lui dire viens chez moi quelques nuits. Hein. Et puis sa sœur, elle était au 115. Bon, je ne pouvais pas en prendre, je n'étais pas ici. Je ne pouvais pas en prendre 2. Donc j'ai pris Zaïd pour quelques nuits. En fait, il est resté 1 an.
4: D'accord.
3: Alors quand il est parti, j'ai senti un petit vide. Quand même. Voilà. Alors aujourd'hui, d'abord, il va bien. Il est bien sûr régularisé. Il est marié. Il a un enfant. Et il fait partie de la famille. C'est vraiment... c'est super chouette. C'est des expériences extraordinaires.
4: Et la première famille là, dont tu as parlé, tu dis que tu as gardé des liens aussi.
3: Voilà.
4: C'était de quelle origine?
3: Albanais.
4: Ok. Albanais.
3: Bon, voilà. J'ai suivi les mouflés parce que Voilà, je trouvais
4: que... Ça te tenait à cœur.
3: Ça me tenait à cœur.
4: Et alors là, ils sont régularisés, tu sais
3: ou... Ils sont régularisés, d'accord. Bien sûr. J'ai pris ici également Björdi, qui m'a demandé d'être sa marraine lorsqu'il a été baptisé il y a 6 ans. Je l'ai pris ici. Il voulait être dentiste. Donc, j'ai dit, il faut que tu travailles. Hein. Donc, il est 6e à la 3e. Je l'ai pris, puis au 3e, l'adolescence, ça a été un petit peu plus difficile. Mmh. Ce petit gamin, il a rien foutu. Donc, moi, je voulais qu'il redouble sa 3e, mais les parents pensaient que je faisais un peu trop travailler, quoi. Mmh. Donc, donc, aujourd'hui, il est au compagnon du devoir. Okay. Donc, moi, je
4: l'ai... Pas pour être dentiste, alors.
3: Pas pour être dentiste.
4: Il se prépare à quel métier ?
3: Couvreur.
4: Ok.
3: C'est dur, hein.
4: Ouais.
3: C'est
4: ouais.
3: Dur. Il n'aime pas trop qu'on en cause parce qu'il me dit je regrette un peu de ne pas avoir suivi tes conseils. Mais j'ai dit voilà. Mmh. Donc, Björdi était chez moi jusqu'il y a un an.
4: D'accord.
3: Et lorsqu'il est parti, il m'a dit maintenant il y a mon petit frère. Ah. Tu peux prendre mon petit frère. Alors, moi, je me suis occupé du petit frère, mais petit frère, j'ai des petits soucis, disons. Donc, voilà.
4: D'accord. Comment il s'appelle, le petit frère ?
3: René.
4: Ah, oh, René.
3: Voilà. C'est le nom du docteur qui l'a accouché.
4: Ah oui.
3: La maman, qui a accouché la maman, parce que d'accord. La maman, elle ne savait pas quel nom lui donner.
4: D'accord.
3: Donc, elle a accouché en arrivant en France.
4: Mmh.
3: Et voilà.
4: Et elle l'a appelé René.
3: Elle l'a appelé René.
4: Ok. D'accord, donc t'es passé d'aller distribuer la soupe une fois par semaine à héberger des gens que tu ne connaissais pas trop au début.
3: Zaïd, je ne connaissais pas du tout. Je le vois encore assis dans la cuisine en train de pleurer. C'est des souvenirs qui me restent parce que j'étais un peu ému quand même de prendre contact. On parle de la guerre hein, aujourd'hui, mais quand on a à côté de soi quelqu'un qui l'a vécu, qui m'a montré ses cicatrices parce qu'il a reçu une bombe sur la jambe, etc., c'est différent.
4: C'était tout neuf, quoi. C'était pas une histoire d'il y a 40 ans.
3: Non.
4: Ok. Et alors, de passer le pas comme ça, d'héberger quelqu'un, j'imagine que tu as eu des appréhensions au départ, enfin, pour qui que ce soit, d'héberger quelqu'un qu'on ne connaît pas. Est-ce que tu as eu des craintes?
3: J'ai pris un peu de risques. J'étais consciente, mais je me suis rapidement aperçue que... Voilà, qu'il fallait faire confiance et puis que c'était très rapidement, je lui ai donné la clé de l'appartement et puis voilà quoi. Et la clé de l'appartement, c'est la confiance hein, qui s'installe, hein, je dis toujours, hein, parce que... Donc, non, et puis je le regrette vraiment pas parce que... Et ce que je regrette pas du tout non plus, c'est... C'est de faire comprendre à mon entourage que tant qu'on n'a pas rencontré un migrant avec son histoire, avec les jugements que l'on peut poser, c'est pas très dans ma famille même hein. Je me souviens puisqu'il est arrivé à la Saint-Nicolas et qu'à Noël il était là et qu'on a fêté Noël en famille, moi j'ai dit moi j'ai quelqu'un et je sais pertinemment qu'il y avait dans ma famille des gens un petit peu a priori quoi hein, et qui est un peu réticent et un peu et qui après m'a dit c'est génial quoi d'avoir rencontré ce type d'homme, ce type de migrant, ce type, ça a créé des liens autres aussi avec ma famille. Et puis j'étais assez ravie de les faire un peu changer de pas de bord, mais bon voilà, qu'ils aient un autre regard sur l'homme qui ou la femme qui a qui a quitté son pays et pas pour rien. Zaïd, il travaillait dans une banque, il avait une bonne situation. Ouais. Aujourd'hui, il est plaquiste. Ouais. Il a refait une formation. C'est dur, sa sœur était avocate en Irak. Aujourd'hui, elle est auxiliaire de puériculture. Ouais. Voilà, c'est... Ouais.
4: Et tu as évoqué là pour certains, donc si je comprends bien, quasiment tous ont maintenant des papiers. Est-ce que tu as eu l'occasion de les accompagner aussi dans ces démarches administratives pour essayer d'obtenir les papiers? Et comment c'était alors ce parcours? C'est fluide,
3: c'est l'administration? C'est un parcours de combattant.
4: Ou au contraire, oui.
3: C'est un parcours de combattant, hein. Ouais. Pour avoir l'AME, la sécurité sociale, pour avoir la préfecture, n'en parlons pas, puisque de toute façon tout ce qui est ordinateur et tout ça, voilà, c'est donc on passe beaucoup de temps à faire un dossier, hein, sur l'ordinateur. C'est un parcours, extrêmement difficile pour eux, hein. Il faut reconnaître, hein. Et il faut, moi je dis toujours, derrière une personne qui arrive, un migrant, il faudrait presque une personne, quoi.
4: Oui.
3: Hein, une personne. Moi ça m'affecte de voir que ce sont des enfants, parce que bon, je côtoie beaucoup de migrants quand même, ce sont des enfants. Puis toi aussi, je pense que tu dois t'apercevoir que ce sont les enfants qui emmènent leur maman chez le docteur pour être l'interprète, qui emmènent, dans l'administration et tout ça. Les enfants, on leur prend un petit peu leur jeunesse, hein. Ils mûrissent avant l'âge.
4: Ouais.
3: Ils sont souvent quand même dans des situations d'adultes. Alors qu'ils ont 14 ans.
4: Ouais.
3: Hein,
4: Ok. Et dans ton engagement, là, comme ça, ton accompagnement de personnes, est-ce que, j'imagine que tu n'es pas toute seule, tu t'appuies sur des associations, tu fais partie d'associations qui participent à ces accompagnements?
3: Oui. Alors, là, c'est sûr que c'est par rapport à cette famille, l'association les a beaucoup aidés, on les a logés.
4: C'était quelle association?
3: La Belle Porte à Nancy.
4: D'accord.
3: Hein. Donc, on les a logés, on les a aidés à se nourrir, à chercher du travail, etc., etc. Hein. Pour nos amis irakiens, idem. Hein. À partir du moment où ils ont eu leurs papiers, c'était une deuxième étape qui est tout aussi difficile, hein, parce qu'il faut trouver du travail, on voit bien avec tout ce que je connais, les familles, c'est de nouveau un départ compliqué, parce qu'ils ne se rendent pas compte qu'il faut assurer un appartement, qu'il faut payer l'électricité, qu'il faut payer l'eau, ils ont été assistés, entre guillemets, hein. Bon, je regrette pas, on regrette pas, mais voilà, je pense
4: quand
3: que...
4: Quand on franchit le pas de l'autonomie, il y a encore des difficultés à...
3: Ils ont besoin, là aussi, d'être aidés, hein, et puis de choisir, une famille m'appelait il y a quelques jours, en me disant, pour une assurance pour l'appartement, comment on s'y prend? J'ai dit, tu fais le tour des assurances, puis tu vois un peu
4: ce qu'ils te proposent,
3: le coût, etc. Ne prends pas le premier. Tu vas te renseigner, on te donne un prix, t'as une idée du prix, tu vas avoir un deuxième. C'est toute une éducation. La Belle Porte, c'est une association diocésaine. Qui a été créée en 2013 par Monseigneur Papin, qui était évêque à ce moment-là, et pour que cette association puisse avoir le souci des plus démunis. C'est d'ailleurs pourquoi la soupe, c'était déjà la Belle Porte, la soupe, hein. Et c'était la première activité de la Belle Porte, hein. À partir de là, ben, il y a eu cette famille migrante qui est arrivée, bon, on l'a accompagnée, et puis au bout de 2 ans, elle a été refoulée, donc il a fallu trouver un logement, et puis après, bon, ben, loger les gens, c'est bien, mais il faut leur donner à manger, donc il y a une distribution alimentaire, les enfants, ils vont à l'école, mais peut-être qu'il faut aussi les aider, les dossiers administratifs, demandes d'AME, les, bon, ouais. les colonies de vacances, les, tout ce qu'on peut imaginer, il faut les aider. D'accord. Donc, la Belle Porte, depuis 2013-2014, elle a une douzaine de familles logées hein, par la Belle Porte, une douzaine de familles. Elle a une distribution alimentaire tous les 15 jours. Il a un accueil le lundi, le mercredi et le vendredi à la Belle Porte pour ceux qui ont envie d'aller goûter, jouer, parler. Bon, voilà. Il y a le samedi matin et le mercredi après-midi, il y a une instite en retraite qui prend des enfants pour un peu le suivi scolaire. Mmh. Et puis après, on essaye avec tout ça, on essaye un peu de répondre. Et pendant... presque 10 ans, je suis partie une semaine en vacances dans les Vosges avec toutes les personnes qu'on a logées.
4: Enfin, tu as hébergé chez toi, tu dois donner beaucoup de temps. Est-ce que tu t'es déjà posé des limites à ton engagement? Est-ce que tu t'es déjà dit ça, je ferai pas?
3: Ben, j'ai un peu de mal de mettre des limites parce que ouais. j'ai d'autres engagements par ailleurs. Ouais. Hein. Donc, ne serait-ce que le téléphone. Hein. L'association La Belle Porte, c'est le téléphone, c'est le mien.
4: Hein. D'accord.
3: Donc, tout arrive là et c'est très difficile. Pour moi, c'est plus difficile parce que, bon, on voit bien quand même que l'accueil du migrant, d'une façon générale en France, elle est de plus en plus difficile.
4: Ok.
3: Voilà, donc, bah, en ce moment, j'ai ce jeune.
4: Un autre jeune homme.
3: Donc, par contre, avec l'appui de. Du conseil départemental.
4: D'accord.
3: Hein mm-hmm. Voilà, c'est...
4: Jeune homme qui est scolarisé.
3: Il est scolarisé, il est, on va dire qu'il est brillant au niveau de ses études.
4: Il est en
3: BTS au lycée Le Ritz, en première année. Alors. Un futur ingénieur. Mais quand il est arrivé, il n'avait pas 14 ans chez moi. Je lui dis, mais quel est ton projet? Eh bien, moi, je veux être ingénieur électrique. Donc, bah, je dis, bah, voilà.
4: Ben voilà, il n'y a plus qu'à bosser.
3: Il n'y a plus qu'à bosser. Et petit à petit, il fait son bout de chemin et il arrive.
4: C'est bon, tu veux ajouter un mot, Françoise?
3: Bah, non, je peux conclure en disant que c'est une immense richesse de s'engager. Je ouais. regrette strictement rien. Mmh. Et bon, voilà, c'est une ouverture. Presque sur le monde, parfois, ouais, hein, parce que ouais. comme l'Irak, l'Albanie, etc. Donc, non, c'est.
4: D'accord.
3: C'est riche.
4: Ok. Ben, on va conclure sur ces mots-là, alors. Ouais. Merci, Françoise. Donc, c'était un échange riche aussi. Alors, La Belle Porte, si les auditeurs et auditrices veulent en savoir plus, il y a un site ou une page Facebook ou pas? Non?
3: Ouais, de La Belle Porte, page, ouais. Il y a une page Facebook une que page j'essaye Facebook. Que d'accord. j'essaye de mettre à jour,
4: d'actualiser.
3: Voilà.
4: Ok, donc si vous voulez en savoir plus, vous allez sur Facebook, vous tapez La Belle Porte, j'imagine que vous trouverez Nancy et tout ça. Merci, alors au plaisir de te revoir et merci aux auditeurs, et à bientôt.

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1: 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Lors d'une permanence de la LDH il y a quelques semaines, une mère de famille, dont les enfants vont à l'école à Nancy depuis la maternelle, et qui s'était vue délivrer une OQTF, obligation de quitter le territoire français, après 8 ans de présence en France, a dit à propos de la préfète « Cette dame est méchante ». Et on parle du gouvernement, ils sont méchants avec nous. Mais pourquoi? On ne leur a rien fait. Souvenons-nous de ce qu'avait déclaré l'ancien ministre de l'Intérieur, Gérald Darmanin, lors de la préparation de la loi sur l'immigration, le 2 novembre 2022. Je cite, ouvrez les guillemets. « Nous devons désormais être gentils avec les gentils. Les étrangers qui veulent travailler en France, respecter nos règles, parler notre langue, être amoureux de notre drapeau et être méchants avec les méchants, c'est-à-dire ne pas accepter que quelqu'un qui ne veut pas s'intégrer, qui ne respecte pas nos règles, qui commet des actes de délinquance, ne doit pas rester sur le sol national. » Et il ajoutait, ouvrez les guillemets, « Moi, je ne fais pas de lien entre immigration et délinquance. » Bon, désolé, je ne sais pas imiter sa voix, hein, mais je vous le ferai à ma place. Pourtant, le ministre de l'Intérieur actuel, Bruno Retailleau, et ses représentants dans les départements, les préfets, ont fait ce lien, puisque par leur décision inique, sous le sceau du pouvoir discrétionnaire, ils ont l'air de considérer que tous les étrangers sans exception sont des délinquants. Ces décisions sont totalement absurdes, irresponsables, populistes, inhumaines et surtout délétères. Là, je n'hésite pas. On assiste depuis quelques mois à un délire de procédures pernicieuses prises à l'encontre des personnes étrangères. Procédures toutes plus catastrophiques les unes que les autres, les plongeant dans des souffrances sans nom. Je cite en vrac. Une avalanche de QTF, puisque les refus de titre de séjour en admission exceptionnelle pour motif de travail et de vie privée et familiale, sont systématiquement accompagnés d'OQTF. C'est ce qu'a demandé le ministre de l'Intérieur. Ces OQTF sont délivrés sans étude correcte des dossiers, à des jeunes qui travaillent après un parcours exemplaire de formation et d'insertion professionnelle de plusieurs années, à des personnes âgées présentes en France depuis plusieurs années, à des personnes qui travaillent régulièrement et qui déclarent leurs impôts et qui parfois souvent en payent, à des pères et des mères de famille dont les enfants suivent leur scolarité et qui ne parlent parfois même pas la langue natale des parents, à des mères seules avec un bébé ou plusieurs bébés, à des personnes handicapées ou malades qui ne peuvent pas être prises en charge dans le pays qu'elles ou ils ont fui. La liste est longue. On assiste aussi à une avalanche d'expulsions des hébergements, avec des personnes vulnérables qui se retrouvent à la rue, accompagnées parfois de chantage. Car il y a refus systématique d'hébergement d'urgence pour les sans-papiers. Le 115 ayant des consignes très strictes de la part de la préfecture. Ces refus sont en lien avec une perte fortement probable de 140 places d'hébergement d'urgence sur le territoire nancéen. Ce scénario catastrophique, pourtant connu des services de l'État, n'a pas été anticipé. Et tout est fait pour que cette situation reste en l'état. Ajoutons à cela l'hypocrisie de la publication d'une liste des métiers en tension qui donne une bonne conscience au gouvernement et qui nous fait croire que sa politique migratoire est empreinte d'humanité. Tout cela intervient dans un climat néfaste, où l'état de droit est de plus en plus remis en question, où les valeurs humaines et républicaines ne sont plus respectées, y compris au plus haut niveau du gouvernement. Les étrangers qui vivent dans notre pays et qui souhaitent simplement qu'on les considère comme des êtres humains à part entière en font les frais tous les jours. Ces mesures n'apportent que de la souffrance inutile, rien de plus. C'est désolant. Aussi, nous devons toutes et tous crier haut et fort. Ça suffit.
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2: Françoise avait donc choisi Le Printemps de Vivaldi, que vous aurez reconnu dans une version un peu plus courte que d'ordinaire.
3: Exact. Alors, tu nous as parlé d'actualité dense pour le mois de juin. Tu veux nous en dire un peu plus, Fran, là ou...
2: Alors oui,
3: Journée mondiale des réfugiés, 40 ans de déclic, voilà. Qu'est-ce qu'on fait d'extraordinaire pour cette fois-ci?
2: Alors on vous donne rendez-vous pour une émission particulière avec plein d'invités, une émission qui aura lieu le 20 juin au plateau de Haye, dans une halle ouverte qui s'appelle la halle de la rue Jean Millet. Vous vous rendrez là-bas, donc.
3: M-I-H-E.
2: Voilà. Et à cette occasion, nous aurons des interviews de membres de la LDH, SOS Méditerranée, du MRAP, de Amnesty International, un toit pour les migrants, bien évidemment, le SAF, Syndicat des avocats de France, avec comme invité exceptionnel Grâce Favrel. Donc Grâce Favrel, avocate, qui vient de publier un ouvrage qui s'appelle « Malgré nous ». Alors « Malgré nous », je vous en parle deux secondes, c'est un roman choral porté par 11 portraits. Alors en quoi ça nous intéresse directement? Ce sont 11 destins qui croisent celui d'Alassane, et qui donnent chair à la migration contemporaine par leurs témoignages. Donc 11 portraits. Voilà, voilà.
3: Et entre tous ces invités, Grâce Favrel et les autres, on aura de la musique en direct, live, avec des slammers, des guitaristes, une chanteuse. Et avant, on aura une fanfare, une batucada, et après aussi, bref, ça va être la fête. C'est entre 11h et 13h, l'émission en direct en public, mais avant 11h, il y aura de l'animation, de la musique et tout, et après 13h, on vient avec son repas sorti du sac, on partage ce moment sympa en musique.
2: Un repas
3: toujours
2: partagé. Et on a oublié de dire aussi qu'on y a volonté que cette émission soit interactive et qu'il y ait des petits jeux pendant l'émission, des petites questions sur le vocabulaire tout autour de la migration, de l'exil, de tous ces termes qui sont parfois un peu obscurs et de ces notions. On aura comme invité Maître Capello, ressuscité de ses cendres, qui va venir nous donner le vrai sens de certains mots qui sont très galvaudés, controversés, déformés. Donc, et ce sera un jeu avec le public. Donc ça, on va essayer de rendre cette émission vivante, voilà, et joyeuse.
3: Donc viendez, on a déjà invité tout le monde et on a même commandé le soleil et l'ombre aussi s'il tapait trop fort. Donc soyez au rendez-vous à nos côtés le 20 juin sur le plateau de Haye, en face de, ça se trouve juste en face de l'église des, je sais plus quoi, une église. L'église de

Bonjour et bienvenue, c'est Jean-Jacques pour l'émission 20 Flight Rock. Eh bien, cette semaine, on va découvrir trois albums, ou redécouvrir pour certains. Un album de Phil Halley et les Comets, un de Brian Setzer Orchestra dans la même vague que celui qu'on a écouté la semaine dernière. Et puis, on réécoutera un titre qui était un medley des Blackbirds, un groupe lorrain. Et on terminera avec du rockabilly, psychobilly, avec les Phantom Rockers. Eh bien, on commence avec Phil Halley. Phil Halley, c'est un chanteur anglais qui a été complètement marqué par le Bill Halley. Hein, c'est pour ça qu'il a pris ce nom de Phil Halley. Et c'est quelqu'un qui est dans la musique depuis assez longtemps, puisque il a commencé à supporter Johnny Kidd et les Pirates. Et à l'époque, il écoutait les Shadows, Elvis et les Cochrane. Et puis, il a joué dans un groupe que j'ai connu, moi, qui s'appelait Unit 4 plus 2, et qui ont eu un succès dans les hit-parades anglais des années 60. Ça s'appelait Concrete and the Clay. Et donc, Phil Halley, il a toujours marqué le rock'n'roll en Angleterre, et c'est seulement à l'aube des années 2000 qu'il a percé qu'il a sorti une multitude de disques, quoi. Donc on va en écouter un qui est remarquable, il y en a beaucoup d'ailleurs. Alors on va écouter deux titres à chaque fois. L'album s'appelle « Tame Me One »,« Dis-moi quand », et on commence par deux titres, « Bye Bye Me », et une reprise justement de Bill Halley, Crazy Man Crazy.

Philalet, il est aujourd'hui très demandé dans les festivals. J'ai eu la chance de le découvrir, là c'est plutôt personnel, au festival Good Rocking Tonight, donc dans l'Ain, avec Jackie et Liliane. Et j'ai pas été déçu parce que il a une présence scénique et il a un savoir-faire, sans être un cover band de Bill Haley. C'est vraiment extraordinaire. Donc on va écouter deux autres titres, un classique, Dance to the Bop et On a Jive.

toujours de Philalèle et Comence. Deux titres, c'est un titre qui est chanté aussi Elvis, c'est « I'm gonna sit down, write myself a letter ». Donc, je vais m'asseoir et m'écrire une lettre. Et aussi « Rocking chair on the moon ».

Dernier titre donc de Philalèle et Comence, ça s'appelle Tell Me When l'album, et justement on va écouter le titre éponyme de l'album, Tell Me When.

Alors, je vous ai dit, après Phil Halley, on est en Angleterre, on va passer aux États-Unis, c'est vrai qu'on va faire quelques voyages. On revient à Brian Setzer, le fabuleux guitariste, leader. Ils étaient trois, ils étaient tous plus ou moins leaders quand même, puisqu'après ils ont fait des projets solos qui ont plutôt très bien marché, des Stray Cats. Et lui, il a notamment fait un grand orchestre qui s'appelle le Brian Setzer Orchestra, avec lequel il a fait intervenir donc des sections de cuivre, etc., à l'époque, on va dire, où le jazz était roi, à l'époque, bien avant le bebop. Et donc, on va écouter un album qui s'appelle Vavoom. Deux titres, 49 Mercury Blues et Drive Like Lightning.

deux titres à venir aussi de Brian Setzer. Ça n'a rien à voir avec l'original des M, Gloria. Et puis un autre titre, ça s'appelle Jumping East of Java.

Donc c'est vrai, ça me fait penser à la grande époque du swing, de la danse, parce que lui, c'est vraiment de la musique à danser sur un air de rock'n'roll, bien entendu. Et donc on va écouter deux titres, Pennsylvania et Footloose Doll.

La semaine dernière, je vous ai présenté un groupe que pour les Lorrains connaissent beaucoup, pour les autres c'est un peu des inconnus. C'est un groupe qui a été fondé en 1962 et aujourd'hui il est toujours actif. Son chanteur n'est plus avec eux, on le connaît bien puisqu'il vient nous rendre de temps en temps une visite. C'est les Blackburns. Alors les Blackburns, nouvelle formule avec quelques anciens, quelques nouveaux. Ont sorti un disque qui s'appelait Rock des années 60 et ils ont fait un medley qui est intéressant entre des titres qu'ils chantent en anglais et des titres qu'ils chantent en français. Et donc, on va leur rendre hommage parce qu'il n'y a pas énormément de groupes qui chantent le rock'n'roll dans notre région Est. Donc, on va écouter le Black Medley de les Blackburns.

Alors, le dernier groupe, on va aller le chercher au Royaume-Uni. C'est un groupe qui s'appelle les Phantom Rockers. Vous l'aurez deviné, on est plus dans une vague psychobilly, rockabilly. C'est un groupe qui s'est formé en 88 par Mark Burke, vocal et contrebasse. Et il a formé ce groupe après avoir fait partie d'un autre groupe qui s'appelait les Crewmen, que j'avais eu l'occasion d'ailleurs de voir sur scène. Alors on va écouter, pour commencer, un premier titre, c'est une reprise que j'aime beaucoup en rock, hein, rock classique plutôt. Et ça s'appelle, un groupe, un morceau qui était chanté par T-Rex, ça s'appelle Get It On.

0: Alors, il a avec lui Britton, Mike Carroll à la guitare, et puis un néerlandais, Marcus Lozen, à la batterie. Donc, il joue dans des registres qui vont, bien sûr, du rockabilly, psychobilly. Quelquefois, ils sont à la limite même du punk rock. Et ils ont fait des versions assez formidables de disques d'Eddie Cochran, comme Nervous Breakdown, Vince Taylor, Brand New Cadillac, et également des Blue Cat, Wild Night. Et nous, on va écouter un nouveau titre, ça s'appelle Here We Go Again.
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